La musique de Mentissa à 2h10. Attention à cette difficulté désormais bien confirmée du côté d'Agen sur l'A62. Vous avez passé Agen en direction de Montauban, de Toulouse ou encore de Narbonne. Et au kilomètre 138, on nous signale plusieurs véhicules accidentés, des obstacles au minimum sur voie de gauche. Attention, vous n'auriez d'après les premiers éléments que la voie de droite pour circuler en toute sécurité. Mais ne serait-ce que vis-à-vis de ces plusieurs véhicules accidentés, vous levez bien le pied bien sûr. Le kilomètre 138, c'est après la sortie Agen. Vous ouvrez bien l'œil dans ce secteur. On y revient en détail dans les prochaines minutes. Après Elton John, retour aux années 1990. Voici You Got to Love Someone.

0: Les plus grands concerts dans un instant sur le 107.7, retour en 1975 à Londres pour le live d'exception d'un certain Bob Marley. Un très beau moment à revivre juste après vos conditions de circulation.
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0: Je vous rejoins dans un seul secteur, celui d'Agen, dans le Lot-et-Garonne, sur l'A62 entre Bordeaux et Toulouse, puisque partout ailleurs, tout se passe toujours très bien. Aucune difficulté à l'horizon, notamment autour des grandes agglomérations. Si vous m'écoutez du côté de Strasbourg, Paris, Nantes, Bordeaux, Bayonne ou encore Toulouse, vraiment, aucune difficulté pour circuler. En revanche, des difficultés non loin d'Agen, je le disais, direction l'A62, pour vous qui avez quitté Bordeaux, direction Montauban, Toulouse ou encore Carcassonne. Et au kilomètre 138, c'est là que les choses se compliquent un petit peu. Plusieurs véhicules accidentés derrière les premières remontées d'informations qui me sont transmises par le patrouilleur. Le kilomètre 138, c'est entre les sorties Agen et Valence d'Agen. C'est là qu'il faudrait être vigilant. Apparemment, les véhicules auraient percuté une roue de poids lourd, roue qui se trouve désormais sur la voie de gauche. Et c'est d'autant plus contraignant que vous n'avez qu'une seule voie, celle de droite, donc pour circuler. Merci de lever le pied dans ce secteur et de ne pas céder surtout à la curiosité pour ne pas créer un suraccident. Partout ailleurs, vous l'avez entendu, tout se passe bien. Et dans Absolument Live, aujourd'hui, musique et histoire se rencontrent autour d'un homme, celui qui a fait résonner le reggae aux quatre coins du monde.
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0: Un numéro d'Absolument Live consacré, vous l'avez compris, à Bob Marley. Aurélie Mignonne revient pour nous sur un concert donné à Londres en 1975.

Celles et ceux qui n'y étaient pas ont sans doute manqué l'immanquable. Les 17 et 18 juillet 1975, pour la tournée Natty Dread, Bob Marley assure deux dates dans ce théâtre londonien. Robert Nesta Marley, dit Bob, vient défendre son dernier album, qu'il a enregistré seul. Les Wailers ont implosé fin 73, le trio n'était plus vraiment sur un pied d'égalité, et Bob Marley conservera d'ailleurs toujours ce nom des Wailers pour tous les musiciens qui l'accompagneront ensuite. Bob Marley, entre rebelle et prophète, revient d'une tournée américaine avec des concerts archi complets. C'est l'âge d'or du reggae roots et ses titres à caractère politique touchent enfin un large public, au-delà des origines et de la couleur de peau. Une véritable onde de choc. La police aura d'ailleurs bien du mal à contenir la foule qui s'étend sur plusieurs centaines de mètres tout autour du lycéum. Les invitations sont rares. Ce soir-là à Londres, devant 2000 personnes, ses notes de reggae flirtent avec le rock. Bob Marley donne une nouvelle dimension à sa musique. La foule est en délire à tel point qu'il n'y aura pas de rappel. Dès la fin du dernier morceau, les lumières se rallument, ambiance d'hallucination collective, il fait vraiment très chaud, l'air égorgé des fluffs de ganja et les journalistes auront bien du mal à décrire la réalité. Pour la première fois, il joue sur scène No Woman No Cry, titre qui prône l'égalité, où Bob Marley console une femme battue dans la violence du ghetto, celui qu'il a vu grandir. Il marque ainsi les esprits et les charts, un vrai moment absolument live.

L'une des grandes performances de Bob Marley racontée par Aurélie Mignonne. 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Le retour au trafic dans les prochaines minutes. Il s'agira encore de cet accident du côté d'Agen sur l'A62. Plusieurs véhicules accidentés qui auraient percuté une roue de poids lourd, je vous le rappelle. Kilomètre 138 de l'autoroute direction Toulouse. Merci d'être très vigilant. La musique de Jason Derulo suivie de Benabar.

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0: Benabar, c'était le dîner. Peut-être le moment d'ailleurs de vous ravitailler à 7h. Vous prenez une petite collation sur une heure d'autoroute. Vous avez bien raison de marquer la pause. Le retour du trafic. Dans un instant, vous restez sur le 107.7.
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0: Très heureux de vous retrouver pour un nouveau point sur vos conditions de circulation, sur vos conditions qui nous emmènent toujours à Agen pour vous qui roulez sur l'A62 entre Bordeaux et Toulouse. Je vous le rappelle, kilomètre 138, toujours plusieurs véhicules accidentés, 5 minimum me dit-on. En revanche, d'après les dernières informations, j'ai quand même de bonnes nouvelles puisque le patrouilleur Quentin est arrivé sur les lieux et il est en train de procéder à des opérations de nettoyage des chaussées, plusieurs obstacles sur les deux voies de circulation. Encore une fois, kilomètre 138 direction Toulouse. Donc c'est pour vous qui avez passé la sortie Agen, une dizaine de kilomètres en aval de cet échangeur, vous allez rencontrer ces difficultés. Il convient bien sûr de ralentir pour votre sécurité, pour ne pas percuter non plus les véhicules arrêtés, et puis surtout vraiment pour ne pas percuter Quentin et toutes les équipes de Vinci Autoroute en intervention. Apparemment, une roue de camion serait à l'origine de ces multiples accidents. Pour l'heure, ça circule toujours tout de même, mais au compte-gouttes vraiment dans cette zone kilomètre 138. Merci d'être bien vigilant face à la présence des obstacles sur la chaussée. Vous restez vigilant partout ailleurs, même si le trafic s'écoule toujours très bien. Pas d'autres difficultés à noter.
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On reste cool à l'écoute du 107.7 avec Kool & The Gang, le groupe originaire du New Jersey. Let's go dancing. 2h39, merci d'avoir choisi le 107.7. Toujours cette vigilance du côté d'Agen sur l'autoroute A62 pour vous qui roulez en direction de Toulouse, de Carcassonne ou encore de Narbonne. Je vous rappelle, plusieurs véhicules accidentés en raison d'une roue de poids lourd. Plusieurs obstacles sur les deux voies de circulation. Vous passez tout de même votre chemin. Vous pouvez quand même prolonger votre trajet sur l'A62, mais au ralenti, bien évidemment, le temps que les équipes de Vinci Autoroute puissent intervenir pour ramasser ces obstacles. Kilomètre 137, c'est entre les sorties Agen et Valence d'Agen. This is et de Chainsmokers, et je vous retrouve pour le trafic dans quelques minutes.

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1: Nuit calme niveau trafic, c'est une très bonne nouvelle, mais nuit chaude en revanche, toujours aisément au-delà des 20 degrés sur une large partie du grand ouest du pays. Bon courage à vous vraiment qui prenez la route dans ces conditions, même s'il fait évidemment plus frais à cette heure. Pensez vraiment à vous hydrater, particulièrement si vous m'écoutez en famille, peut-être avec les enfants à l'arrière ou encore des personnes âgées. C'est vraiment très important. Et puis je vous le rappelle, en pleine journée, ne laissez surtout pas une personne enfermée dans le véhicule en plein soleil. L'infotrafic, je vous le disais, toujours très calme si l'on excepte cet accident sur l'autoroute A62, et ça vous impacte si vous m'écoutez au départ de Bordeaux direction Agen, Toulouse ou encore Carcassonne. Kilomètre 137 après la sortie 7 Agen, toujours plusieurs véhicules arrêtés dans ce secteur, toujours plusieurs dépanneurs, également plusieurs patrouilleurs en train de ramasser les obstacles consécutifs à cet accident. Une route poids lourd, je vous le rappelle, à l'origine de cette difficulté. Et le patrouilleur, lui, est bien en train d'arriver sur les lieux. Je vois que la bande d'arrêt d'urgence a d'ailleurs été neutralisée. C'est une première bonne nouvelle. Vous circulez toujours, hein. Kilomètre 138, vous passez cette difficulté, mais avec beaucoup de prudence, je vous en prie. Au moins 5 véhicules accidentés et toujours des obstacles sur les chaussées. Donc pour votre sécurité et celle du patrouilleur ou encore du dépanneur, vous ralentissez bien. Mettre la gomme, appuyer sur le champignon, roule ma poule, de nombreuses expressions de la route que l'on utilise régulièrement. Et coup de projecteur sur l'une d'elles dans un instant après Sébastien Tellier et Juliette Armani.

0: le dernier Sébastien Tellier sur le 107.7 en compagnie de Juliette Armani. C'était Attraction. Vous restez vigilants de nouveau du côté d'Agen sur l'autoroute A62. Si vous roulez direction Toulouse, au kilomètre 137, toujours plusieurs véhicules arrêtés sur bande d'arrêt d'urgence et des obstacles sur les deux voies de circulation. Les équipes de Vinci Autoroute en cours d'intervention. Merci de ralentir pour leur sécurité.
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0: Appuie sur le champignon, voilà une expression que l'on utilise souvent sur la route des vacances sans forcément savoir d'où elle vient. C'est Benjamin Sirvent qui nous en parle.
5: Allez, appuie sur le champignon. On l'a tous déjà dit ou entendu. Mais pourquoi un champignon permettrait d'aller plus vite ? On ne parle pas de Mario Kart. L'expression remonte aux origines de l'automobile. À l'époque, les pédales d'accélérateur étaient souvent recouvertes d'un embout en forme de champignon. Quand le conducteur voulait accélérer, il appuyait sur le champignon. L'expression devient populaire dans les années 50, au moment où la voiture devient reine, que l'autoroute débarque et que les Français découvrent la vitesse.
6: Faudrait quand même pas prendre tous ces risques pour moi, hein. Je voudrais pas qu'on vous enlève votre permis à cause de moi, hein.
7: Ne vous inquiétez pas, monsieur. Je n'ai pas le permis.
5: Aujourd'hui, dire « appuie sur le champignon », ce n'est pas juste parler de conduite. C'est dire « vas-y à fond ». Autrement dit, accélérer, au sens propre comme au figuré. Et quand on accélère, on peut aussi mettre la gomme. Mais ça, c'est une autre expression.
0: Et de nombreuses autres expressions à découvrir ou redécouvrir dès à présent sur notre site radio177.fr. Il est 2h52. Merci d'avoir choisi le 177. La route, s'écoule très bien. Vous l'avez entendu, mis à part du côté d'Agen sur la 62. J'y reviendrai pour vous dans le point trafic de 3h03, juste après votre flash d'actualité et la météo. Vous roulez pour l'heure avec The Pretenders et CeeLo Green.

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1: Bonsoir à tous. La France commence à peine à respirer ce vendredi. 5 départements de la pointe nord-ouest vont sortir de la vigilance orange canicule à 6h, mais 75 autres restent en alerte élevée. Plus de 41 degrés ont été relevés hier au cœur du pic caniculaire près de Tours et Angoulême. La vague de chaleur que traverse la France depuis 17 jours est la troisième plus longue de notre histoire, dit Météo France. Les fortes chaleurs compliquent toujours le travail des pompiers sur les incendies. Situation critique dans la forêt des Landes près de Luglon, où 600 hectares sont déjà parti en fumée. Dans le Pas-de-Calais, les feux qui sévissent sur le littoral n'étaient toujours pas fixés hier soir. 3 sapeurs-pompiers ont été légèrement blessés durant leur intervention. Plus de 1000 personnes avaient été évacuées d'un camping situé non loin des flammes. Un contexte explosif au cœur de l'entrevue Place Beauvau hier entre Laurent Nunez et l'intersyndicale des sapeurs-pompiers. Démunis face au manque de réponse du ministre de l'Intérieur, les syndicats annoncent une mobilisation d'ampleur fin septembre au cœur des revendications des effectifs insuffisants et des équipements vieillissants. Rebondissement dans l'enquête sur l'incendie de Mérignac fin juillet. Un mineur de 15 ans a été mis en examen, soupçonné d'être impliqué dans le feu près de l'aéroport de Bordeaux-Mérignac qui avait coûté la vie à 2 sapeurs-pompiers. Son frère aîné a aussi été interpellé mais a été disculpé par le suspect. Les 2 sapeurs-pompiers décédés dans les flammes ont récemment été cités à l'ordre de la nation. Les sports, 2 nouvelles médailles pour l'équipe de France d'athlétisme hier soir au championnat d'Europe de Birmingham. Alice Fino se part d'argent sur 3000 mètres steeple. Marie-Julie Bonin décroche le bronze en saut à la perche. 2 autres Français ont décroché une médaille d'argent hier au championnat d'Europe de natation. Maxime Grousset sur le 100 mètres papillon et Marie-Ambre Molu sur 50 mètres d'eau ont échoué à une marche du titre dans le bassin parisien de Saint-Denis. 3 heures passées de 2 minutes. Excellent réveil à l'écoute du 107.7. L'infotrafic juste après la météo. Et si le pic caniculaire a été atteint hier, la France va encore suffoquer ce vendredi puisque 75 départements restent en alerte orange à compter de 6 heures. Ça va aller un petit peu mieux du côté de la Bretagne qui va sortir de cette alerte élevée. Sur l'ensemble du territoire, un grand soleil et un ciel dégagé à l'exception d'une perturbation nuageuse dans la matinée sur les littoraux de l'Atlantique, en particulier sur le Pays Basque, et dans l'après-midi un ciel voilé sur la pointe bretonne et dans le sud-ouest, et puis des orages attendus du côté du centre du pays. Les températures, elles, ne vont que très légèrement diminuer puisqu'on attend près de 30 degrés ce matin du côté de Paris, de Tours ou encore d'Angoulême. Et puis dans l'après-midi, le mercure va atteindre les 35 degrés à Strasbourg et Rouen, 36 à Nantes et Clermont, 37 à Bordeaux, Toulouse et Tours, 38 à Paris, 39 à Carcassonne.
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1: Des nouvelles de cet accident impliquant plusieurs véhicules du côté d'Agen sur l'autoroute A62. Et le terme plusieurs n'est pas usurpé puisqu'on me signale désormais pas moins de 8 véhicules impliqués qui auraient percuté une roue de poids lourd sur les voies de circulation. Alors, dit comme ça, ça peut sembler grave, entre guillemets, mais rassurez-vous, ça circule bien. Si vous m'écoutez sur l'A62, vous avez quitté Bordeaux et au moment de passer Agen, eh bien là, ça circule. C'est au kilomètre 138 qu'il y a plusieurs véhicules arrêtés sur bande d'arrêt d'urgence. Le secteur a été partiellement neutralisé par les équipes de Vinci Autoroute pour prendre en charge les véhicules accidentés. Donc vous passez bien dans ce secteur après la sortie Agen en direction de Montauban et Toulouse. En revanche, il faut vous méfier puisque vous serez forcément ralenti dans ce secteur. Merci d'assurer la sécurité des patrouilleurs, oui, Quentin et Habib, également du dépanneur. Les obstacles, eux, qui étaient présents sur les voies de circulation, ont été ramassés et c'est une première bonne nouvelle. Et partout ailleurs, ça se passe toujours très bien. Vous avez pris la route des vacances à 7h dans des conditions de circulation, conditions météorologiques surtout, un petit peu plus acceptables qu'en journée. Vous avez bien fait puisque vous n'êtes que peu nombreux sur la route. Et peut-être que vous empruntez l'A63 entre Bordeaux et Bayonne. Et j'ai une pensée bien sûr pour toutes celles et ceux qui nous écoutent des Landes ou qui sont originaires des Landes, secteur toujours durement touché par les incendies. Vous l'avez entendu dans le flash. Plus au nord, une dernière actualité, un chevreuil repéré non loin du tracé autoroutier de l'A83. Pour vous qui roulez à Fontenay-le-Comte, entre Niort et Nantes, attention dans les deux sens, kilomètre 98.
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Mr. Know It All, le dernier titre de Teddy Swims à 3h12. Tout se passe bien, ou presque, sur les axes du Grand Ouest du pays. Même si on avance du côté d'Agen et de cet accident, j'y reviendrai un petit peu dans le prochain point trafic. Partout ailleurs, pas de difficulté en revanche si vous circulez ce soir en région Île-de-France, du côté du centre du pays, des Pays de la Loire ou encore de la Nouvelle-Aquitaine. Dans l'ensemble, tout se passe bien. Ultra Night pour la musique, le trafic dans un instant.

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1: L'infotrafic détaillé, c'est votre rendez-vous sur le 107.7 tous les quarts d'heure. Et à 3h16, eh bien, les points trafic se suivent et se ressemblent. Pas grand-chose à se mettre sous la dent, c'est évidemment une bonne nouvelle. Cela veut dire qu'il n'y a pas d'accidents ou d'animaux repérés près des voies de circulation, à l'exception quand même de ce chevreuil sur l'A83. Ça vous concerne entre Niort et Nantes. Vous m'écoutez dans le secteur de Fontenay-le-Comte en Vendée. Attention, kilomètre 98 dans les deux sens de circulation. Vous ouvrez entre les sorties 8 et 7 points. L'autre actualité du trafic à 7 heures, c'est toujours cet accident du côté d'Agen sur l'A62. De nombreux véhicules accidentés ces dernières minutes par une roue de poids lourd. Certains sont déjà repartis, d'autres sont toujours en train d'être dépannés. La consigne pour vous qui m'écoutez sur l'A62 direction Toulouse, c'est de lever le pied au kilomètre 138 avant la sortie 8 Valence à d'Agen. Les opérations de dépannage qui se poursuivent sur bande d'arrêt d'urgence. Dans Marque-Page, cet été, nous vous aidons à trouver vos lectures de vacances et dans un instant, nous parlerons de trois livres pleins d'enthousiasme. Il sera question de livres cultes, de nuages et de cartes routières. Rendez-vous juste après The Cranberries.

0: Petite pause lecture sur le 107.7. Dans Marque-page, Francine Thomas nous présente trois livres en forme d'éloge.
1: Dans une chronique dédiée aux livres, il est assez naturel de parler d'un livre qui lui-même parle d'autres livres. Ambre Chalumeau est chroniqueuse et autrice. C'est surtout une passionnée de littérature qui a lancé un podcast consacré à ses livres préférés. Et la version papier de liste de lecture, c'est le titre, est sortie en fin d'année dernière. Elle y présente ses 20 livres préférés et explique pourquoi elle les aime tant. Mais quand on aime autant les livres, comment fait-on pour n'en retenir que 20? Ambre Chalumeau.
2: Il fallait que ce soit des livres qui aient une importance culturelle indiscutable, des livres qui aient une importance pour moi, qui m'aient vraiment aidé à me construire, à me déconstruire. Donc en fait, une fois qu'on a mis la barre si haut, c'est pas évident de réunir son gang all-stars de 20 livres, mais ce que j'aime bien, c'est que les livres que j'ai choisis, je les ai tous choisis pour des raisons différentes. Il y a des livres que j'ai mis parce qu'ils me font rire, et d'autres au contraire parce qu'ils m'ont aidé dans des moments durs. Il y a des livres que j'ai mis parce que c'est des livres doudous, qui sont accessibles, je pense, à tout le monde, et des livres qui sont là au contraire parce qu'ils m'ont impressionné et challengé. Et je trouve que c'est hyper important d'avoir comme ça ces raisons complémentaires, variées, d'aimer des livres. C'est joyeux la diversité.
1: Et c'est très divers en effet. Il y est question notamment de François Sagan, de Sally Rooney, de Maurice Druon ou encore d'Hervé Guibert. Puisqu'il est question aujourd'hui d'éloges, l'autre incontournable est la collection des petites éloges des éditions Les Pérégrines, toujours très réussies. Parmi ceux sortis dernièrement, consacrés notamment à la fête ou à l'île de Ré, il y a le petit éloge des nuages de Virginie Troussier, à la fois poétique et philosophique. Regarder les nuages, c'est désactiver, ne serait-ce qu'un instant, notre pulsion de contrôle, écrit l'autrice, c'est sentir en soi la légèreté avant de se dissoudre dans l'air du monde.
3: On est heureux, National 7.
1: Terminons avec un livre qui sent bon la National 7, les congés payés, les guides Michelin et les disputes entre pilotes et copilotes sur fond de mauvais itinéraires. Dans La France à la carte, Jean-Claude Raspienjas nous raconte l'histoire des cartes routières depuis la première, en 1632, jusqu'à leur grand remplacement par les GPS et appis de conduite. Et en creux, c'est une certaine histoire de France et du voyage qui se dessine.
3: On est heureux, National 7.
1: On résume, voici trois livres pour trois éloges vibrants. Liste de lecture d'Ambre Chalumeau chez l'Iconoclaste. Petit éloge des nuages de Virginie Troussier aux Pérégrines et La France à la carte de Jean-Claude Raspienjas aux Équateurs.
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0: 3h23 sur le 107.7. Vous m'écoutez du côté de Nantes, de La Roche-sur-Yon, de Niort, d'Orléans, de Tours, de Paris ou encore de Bourges. Quel est le point commun entre tous ces secteurs? Eh bien, ils sont concernés malheureusement par une alerte orange canicule, feu de forêt de Météo France. Alors, alerte d'ailleurs, j'ai mixé les deux. Alerte orange canicule naturellement, mais également une alerte face aux feux de forêt élevés. On a même plusieurs départements du centre-ouest qui sont en alerte rouge en ce vendredi, à savoir les Deux-Sèvres, l'Indre ou encore l'Indre-et-Loire et la Mayenne. Et plus que jamais, vraiment, ne jetez surtout pas vos mégots de cigarettes par la fenêtre de votre véhicule. Ce sont des gestes simples que l'on rappelle souvent, mais ce sont aussi les plus importants. 9 sur 10 sont causés par l'homme, je vous le rappelle. Et puis si vous voyez un départ de feu, vous appelez le 18, le 112 ou le 114 pour les personnes malentendantes et vous indiquez précisément votre position grâce à la géolocalisation de votre téléphone. Louisa et YouTube pour la musique avant un retour au trafic à 3h31.

0: Il est 3h30, merci d'avoir choisi le 107.7, belle route sur la route des vacances. Vos conditions de circulation détaillées arrivent dans un instant.
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0: Tout est quasiment rentré dans l'ordre du côté d'Agen sur l'autoroute A62 pour vous qui m'écoutez sur cet axe au départ de la Gironde direction la Haute-Garonne ou encore l'Aude. Eh bien, ça se passe bien. Kilomètre 138, on approche désormais de la fin de cet accident. Pas moins de 9 véhicules qui ont percuté nos roues de poids lourds sur les voies de circulation et qui se sont retrouvés à l'arrêt sur bande d'arrêt d'urgence. Il reste encore un véhicule à dépanner, mais sinon, tous les autres ont pu repartir ou ont été dépannés, ce qui signifie qu'au kilomètre 138, entre les sorties Agen et Valence d'Agen, le trafic est quasiment revenu à la normale. Merci toujours de serrer sur la gauche, de respecter le corridor de sécurité lorsque vous apercevrez le dépanneur. L'autre seule actualité trafic à 7h nous emmène plus au nord. Je vous rejoins sur l'A83, vous m'écoutez non loin de Niort, entre Niort et Nantes. Quel que soit votre sens de destination, vous prêtez attention à ce chevreuil aperçu au kilomètre 98 entre les sorties Fontenay-le-Comte et Fontenay-Ouest. Partout ailleurs, tout se passe toujours bien. Il y a d'ailleurs des secteurs que je n'ai quasiment pas cités cette nuit. Je pense à vous du côté, par exemple, de Strasbourg, d'Orléans, du Mans, d'Angers, de Brive, de Cahors, Pau ou encore Lourdes. C'est tout simplement que le trafic s'écoule très bien.
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3h40, vous avez fait le bon choix en choisissant le 107.7. Toujours très peu de difficultés sur la route, mais je continue bien sûr à vous aiguiller sur vos conditions de circulation. Et ce, tous les quarts d'heure au cœur de vos points trafic. Le prochain, c'est dans 5 minutes. Après le titre True, vous restez sur le 107.7. Ça se passe toujours très bien sur les axes du Grand Ouest.

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1: Trafic calme et fluide sur les axes du Grand Ouest. Un excellent début de vendredi qui s'offre à vous pour l'heure, quelle que soit votre destination. Sur l'A10, par exemple, entre Paris et Bordeaux, l'A62, l'axe Bordeaux-Toulouse, ou encore plus au centre, entre Bordeaux et Lyon, via l'A89, tout se passe bien. Je viens de citer l'A62 pour vous qui roulez à direction Toulouse. En passant par Agen, ça y est, l'accident dont je vous parle depuis plusieurs points trafic est désormais terminé. Il est quand même possible que vous rencontriez les hommes en jaune qui sont en intervention toujours sur place, Quentin et Thierry en l'occurrence. Merci bien sûr de ralentir à l'approche de leur fourgon jaune. Et puis j'allais vous parler d'une alerte au chevreuil sur l'autoroute A83 entre Niort et Nantes. Alerte là aussi levée, ce qui signifie que tout se passe bien sur les autoroutes du Grand Ouest. Vous n'oubliez pas, vous roulez en priorité sur la voie la plus à droite. Dans un instant, la sélection cinéma du magazine Première. Tout au long de l'été, Thierry Chaise vous conseille la sortie incontournable de la semaine, mais aussi un film, à voir ou à revoir en famille au programme. Dans un instant sur cette antenne après Camélia Giordana.

0: Votre rendez-vous cinéma, c'est à voir. Yvan Mouton est avec Thierry Chaise, rédacteur en chef du magazine Première.
1: Et nous avons notre film avec Virginie Efira. Je rappelle que Thierry est un faible pour cette actrice. Il s'agit de Soudain, qui a permis cette fois-là à Virginie Efira et Tao Okamoto d'obtenir ex aequo les prix de la meilleure actrice au Festival de Cannes. C'est pas rien.
2: Ah, c'est un film assez incroyable. Alors, on peut dire, si on doit le simplifier, que c'est la rencontre entre une directrice d'EHPAD aux méthodes particulières pour accompagner ses patients en fin de vie, et puis une comédienne, metteuse en scène de théâtre japonaise, qui vient en France pour une pièce et qui est atteinte d'un mal incurable. Et ces deux-là vont se rencontrer autour de conversations cérébrales quasiment sur c'est quoi la fin de vie, en quoi le capitalisme empêche justement que cette fin de vie se passe bien, parce que dans les hôpitaux il faut aussi gagner de l'argent et pas juste s'intéresser aux patients.
3: En traitant bien les autres, ça évite aussi de se faire du mal à soi.
4: Dans la réalité, ça ne se passe pas comme dans les manuels d'humanité.
2: C'est un film, quand on s'y abandonne, qui ouvre des voies absolument incroyables. On assiste à des choses, des scènes où s'il n'y avait pas cette naïveté là, ou s'il y avait un brin d'ironie, ça ne marcherait pas, mais c'est un film sans ironie, sans regard moqueur. On adore ces personnages, on adore ce qu'ils traversent et on adore leurs interprètes de ce magnifique film.
1: Et maintenant, place au film à voir ou à revoir en famille cet été. On est en 1984, Kathleen Turner et Michael Douglas sont à la poursuite du Diamant Vert.
2: Exactement. Et alors là, le film, contrairement au précédent, n'était pas passé par Cannes, n'avait pas eu les prix d'interprétation, mais qu'est-ce qu'on se régale avec Kathleen Turner, Michael Douglas. C'est le film qui va faire connaître Robert Zemeckis. Le suivant, ce sera Retour vers le futur. Et voilà, c'est une romancière. Sa sœur a été kidnappée. Elle doit, pour la sortir de là, trouver un diamant dans la forêt. Et elle va être accompagnée par un aventurier qui a envie d'être là, mais sans plus, qui est joué par Michael Douglas. Et c'est, voilà, le cinéma d'aventure à la Indiana Jones, mais avec cette fois-ci un personnage féminin au centre du jeu. À la poursuite du Diamant Vert, ça se regarde vraiment avec une gourmandise qui n'a jamais cessé depuis près de 40 ans.
1: 116 millions de dollars de recettes pour 10 millions de budget à l'époque, c'était vraiment effectivement la bonne surprise, à la poursuite du Diamant Vert sur toutes les bonnes plateformes. Et Soudain, avec Virginie Efira, vous aviez des étoiles plein les yeux quand vous parliez de ce film. En salle cette semaine, à retrouver également dans le magazine Première et sur première.fr.
0: Mister Big et Pascal Obispo, avant de vous retrouver à 4h pour l'actualité, la météo et le retour au trafic. Toujours très calme sur le Grand Ouest, rien à signaler à 7h. Je vous souhaite belle route, soyez prudents.

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1: Bonsoir à tous. Un violent incendie ravage depuis hier les Landes près de Luglon. 280 pompiers sont mobilisés, appuyés par d'importants moyens aériens. Le feu a progressé très vite pour ravager 600 hectares selon un dernier bilan. 500 personnes ont dû être évacuées. La préfecture déplore une situation défavorable dans un feu qui crée son propre climat. De nombreux autres incendies frappent toujours l'Hexagone. Plusieurs départs de feu n'étaient toujours pas fixés hier soir sur le littoral du Pas-de-Calais, où 3 sapeurs-pompiers ont été légèrement blessés. Plus à l'ouest, en Loire-Atlantique, 2000 personnes ont été évacuées d'un camping à Guérande après un important départ de feu. L'incendie a été fixé, assure la préfecture. C'est dans ce contexte bouillant que l'intersyndicale des sapeurs-pompiers a été reçue hier par Laurent Nunez. Une rencontre très décevante et une absence de réponse concrète de l'État ont déploré les représentants syndicaux qui réclament plus d'effectifs et de moyens. Ils appellent à une mobilisation intensive partout en France fin septembre. La France qui va encore suffoquer ce vendredi. 75 départements sont maintenus en alerte orange canicule. Le pic de la vague s'est traduit hier par des températures supérieures à 40 degrés dans le Grand Ouest. La Mayenne, les Deux-Sèvres, l'Indre et l'Indre-et-Loire passent en vigilance rouge feu de forêt. Un isolement économique comme le monde n'en a jamais vu. La menace signée cette nuit du secrétaire américain au Trésor Scott Bessent envers l'Iran. Le diplomate menace également de poursuivre le blocus naval des ports iraniens. Une nouvelle provocation de Washington envers Téhéran alors que les discussions patinent toujours pour trouver un accord de paix. La France brille sur les pistes d'athlétisme de Birmingham au championnat d'Europe. Championne en titre sur 3000 mètres steeple, Alice Finot a cette fois décroché l'argent. Sur le sautoir de la perche, Marie-Julie Bonin s'est parée de bronze. 2 médailles aussi en natation hier soir au championnat d'Europe de Saint-Denis. L'argent pour Maxime Grousset sur 100 mètres papillon et Marie-Ambre Molu sur 50 mètres d'eau. 4 heures passées de 2 minutes, ce flash d'actualité est désormais terminé. Place à l'infotrafic dans un instant, juste après la météo. Il va encore faire très chaud en cette journée de vendredi puisque la quasi-intégralité du centre du Grand Ouest est placée en vigilance orange à l'exception de la Bretagne à compter de 6 heures. La Bretagne où quelques cumulus sont attendus dans la matinée ainsi que sur la chaîne pyrénéenne. Dans l'après-midi, le ciel sera voilé du côté de la Bretagne et du sud-ouest du pays. Des orages sont attendus entre la Normandie et le Limousin. Partout ailleurs, un grand soleil et des températures au-delà des 30 degrés dans la matinée du côté de Paris, de Tours ou encore de Bourges. Dans l'après-midi, il fera jusqu'à 35 à Strasbourg et Narbonne, 36 à Nantes, 37 à Bordeaux, Toulouse et Tours, 38 à Paris, 39 à Carcassonne.
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1: Rien de neuf sous le soleil ou dans la nuit. En l'occurrence, 4 heures passées de 3 minutes, ça se passe toujours aussi bien sur le Grand Ouest. Vous avez pris certainement la route des vacances à 7 heures en direction du centre et de Clermont via la 71, du côté du littoral atlantique pour profiter de la mer, en direction de la Bretagne sur la 80, de Nantes ou de la Roche-sur-Yon sur la 87, ou bien plus au sud, vous parcourez la 63 entre Bordeaux et Bayonne. Tout se passe toujours bien. L'occasion de nouveau d'avoir une pensée pour toutes les personnes originaires des Landes, durement frappées par les incendies, vous l'avez entendu dans le flash, pour vous qui circulez voilà, sur l'A63. Pas de difficultés liées d'ailleurs aux incendies pour rouler sur le réseau Vinci Autoroute. En revanche, plusieurs routes du réseau secondaire dans le secteur des Landes de Gascogne restent fermées à la circulation pour permettre tout simplement aux pompiers d'intervenir. Merci de bien respecter les mesures mises en place par les autorités.
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Taylor Swift pour la musique, 4h10, soyez les bienvenus sur le 107.7 et vous savez quoi, pour vous récompenser de votre fidélité, eh bien je vous fais gagner une escapade en famille au parc du 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Bonne chance à toutes et à tous et belle route, surtout route qui s'écoule vraiment très très bien, quasiment aucune difficulté à noter à 4h11. On refait quand même un tour d'horizon de vos conditions de circulation dans les prochaines minutes après Rod Stewart.

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1: 4h15, nouveau tour d'horizon. Comme promis, de vos conditions de circulation sur le Grand Ouest de cette nuit, entre Paris et Bayonne, entre Nantes et Toulouse, et tout se passe toujours aussi bien. Les points trafic se suivent et se ressemblent. La seule difficulté nous conduit à la frontière franco-espagnole du côté de Biriatou, avec un véhicule en panne dans la bretelle de sortie du même nom, dans le sens Bordeaux-Saint-Sébastien, kilomètre 205 de l'autoroute. Le dépanneur a été appelé. Partout ailleurs, je vous le disais, aucune difficulté. Vous n'oubliez pas pour autant de faire des pauses, de prendre ne serait-ce que quelques minutes pour vous reposer et repartir avec toute la vigilance nécessaire pour bien conduire sereinement, puisque je vous rappelle que ce sont dans des conditions telles que celles que vous connaissez actuellement, à savoir des conditions très calmes, que les accidents surviennent souvent. Et oui, tout simplement, puisqu'on est un petit peu moins attentif naturellement. Donc vraiment, pensez à faire des pauses, des airs tous les quarts d'heure sur votre trajet. L'un de vos rendez-vous de l'été consacré aux voitures mythiques, c'est dans un instant sur le 107.7 et capture Hawaï juste après Avicii. Voici Addicted to You.

0: Tout de suite, Loïc Alzac du 107.7 nous embarque en 1980 avec un détective qui combattait le crime en voiture de sport. Voici votre rendez-vous consacré aux voitures mythiques.
1: Chemise à fleurs, plage de sable fin et grosse moustache, bienvenue dans Magnum. À Hawaï, Thomas Magnum est détective privé. Il combat le crime au volant d'une rutilante Ferrari 308 GTS coupé cabriolet.
2: Est-ce que vous avez entendu quelque chose de plus beau ?
1: Voiture qui devait être à l'origine dans le script, une Porsche 928. La faute à la carrure de l'acteur principal, Tom Selleck, 1m93 sous la toise, difficile à faire rentrer dans ce modèle de la marque allemande. Exit donc Porsche et place à la sportive italienne.
3: La Ferrari. Dans la mesure où vous utilisez le véhicule, vous devriez prendre en charge la responsabilité de l'entretien.
4: Ah, c'est ce que je fais. Je fais vérifier les pneus régulièrement. Tiens, justement, hier, j'ai fait mettre de l'huile.
1: Au cours des 162 épisodes de la série, une quinzaine de versions différentes sera utilisée en fonction des besoins. Pour les cascades, une réplique fabriquée sur une base de Pontiac Fiero sera même spécialement construite. En 2018, une nouvelle version de la série sera produite. Elle ne connaîtra pas le même succès que l'original, malgré cette fois la présence d'une Ferrari 488 Spider. Preuve s'il en est que Magnum et sa Ferrari sont comme Tom Selleck et sa moustache, indissociables d'une époque.
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Un excellent vendredi à l'écoute du 107.7, vendredi que vous passez pour l'heure très bien sur les axes du Grand Ouest. On a bien eu un accident à Agen ces dernières minutes qui est désormais terminé. Pour le reste, le trafic s'écoule très bien, particulièrement autour des grandes agglomérations. D'ailleurs, j'ai une pensée pour vous peut-être qui avez traversé l'autoroute A10 non loin de Paris ou encore la 71 du côté de Vierzon ces dernières heures. Deux secteurs concernés par des coupures d'autoroute. Malheureusement, cela peut arriver quand des accidents importants surviennent. Rassurez-vous, à cette heure, encore une fois, tout se passe pour le mieux. Vous restez prudents et vous n'oubliez pas bien sûr de respecter les limitations de vitesse. De Silencers pour la musique, le retour du trafic dans 5 minutes.

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1: Et c'est toujours aussi calme sur les axes du Grand Ouest. 4h30, toujours pas de difficulté à relever du côté tant de Paris que d'Orléans, de Nantes, La Roche-sur-Yon, Niort, Bordeaux, Cahors, Brive, Toulouse, Tarbes ou encore Bayonne. Vous circulez vraiment dans d'excellentes conditions de circulation. Et pour faire en sorte que cela reste le cas, vous pensez à faire des pauses, bien sûr, on le rappelle régulièrement sur cette antenne. Écoutez en ce sens les conseils du médecin et présentateur télé Michel Simès.
2: Je crois qu'il n'y a pas 46 solutions. Quand vous commencez à somnoler, quand vous commencez à avoir les yeux qui piquent et à vous dire oh là là, je préfère être dans un lit plutôt que dans ma voiture, eh ben faut s'arrêter. Moi je m'arrête très très régulièrement et en tout cas dès que je commence à bouger les jambes un peu violemment pour me réveiller, je sais qu'il faut que je m'arrête. Après on a la chance ou pas de pouvoir faire des micro-siestes et puis je le fais moi régulièrement, mais où je passe le volant à ma femme. Mais je crois que le seul conseil à donner aux gens, c'est de s'écouter et de ne pas chercher à pousser les limites de son organisme, parce que c'est la porte ouverte à l'accident.
1: Également une information travaux à vous rappeler en Île-de-France avec la fermeture dans les deux sens du lundi au vendredi de la Nationale 191 durant tout le mois d'août. Une route qui vous permet de rejoindre Ably ou Allainville. En tout cas, vous circulez entre ces deux agglomérations et une difficulté que vous contournez en empruntant les autoroutes à 11 et à 10. Fermeture bien sûr prononcée par les autorités pour effectuer des travaux.
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Toujours un trafic calme et fluide sur le Grand Ouest. Merci d'avoir choisi le 107.7. Il est 4h37. Je vous retrouve dans quelques minutes pour le trafic détaillé après Alfred Delmar et Madonna.

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1: Et toujours pas d'évolution. 4h44, ça roule toujours très bien sur les axes du Grand Ouest du pays, quel que soit le secteur que vous parcourez actuellement, très probablement sur la route des vacances d'ailleurs, et vous avez bien raison d'anticiper un nouveau week-end qui s'annonce chargé, particulièrement en ce week-end du 15 août. Ainsi, vous circulez actuellement tout le long de l'Atlantique, entre Nantes, La Roche-sur-Yon, Niort, Bordeaux, les Landes et Bayonne, ou bien plus au cœur des terres, du côté d'Orléans, de Brive, de Montauban, de Toulouse ou de Carcassonne. Tout se passe bien, pas de ralentissement, pas d'accident à signaler. Play replay, dans un instant, les séries nous font voyager aux quatre coins du monde. Et je vous emmène en Croatie, entre ruelles de pierre, remparts dominant l'Adriatique et paysages baignés de soleil. Et des décors cultes qui le sont devenus grâce à la série Game of Thrones, à découvrir juste après Mathieu Chédid.

0: Mathilde Ferrière nous emmène à Dubrovnik en Croatie pour visiter l'un des décors les plus emblématiques de Game of Thrones.
1: Des remparts qui plongent dans la mer Adriatique, des ruelles médiévales baignées de soleil et une ville chargée d'histoire. Bienvenue à Dubrovnik, en Croatie, l'un des décors les plus emblématiques de Game of Thrones.
2: Nous sommes venus dans un endroit plein de dangers.
3: Tous ceux qui ne sont pas nous sont nos ennemis.
2: Les coups de poignard dans le dos, ça ne vous prépare pas au combat. Et aujourd'hui, le royaume n'est plus que cela.
1: Adapté des romans de George R.R. Martin, la série raconte la lutte des grandes familles de Westeros pour conquérir le trône de fer. Intrigues politiques, alliances, trahisons et batailles spectaculaires ont fait de Game of Thrones un phénomène mondial.
3: Je devrais porter l'armure et toi, les jupes.
4: J'entrerai en guerre contre lui si c'est nécessaire.
2: Que vous pouvez protéger le roi.
1: Pour donner vie à Port-Réal, la capitale des Sept Couronnes, les équipes de tournage ont choisi Dubrovnik. Encore aujourd'hui, la ville attire des visiteurs du monde entier, curieux de découvrir les lieux qui ont accueilli les intrigues de Cersei, Jon Snow, Daenerys ou encore Tyrion.
5: Le prince va se souvenir de cela, petit seigneur.
6: Sois un bon chien et rappelle-le-lui s'il l'oublie.
3: Le pouvoir. C'est le pouvoir.
1: Entre patrimoine exceptionnel, vue imprenable sur l'Adriatique et ambiance digne des Sept Royaumes, Dubrovnik offre un voyage unique dans l'univers de Game of Thrones, à retrouver en replay sur HBO Max.
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Et la route en musique avec Shakira et Burna Boy. Alanis Morissette et Soprano arrivent. Je vous retrouve à 5h pour les grands titres de l'actualité, la météo et le trafic. Et en tout cas, si ça reste comme c'est le cas actuellement, ça s'annonce toujours très calme. Pas d'accident, vraiment aucune difficulté à noter sur les axes du Grand Ouest. Je vous souhaite une très belle nuit à l'écoute du 107.7.

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1: Bonsoir à tous. Le mercure va encore grimper très haut ce vendredi. 75 départements restent concernés par une alerte orange canicule à 6h, avant une sortie plus marquée de la vague de chaleur depuis l'ouest à partir de demain. Les Landes à nouveau en proie aux flammes après l'incendie de Biscarros fin juillet. Un nouveau feu parti hier de Luglon a déjà parcouru 600 hectares, attisé par des vents violents. D'importants moyens terrestres et aériens sont mobilisés. 500 personnes ont été évacuées. Épuisés par des interventions à rallonge face à de véritables brasiers depuis plusieurs semaines, les sapeurs-pompiers font part de leur ras-le-bol. Ils appellent à une mobilisation massive en France fin septembre pour dénoncer des effectifs insuffisants et du matériel vieillissant. Eux aussi dénoncent une dégradation de leurs conditions de travail. Les hôtesses et stewards d'EasyJet seront en grève ce week-end. Une quarantaine de vols au départ de la France seront annulés demain et probablement dimanche, selon un responsable syndical. La compagnie britannique se défend d'avoir proposé des solutions pour répondre aux demande des salariés. Au Moyen-Orient, les jours passent et l'illusion d'un accord entre Washington et Téhéran s'éloigne. Le secrétaire américain au Trésor Scott Bessent menace cette nuit l'Iran d'un isolement économique comme le monde n'en a jamais connu, ainsi que d'une poursuite du blocus des ports iraniens. Donald Trump a assuré mercredi que les États-Unis gardaient un contrôle total du détroit d'Ormuz. L'équipe de France d'athlétisme poursuit sa moisson au championnat d'Europe de Birmingham. 2 ans après son titre sur 3000 mètres steeple, Alice Finot a cette fois décroché l'argent. Marie-Julie Bonin s'est, elle, parée de bronze en saut à la perche, les 5e et 6e médailles de la délégation tricolore. Bilan légèrement plus flatteur pour les Bleus de la natation à Paris. 2 médailles d'argent hier pour Maxime Grousset sur 100 mètres papillon et Marie-Ambre Molu sur 50 mètres d'eau. 5h passées de 2 minutes, vous restez sur le 107.7, l'actualité revient dans 1h, place au trafic dans un instant, juste après la météo. Et la météo évidemment dominée par les fortes chaleurs avec près de 30 degrés attendus sur une bonne partie du Grand Ouest dans la matinée, particulièrement en Île-de-France du côté du centre et du Limousin. Un petit peu plus frais sur les littoraux avec 20 degrés à Brest et 25 à Biarritz, deux secteurs concernés par une perturbation nuageuse. Des nuages que l'on retrouvera du côté du centre, du Limousin et de la Normandie dans l'après-midi accompagnés d'un risque orageux. Grand soleil partout ailleurs, notamment dans le Grand Est à Strasbourg où 35 degrés seront relevés. Comptez cet après-midi jusqu'à 37 à Bordeaux, Toulouse, Tours, Niort, La Roche-sur-Yon ou encore Paris et jusqu'à 40 à Brive.
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1: Et des conditions de circulation parfaites ou presque à 5h03. J'ai tout de même une difficulté à vous signaler et je vous rejoins sur l'autoroute A10 à Niort. Si vous arrivez sur Niort dans les Deux-Sèvres, vous roulez direction Tours ou encore Paris. Attention, kilomètre 359 aux abords de la sortie 32 Limoges-Niort. Un accident s'est produit dans ce secteur. Merci de bien lever le pied et respecter le corridor de sécurité. Le patrouilleur Yann est en train d'arriver sur les lieux. On m'informe que ce véhicule aurait peut-être percuter un animal. Donc méfiance également face à la présence d'une dépouille, malheureusement, d'animal sur les voies de circulation. Partout ailleurs, en revanche, pas d'accident à signaler ou encore de difficultés autres. Je vous rappelle simplement ce dépannage en cours dans la bretelle de sortie Biriatou de l'autoroute A63 à la frontière franco-espagnole. Ça vous concerne en direction de l'Espagne si vous avez passé Bayonne, kilomètre 205.
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Le dernier Angèle pour vous accompagner à 5h11. Le retour du trafic dans un instant. On se méfie toujours de cet accident à Niort, kilomètre 369 de la 10, direction Paris. Au moins, la bande d'arrêt d'urgence impactée par un véhicule arrêté à hauteur de l'échangeur 32 Limoges-Niort. Nirvana, Smells Like Teen Spirit. Et je vous retrouve dans 5 minutes pour le trafic.

0: C'est excellent pour rester éveillé à 5h16. Dans quelques instants, l'un des rendez-vous de l'été sur la route des vacances sur le 107.7. Ce sont les danses de l'été. On les entendait partout, on les a aimées et surtout on les dansait. Retour en 1998 sur la chaîne M6 qui jouait la carte des rythmes de l'Afrique avec Pata Pata. Souvenir après l'information trafic.
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0: Trois informations à vous communiquer dans ce point trafic. Du côté de Niort, tout d'abord, un accident, je vous le rappelle, sur les voies de l'autoroute A10. Vous remontez depuis Bordeaux, direction Paris. Vous arrivez sur Niort, peut-être pour emprunter la 83, direction Nantes. Quoi qu'il en soit, kilomètre 369, un véhicule arrêté sur bande d'arrêt d'urgence. Véhicule qui, malheureusement, a percuté un chien, me dit à l'instant le patrouilleur Yann, qui est en train d'arriver sur les lieux. Attention donc dans ce secteur pour la sécurité. De l'occupant de ce véhicule arrêté sur le bas-côté. Attention non plus à ne pas vous laisser surprendre par la dépouille de ce chien. Vous respectez bien le corridor de sécurité. C'est aux abords de l'échangeur 32 Limoges-Niort. Autre événement, plus au nord, je vous rejoins sur l'autoroute A11 entre Paris et Nantes. Vous avez passé Le Mans direction Angers. Et là, c'est une information qui vous concerne si vous souhaitez vous ravitailler. Au kilomètre 210, vous avez l'aire de service Parcé-Sarthe-Ouest que vous pouvez toujours emprunter. En revanche, attention, puisqu'un véhicule en feu nous est signalé sur cette aire de service, véhicule qui se trouverait dans la bretelle d'entrée. Vigilance donc si vous souhaitez vous ravitailler. Une nouvelle information, et on reste sur les autoroutes du centre-ouest, direction la 71, plus au centre, vous avez quitté Clermont-Ferrand, vous avez passé Bourges, direction Orléans et Paris, attention, kilomètre 171 à cet accident signalé, c'est juste après la bifurcation avec l'autoroute A85. Et puis, dernière information sur les axes du sud-ouest, où par ailleurs tout se passe bien, simplement un souci quand même qui peut vous impacter si vous m'écoutez au volant d'un véhicule électrique. Si vous quittez Toulouse, direction Bordeaux sur l'A62, eh bien une dizaine de kilomètres au nord de Toulouse, vous ne pourrez pas recharger votre véhicule sur l'aire de recharge Frontonnet Nord en raison d'un défaut de recharge électrique. Et comme promis, votre rendez-vous consacré aux danses de l'été. C'est l'heure de redécouvrir ces tubes de l'été que l'on chantait, que l'on dansait. On se dit pata pata, Gilles Ravarino, c'est ça?
2: Impossible de passer à côté. Dès les premières notes, pata pata sent le soleil, la fête et la danse. Un classique mondial que Kumba Gaolo remet en pleine lumière en 1998 en lui redonnant aussi un petit coup de fraîcheur. À l'origine, pata pata, c'est un tube planétaire.

Quand Kumba Gaolo, grande voix sénégalaise, s'empare du morceau, elle le modernise. Nouveaux arrangements, énergie pop africaine, groove irrésistible. Résultat, la reprise cartonne, traverse les frontières et devient un vrai hit estival, notamment sur les radios et les pistes de danse européennes. En France, c'est M6 qui a judicieusement misé sur les rythmes de l'Afrique plutôt que les habituelles sonorités latines. Et le titre de Kumba Gaolo pointe à la deuxième place des ventes de singles. Pata Pata, c'est aussi une chorégraphie ultra accessible. Déhanché, pas glissé, claquement de main, pas besoin d'être danseur pro, on regarde, on imite et tout le monde danse ensemble, exactement l'esprit de la chanson. Avec Pata Pata, Kumba Gaolo ne se contente pas de reprendre un classique, elle le transmet, elle le fait voyager et rappelle que certaines chansons sont faites pour durer et surtout pour danser.

À l'une de vos danses de l'été, Pata Pata sur le 107.7 pour vous accompagner sur la route des vacances. 5h23, je vous souhaite un excellent vendredi. Un vendredi malheureusement qui s'annonce encore très chaud. Il fait toujours plus de 20 degrés sur une bonne partie du Grand Ouest du pays. Bon courage encore une fois à vous qui prenez la route dans ces conditions. Vous n'oubliez pas, vous n'attendez pas d'avoir soif avant de vous hydrater. Damiano David et Elencio, voilà le programme musical jusqu'à 5h30 pour le retour de l'infotrafic. Je vous rappelle cet accident à Niort, kilomètre 369 de la 10 en remontée vers Paris et Nantes. Attention, un véhicule arrêté sur bande d'arrêt d'urgence et la dépouille d'un chien près des voies de circulation. La musique tout de suite, le titre Next Summer.

0: Elle nous dit bye bye avec ce titre, c'est Telencio. Et moi, je vous souhaite la bienvenue sur le 107.7, 5h29. Vos conditions de circulation dans 30 secondes.
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0: Quelques perturbations qui succèdent à une nuit bien calme. Voilà comment pourrait-on résumer votre point trafic de 5h30. Alors nous allons reprendre les mêmes difficultés qu'évoquées dans le dernier point trafic du côté de Niort sur l'autoroute A10, Vierzon sur l'A71 ou encore entre Le Mans et Angers sur l'A11. Et justement, on va commencer par cette difficulté avec un véhicule en feu. C'est bien confirmé sur l'aire de service Parçay-Sarthe-Ouest. Concrètement, si vous avez quitté Le Mans pour rejoindre Angers ou Nantes, vous êtes concerné si vous souhaitez vous ravitailler sur cette aire. Au kilomètre 210, c'est avant la sortie 10 Sablé-la-Flèche. Attention à ne pas céder à la curiosité si vous apercevez un panache de fumée. Les forces de l'ordre et les secours sont mobilisés. Mobilisation du dépanneur. Plus à l'est, sur l'autoroute A71, vous remontez depuis Clermont-Ferrand direction Orléans et Paris. Une fois passé Bourges, attention au kilomètre 170, on a toujours un poids lourd arrêté sur le bas-côté. Merci de respecter le corridor de sécurité. C'est juste après la bifurcation avec l'autoroute A85. Et puis toujours cet accident sur les voies de l'autoroute A10 à Niort avec une double difficulté. Vous traversez les Deux-Sèvres en direction du nord, de Poitiers, de Blois, encore de Paris. Et il faut vous méfier non seulement d'un véhicule arrêté sur bande d'arrêt d'urgence, mais également d'un chien écrasé près du tracé autoroutier. Votre repère, c'est la sortie 32 Limoges-Niort. C'est vraiment aux abords de cet échangeur que vous allez rencontrer cette double difficulté. Le patrouilleur Yann est en train d'intervenir. Partout ailleurs, tout va bien, y compris et surtout, vous l'avez compris, sur les axes du sud-ouest ainsi que dans le Grand Est, la 355 du côté de Strasbourg.
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Information trafic sur l'autoroute A11 pour vous qui avez tout juste passé Saint-Arnoult, direction Chartres, Le Mans ou encore Nantes. Kilomètre 39, un sanglier écrasé sur les voies de circulation entre les sorties Ably et Chartres. Vous restez prudents.

Le dernier M Pokora pour vous servir de copilote l'espace de quelques minutes. 5h39, tout se passe globalement bien sur les axes du Grand Ouest du pays. Je vous donnais en sectorisation il y a quelques instants un sanglier écrasé sur la 11 entre Paris et Nantes, juste après Saint-Arnoult. Eh bien, événement désormais terminé puisque le patrouilleur a effectué son intervention et a ramassé cet obstacle. Alors sur la 11, globalement, tout se passe bien. Vous restez simplement vigilant sur l'aire de service Parcé-Sarthe Ouest, kilomètre 210 en direction de Nantes, puisqu'on a toujours une intervention des secours sur un véhicule en feu sur cette aire de service. Le feu a été éteint, c'est une bonne nouvelle, plus de danger apparent, mais vous ne cédez pas à la curiosité si vous rencontrez un panache de fumée. Et puis toujours un accident sur l'A71 au niveau de la bifurcation avec l'A85 en direction d'Angers. Pour vous qui m'écoutez depuis Bourges, une vingtaine de kilomètres plus au nord, attention, c'est au kilomètre 170 qu'un poids lourd est toujours arrêté sur les voies. De nombreux dégâts sur les glissières de sécurité dans ce secteur. Je compte sur vous pour lever le pied. Retour détaillé du trafic dans les prochaines minutes. Vous restez sur le 107.7.

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1: Vous m'écoutez sur les axes du sud-ouest du pays, dans les secteurs de Bordeaux, Brive, Toulouse, Tarbes, Narbonne ou encore Bayonne. Tout se passe bien pour vous. Même scénario du côté de Strasbourg sur l'A355. Sur les axes du centre-ouest, c'est globalement très calme, mais on a toujours deux difficultés majeures. C'est deux dépannages en cours, à commencer par le secteur de Niort sur l'autoroute A10, que vous parcourez en direction d'Orléans et de Blois ou encore de Paris. Et au kilomètre 369, juste avant la jonction avec la 83 direction Nantes. Attention, un dépannage en cours, une voiture arrêtée sur bande d'arrêt d'urgence, ainsi qu'un chien écrasé qui se trouverait proche des voies de circulation. Une double raison de ralentir dans ce secteur. Merci de respecter le corridor de sécurité. Et puis vous êtes vigilant également plus à l'est. Sur l'autoroute A71, vous remontez depuis Clermont-Ferrand direction Orléans. Et juste après la jonction avec la 85, on a toujours ce fourgon arrêté sur les voies de circulation. Là aussi, un dépannage est à venir. C'est au kilomètre 170 de l'autoroute. Merci d'être extrêmement vigilant. D'autant plus que les glissières de sécurité ont été endommagées. Partout ailleurs, en revanche, tout se passe bien sur les axes du Grand Ouest. Dans un instant, tous au parc nous emmène à la découverte de Mini World Lyon, le plus grand parc de miniatures animées de France, qui vous invite à explorer villes, montagnes et littoraux dans des décors étonnants de réalisme. C'est à suivre juste après Mylène Farmer.

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1: Nouvelle étape de notre série Tous au parc. Mathilde Ferrer nous ouvre les portes de Mini World Lyon, un lieu insolite où des milliers de personnages et de scènes animées font voyager petits et grands.
2: Dépaysement garanti aujourd'hui, me voilà à Vaux-en-Velin, près de Lyon, pour une petite immersion au parc du Mini World. Pour commencer la visite, je viens de retrouver Loris, le directeur marketing du parc.
3: Mini World, c'est le plus grand parc de miniatures animées en France. Vous allez retrouver 30 000 personnages qui sont cachés à l'intérieur de nos mondes. On a 5 univers, la ville, la montagne, la campagne, la ville de Lyon. Vous allez retrouver tous les lieux un peu de la place Bellecour jusqu'au Vieux Lyon ou Fourvière. Hein.
2: On va voyager.
3: Voilà, on voyage.
2: Bah, allez, c'est parti. Ah oui.
3: Donc voilà. Ah oui, direct. Hein. C'est drôle. À chaque fois qu'on arrive dans nos mondes, en fait, on s'attend jamais vraiment à ce qu'on va découvrir.
2: Alors là, devant nous, il y a la ville de Lyon en miniature, avec même le périphérique qui est complètement saturé.
3: Avec les voitures, donc on est hyper ressemblant à la ville de Lyon. On essaye de coller, voilà, nos fameux bouchons lyonnais.
4: On regarde les maquettes et puis on essaye de retrouver les endroits de Lyon qu'on connaît.
5: C'est impressionnant. C'est de la miniature, mais j'ai envie d'avoir tout ça chez moi.
2: Ah, il n'est pas le seul à aller vouloir ces miniatures à la maison. C'est vraiment une invitation au voyage. Nous avons juste à tourner la tête à droite, à gauche pour passer de Lyon à Marseille avec par exemple devant moi la Bonne Mère.
3: Et là, on a fait vraiment tous les studios de Plus Belle la Vie. Avec ça plaît bien aux...
2: Ah, vous avez vraiment pensé à toutes les particularités des villes.
3: Là, vous avez Taxi, par exemple. Dans la scène où justement ils étaient à Marseille, sur le Vieux-Port.
2: Alors avis à tous les amateurs de films et séries, je pense que vous pouvez venir dès maintenant.
3: Là-bas c'est King Kong là.
2: On se rapproche de Nice là.
3: Ouais, Nice, là on a une autoroute.
2: C'est l'autoroute A8 là.
3: Voilà.
2: Autant vous dire qu'il vous faut quelques heures devant vous pour la visite. Visite qui vous emmènera aussi au Dramont sur la Côte d'Azur ou encore à la montagne pour aller skier peut-être avec les bronzés, qui sait. 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
1: Toujours deux accidents à vous rappeler sur les axes du centre-ouest. Sur la 71 tout d'abord, kilomètre 170 en remontée vers Orléans. Un poids lourd arrêté sur voie droite. Vous n'avez que la voie de gauche pour circuler. C'est juste après la jonction avec la 85. Et puis plus à l'ouest, sur la 10, dépannage désormais terminé d'un véhicule arrêté à Niort. Kilomètre 369 en remontée vers Paris. Attention, le reste du monde dans ce secteur. J'en appelle donc à votre vigilance et vous restez sur le 107.7. Ce sera au programme de votre point trafic. Juste après l'actualité à 6h, je laisserai la main à Corentin Nadjarlegui et Camille Morera qui vont prendre la suite sur les axes du Grand Ouest. En attendant, This Is et Théodora suivi de Manu Chao.

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1: Bonjour à tous. Le département des Landes se réveille sous les flammes ce matin. Un violent incendie parti de Luglon a parcouru 600 hectares depuis hier et provoqué l'évacuation de 500 personnes. D'importants moyens aériens et terrestres sont mobilisés. Reçu hier par Laurent Nunez, l'intersyndicale des sapeurs-pompiers se dit très déçu du manque de réponse du ministre de l'Intérieur face au manque d'effectifs et de moyens et appelle à une mobilisation massive dans la rue fin septembre. 75 départements en vigilance orange canicule ce matin. Les températures vont encore flirter avec les 40 degrés dans l'ouest et le centre, avant une baisse progressive à compter de demain. Votre météo locale après ce flash. Désaccord en vue entre Laurent Nunez et Gérald Darmanin. Le ministre de l'Intérieur entend contester plusieurs points soulevés par son homologue de la justice sur les failles dans la lutte contre les violences sexuelles sur mineurs. Des défaillances énumérées dans un document du garde des Sceaux transmis à Beauvau fin juillet dans la foulée de l'affaire Liana. Des centaines de milliers de données fiscales et personnelles envolées dans la nature. Le site impots.gouv a été victime fin juin d'une cyberattaque d'ampleur, annonce le ministère de l'Économie. Un hacker revendique le vol de près de 700 000 données telles que des adresses postales et numéros de téléphone. En bref, l'Ukraine a été frappée cette nuit par la Russie à Kramatorsk dans l'est du pays. Bilan un mort et une quinzaine de blessés. Il fait son grand retour dans le bassin de Saint-Denis ce vendredi. Léon Marchand est en lice ce matin sur les séries du 200 mètres papillon au championnat d'Europe de Paris. Il avait décroché lundi la médaille d'argent sur le relais 4 x 200 mètres nage libre et prendra part dimanche aux 400 mètres nage libre. Enfin, en athlétisme, deux nouvelles breloques hier soir dans l'escarcelle du clan tricolore au championnat d'Europe de Birmingham. Alice Finot a décroché l'argent sur 3000 mètres steeple, le bronze pour Marie-Julie Bonin en saut à la perche. Il est 6h, passé de 2 minutes. L'actualité vous sera présentée dans une heure par Corentin Nadjar-Legui. Vous restez sur le 107.7. L'infotrafic arrive dans un instant, juste après vos prévisions météo.
2: Dernière foulée, dernière brasse coulée pour votre vaillant spectateur, j'allais dire vaillant compagnon, partenaire de cette nuit, Julien Cognon, 6h02 avec donc la météo et cette carte presque complètement colorée en orange pour ces vigilances canicules. La douceur tout au nord aura été de faible durée pour la nuit. Le mercure grimpe très rapidement pour une chaleur qui va atteindre sa pleine puissance à l'image de cette barre des 40 degrés qui pourrait être atteinte autour de Toulouse, du bassin parisien, frôlée dans le centre, à Tours, Orléans, au pic de cette journée comptait jusqu'à 38 dans le nord-est, tout comme dans la vallée du Rhône ou près de Nantes, 32 à 37 degrés partout ailleurs, mais tout de même pas plus de 27 avec de l'air près des côtes basques et de la Manche. Manche ou côté ciel d'ailleurs, quelques ondées sont possibles, alors que pour le reste, le temps sera bien calme et surtout bien sec.
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2: Pour vous servir, vous accompagner tout au long de cette matinée sur la route du travail peut-être ou bien celle des vacances. À cette heure-ci, c'est encore assez calme même s'il y a quelques informations que j'aimerais vous partager, notamment concernant un véhicule en difficulté sur les voies de l'A11. Deux infos d'ailleurs sur les voies de l'A11. On va donc commencer par ce véhicule en difficulté sur voie pour accéder à une aire de repos. Vous êtes sur l'A11, vous roulez en direction d'Angers, en direction de Nantes, vous voulez peut-être vous arrêter pour faire la pause ou le plein sur la station Parcé-Sarthe-Ouest. Attention, c'est dans la bretelle d'accession donc à cette aire qu'il y a en ce moment le dépannage de ce véhicule en question. À 11 toujours dans cette même direction, quelques kilomètres plus loin, une fois passé les portes d'Angers dans le Maine-et-Loire, kilomètre 307, attention à des obstacles signalés sur les voies, des cônes qui auraient été renversés aux abords d'une zone de chantier. Un patrouilleur va se rendre sur les lieux. Une autre information du côté de cet accident d'un poids lourd survenu un peu plus tôt du côté donc de l'A71, kilomètre 170 en remontée vers le nord, direction Orléans. Attention à une voie de droite qui est neutralisée depuis un gros quart d'heure maintenant. Voie de droite neutralisée, vous devez serrer à gauche. C'est juste après avoir passé la bifurcation avec l'autoroute A85, après avoir passé d'ailleurs les portes de Vierzon. Voilà pour ces trois informations de ces débuts de matinée. Partout ailleurs, ça se passe donc tout à fait calmement sur cette route que je vous souhaite bien bonne.
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Petite balade musicale avec cet air de Saint-Germain, Sure Thing, c'était son nom. Moi, il y a une chose dont je suis sûr, c'est que les voyants sont au vert quasi partout hein, sur l'ouest et le centre du pays. Deux infos à vous partager, notamment du côté de la 11 et de la 71, hein, ces obstacles qui vous gêneraient sur les voies en direction de Nantes, kilomètre 307, attention à ces cônes de chantier, toujours pas de patrouilleurs sur place, et puis un dépanneur, lui, qui vient d'arriver dans le secteur de Vierzon sur la 71, direction Orléans, c'est au kilomètre 170 qu'il faut serrer uniquement sur la voie de gauche. En faisant ça, je vous propose de boire un petit café avec Ron, le titre de Clan à vos oreilles. Tout à l'heure, les prochains kilomètres, ce sera avec Étienne Dao pour vous conduire à 6h15. Rendez-vous que je vous donne pour ce retour au trafic.

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1: h 16 et c'est toujours aussi tranquille sur la route. Les informations sont les mêmes qu'il y a une dizaine de minutes si vous étiez déjà à l'écoute du 107.7. Ce sera rapide. On parle d'abord de cette obstruction, cette voie de droite que vous ne devez pas emprunter. Pas d'autre choix sur la 71 que de serrer à gauche direction Orléans, kilomètre 170, puisqu'un dépannage conséquent d'un poids lourd est en cours en ce moment. Des infos qui nous font quitter cette région de Vierzon pour retrouver les voies de l'A11 en direction de Nantes. Et attention là, des obstacles, kilomètre à 307, des cônes qui ont été renversés. Un patrouilleur en ce moment sur place à ce kilomètre 307 pour remettre tous ces cônes en place. Hein, c'est aux abords d'ailleurs d'une zone de chantier, juste après avoir passé la station de Varade, Pays d'Ancenis, hein, sur cette... autoroute A11. Tiens, je tiens au passage aux abords d'une autre station à vous rappeler ce dépannage qui est en train d'ailleurs à l'instant de se terminer dans une bretelle pour accéder, hein, toujours direction Angers, direction Nantes, pour accéder à Parçay-Sarthe-Ouest. Attention donc quand même à ce véhicule de dépannage en train d'évacuer donc cet autre véhicule dont on vous parlait comme étant en difficulté dans cette bretelle d'accession, hein, donc à cette station de Parçay-Sarthe-Ouest. Et partout ailleurs, bien sûr, dès que je n'évoque pas la route que vous empruntez, eh bien c'est très bon signe. Ça veut dire que tout va bien pour vous. La musique reprend ses droits. Ah oui, et Stéphane, de voix entremêlée sur ce love noir. Gossip, Joseph Chélide, je vous tease aussi le reste. Next Track Band, voilà ce qui est au menu musical pour le prochain quart d'heure.

La thématique de l'amour omniprésente pour l'instant dans les titres musicaux du 107.7. Love Noir tout à l'heure, Love Long Distance avec Gossip. Cette fois-ci, de la longue distance, vous en êtes sûrement à parcourir en ce moment sur les axes de l'Ouest et du Centre, 6h24. La musique se poursuit avec Joseph Chedid, comme annoncé tout à l'heure, et Strike a Band dans la foulée.

0: Straight Ahead, la next track band sur le 107.7, 6h29. C'était bien branché dans une poignée de secondes, c'est le retour du train.
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0: Et retour de l'actualité trafic à 7h06, ça roule très très bien hein, dans le quart nord-ouest du pays. Je vais simplement revenir avec vous du côté de l'A71 marqué en direction d'Orléans par un véhicule accidenté. Ce poids lourd au kilomètre 170, ça vous concerne. Si vous avez passé les portes de Vierzon, la bifurcation avec l'A85, donc vous aussi si vous revenez de l'A85, vous êtes également concerné par cette voie de gauche qui est la seule circulable sur ce kilomètre 170, celle de droite est occupée, neutralisée, donc dépannage conséquent d'un poids lourd dans ce secteur. C'est la seule information du moment à vous partager, quelle que soit la route que vous empruntez partout ailleurs, ça se passe très très bien. Une info quand même pour vous en Ile-de-France, au-delà du périmètre où vous m'entendez, au-delà du réseau Vinci Autoroute, attention à ces travaux de la direction des routes d'Ile-de-France hein, sur la Nationale 191, accessible depuis Ablis sur la 11 ou bien à Alainville sur la 10, et bien en l'occurrence cet axe est fermé encore en ce moment, toute la semaine hein, d'ailleurs pour des travaux 24 heures sur 24, des travaux au niveau et bien de la chaussée, une rénovation en fait de la chaussée. Vous ne pouvez donc concrètement pas emprunter cette Nationale 191. Vous pouvez rester sur les voies de la 10 et la 11 pour contourner ce secteur.
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0: Dans un instant, nous prendrons la direction du stade Vélodrome de Marseille pour revivre un concert survitaminé de soprano. Retour en octobre 2017 dans Absolument Live, juste après ce morceau de Sam Sauvage.
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0: prise de guitare, je ne t'aime plus, nous disait Sam Sauvage. Décidément, la thématique de l'amour est récurrente en musique en ce moment. 5-6h36, à l'écoute du 107.7 tout à l'heure, il y aura Texas et Lynn dans votre autoradio.
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0: Allez, tout de suite, un nouvel épisode d'Absolument Live. Marie Codemo nous fait revivre une soirée dans un temple du foot devenu scène musicale.
2: À Marseille, il y a la mer, le soleil, le Mistral, de grands noms du rap français et un stade mythique, le Vélodrome. Et quand on mêle le tout, ça donne une soirée au sommet, comme le 7 octobre 2017 où Soprano a investi les lieux. C'est avec son 5e album Everest et après une tournée triomphale qu'il réalise son rêve de gosse et remplit le stade.
3: Ce soir, nous étions entre 55 000 personnes et 60 000 personnes. C'est un truc de fou ce soir.
2: Des petits cadres de la rime, groupe de ses débuts à sa carrière solo, Soprano a fait un long chemin, mais il n'oublie pas ses amis et ils sont presque tous là avec lui sur scène. C'est une soirée qui restera dans les mémoires.
3: Pour tout le stade, Vélodrome, s'il vous plaît.
2: L'album s'appelle Everest, donc il faut déplacer des montagnes, et c'est ce qu'ils font depuis le début de la tournée. 40 techniciens transportent de ville en ville une imposante structure de 9 mètres sur 24, avec effet de lumière qui évolue en fonction de la chanson interprétée. De gros ballons survolent alors le public en liesse du Vélodrome, et l'ambiance est familiale parce qu'il est devenu l'un des artistes préférés des enfants. Soprano est dans Absolument Live.
3: Ce soir, nous sommes à Marseille.

0: Lynn, avec dans ton téléphone, aucun secret pour elle. Un accident signalé toujours sur les voies de la 71, plus que signalé un accident pris en charge en ce moment avec un dépannage en cours. On en parle en direction d'Orléans. On va en parler dans une poignée de secondes avec le retour du trafic.
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0: Deux infos simplement à vous partager sur la route. Celle-ci donc avec ce dépannage d'un poids lourd toujours en cours sur le kilomètre 170 de la 71 en direction du Loiret, en direction d'Orléans. Il faut serrer à gauche juste après la bifurcation avec la 85. Deuxième information sur l'A10, l'axe Paris-Bordeaux en direction du sud. Vous roulez au kilomètre 60, vous avez passé la sortie 11 à Allainville depuis déjà un moment, vous avez peut-être aussi passé la station, l'aire de service de Plaine-de-Beauce. Attention, kilomètre 60, on nous signale des obstacles, peut-être des cônes de chantier renversés sur le bord des voies. Levez le pied s'il vous plaît à l'approche de ce secteur et n'hésitez surtout pas, si vous apercevez quelque chose, à mettre vos warnings, vos feux de détresse pour prévenir les véhicules derrière vous de ce danger particulier.

Les bonnes ondes avec Julien Granel sur le 107.7, c'était plus fort. Attention en ce moment sur la route, on vient de nous signaler, si vous êtes du côté de la 28, un chevreuil près des voies, peut-être près d'Écomois, la sortie 75. Prudence à vous dans les deux sens de circulation. Le reste de l'actualité trafic, c'est ce qui est prévu à partir de 7h, après le retour de l'actualité, des infos d'actualité, de la météo également. Je vous laisse avec trois titres pour terminer comme il se doit cette heure sur la route. Patrick Hernandez, Léa Cara ou encore Regard arrivent dans les prochains instants. Bonne route.

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1: Bonjour à toutes et à tous, bienvenue sur le 107.7. La vague de chaleur qui frappe le pays depuis fin juillet a dépassé en durée celle de 2003, disait Météo France hier. 75 départements sont maintenus en vigilance orange canicule pour cette nouvelle journée encore plus suffocante, avec certains secteurs où le thermomètre devrait encore dépasser les 40 degrés. Point complet sur la météo dans un instant. Chaleur, sécheresse et risque de départ de feux de forêt toujours aussi élevés dans 57 départements, et même très élevés dans 4 de l'Ouest, estime Météo France. Du côté des Landes, la préfecture a jugé la situation défavorable, alors qu'un nouvel incendie qui s'est déclenché hier soir est déjà responsable de plus de 600 hectares brûlés et quelques centaines de personnes évacuées. Un feu qui sévit dans l'immense massif des Landes de Gascogne, secteur à éviter au maximum à la demande des autorités. Dans le lot des catastrophes, le bilan du violent séisme dans l'Ouest de la Colombie s'élève à 280 morts et plus de 4000 blessés. Au moins 379 personnes sont toujours portées disparues. L'Iran mis en cause pour des attaques de deux navires, alors que les désaccords se poursuivent sur les conditions de réouverture du détroit d'Ormuz, navire d'une compagnie pétrolière d'Abu Dhabi. Aucun blessé n'a été déploré. Les Émirats arabes unis ont dénoncé des actes de piraterie. Le ministre de l'Intérieur, Laurent Nunez, assure qu'il répondra point par point à la note que lui a transmise Gérald Darmanin sur le traitement des faits de violence sexuelle sur mineurs. Le document du garde des Sceaux, qui a provoqué un tollé chez les syndicats de policiers, fait état d'importants dysfonctionnements dans la prise en charge des plaintes et le pilotage des enquêtes. Et puis pour un mot de sport, en bassin comme sur piste, c'est une pluie de médailles tricolores qui a marqué les championnats européens. Médaille d'argent pour Maxime Grousset au 100 mètres papillon et Marie-Ambre Molu au 50 mètres d'eau devant le public parisien à Saint-Denis, dans la piscine olympique. Le public britannique de Birmingham a, lui, vu la championne d'Europe en titre Alice Finot se contenter de l'argent sur le 3000 mètres steeple, tandis qu'au saut à la perche, Marie-Julie Bonin a décroché le bronze. 7h02 à l'écoute du 107.7, prochain marathon de l'actualité dans une heure. À suivre, les prévisions météo. Et la douceur tout au nord aura été de faible durée pour la nuit. Le mercure grimpe très rapidement pour une chaleur qui va atteindre sa pleine puissance, à l'image de cette barre des 40 degrés qui pourrait être atteinte autour de Toulouse, du bassin parisien, frôlée dans le centre à Tours, Orléans. Au pic de cette journée, comptez jusqu'à 38 dans le nord-est, tout comme dans la vallée du Rhône ou près de Nantes, 32 à 37 degrés partout ailleurs, mais tout de même pas plus de 27 avec de l'air près des côtes basques et de la Manche. Manche ou côté ciel, quelques ondées sont possibles, alors qu'ailleurs le temps sera bien calme et bien sec.
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1: L'infotrafic à 7h03, bienvenue si vous venez de nous rejoindre à nouveau sur le 107.7, avec peut-être pour vous un objectif vacances hein, sur cette route bien matinale. Vous avez parfaitement raison de la prendre à cette heure-ci, puisque le trafic est très fluide, que les temps de parcours sont tout à fait normaux, alors que pour le reste de la journée, c'est un trafic qui s'annonce bien dense, hein, notamment dans le sens des retours depuis la façade atlantique et de la Méditerranée. L'infotrafic en direct, ce sont trois infos, trois secteurs, à commencer par ces obstacles qui vous gênerait sur les voies de la 10, l'axe Paris-Bordeaux, toujours des cônes signalés en direction du sud, au kilomètre 60 de cette autoroute A10. On est après avoir passé tout juste une station-service, celle des Plaines de Beauce, sur cette autoroute A10. Attention dans ce secteur, kilomètre 60. Toujours sur l'A71, pour le coup, vous en direction du nord d'Orléans, cette opération dépannage avec cette voie de droite inaccessible, c'est au kilomètre 170, et vous avez l'obligation de serrer sur la voie de gauche uniquement. Une info que j'aimerais vous partager au retour peut-être de la Normandie, peut-être de la Sarthe, si vous avez passé Le Mans ou dans les deux sens de circulation, en tous les cas, quelle que soit votre destination, sur l'A28. Attention à un chevreuil hein, qui a été repéré, signalé, et c'est toujours le cas en ce moment depuis quelques minutes, hein, près d'Écomois. C'est la sortie numéro 25. Ça peut vous concerner aussi au-delà du réseau Vinci Autoroute. Si vous m'entendez depuis le réseau secondaire et que vous voulez accéder aux voies de cette autoroute A28, attention donc à un animal qui pourrait se trouver dans ce secteur.
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Monumentaux, les oasis, à l'instant, ces deux frères, avec Wonderwall, 7h09, sur la route des vacances ou du travail à cette heure-ci dans, en direction des grandes agglomérations de l'Ouest. Ça continue de très très bien se passer pour vous. On reviendra quand même sur quelques informations qui devraient retenir votre attention, et je commence par parler notamment de cet obstacle hein, sur l'A10 en direction de Bordeaux. Obstacle signalé toujours kilomètre 60. Attention à cela, il pourrait s'agir de cônes de chantier, des cônes oranges. The Dead Dance, titre issu de la série sur Mercredi Adams, sorti en fin d'année dernière. C'est avec la voix de Lady Gaga pour vous accompagner, celle de Calogero arrive dans un instant. 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Retour au trafic, attention, des bandes de roulement, des morceaux de pneus signalés sur la voie de droite sur l'autoroute A10 direction Paris, kilomètre 120, des morceaux de pneus sur la voie de droite.

0: Calogero, c'est dit, le trafic arrive dans un instant.
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4: Nouveau tour d'horizon de l'actualité trafic à 7h17 et priorité à ces infos en direction de Paris et notamment ce début de trajet depuis Nantes, très très difficile, un gros coup de frein qui se manifeste en ce moment, kilomètre 347 de l'autoroute A11, vous venez de passer, vous êtes en train de passer près de la sortie La Chapelle-sur-Erdre, la numéro 25 direction Angers, Le Mans et Paris, un accident s'est produit entre deux véhicules et en l'occurrence le passage est très très difficile sur les voies, vous êtes dévié entre la voie de droite et la bande d'arrêt d'urgence. C'est pour cela qu'il y a une sorte d'effet entonnoir et que le trafic est très très ralenti pour démarrer votre route. Attention à bien augmenter vos distances de sécurité dès votre arrivée sur les voies de la 11 pour ne pas vous laisser surprendre par ce ralentissement. Direction Paris, cette fois-ci sur la 10, avec des obstacles toujours signalés, des morceaux de pneus au kilomètre 120, morceaux de pneus qui pourraient vous gêner sur la voie de droite. Un patrouilleur va se rendre sur place dans l'autre sens d'ailleurs sur cette A10, enfin dans les deux sens de circulation en tout cas, près de ce secteur a été repéré tout à l'heure un chevreuil. Il va falloir donc être prudent là pour le coup dans les deux sens de circulation au cas où l'animal tenterait de traverser les voies. Chevreuil comme dans d'autres secteurs, hein, ils se sont manifestement levés tôt ce matin comme sur la 85, l'axe Vierzon-Angers au kilomètre 132, comme également sur la 28 direction Le Mans, direction Tours. Attention hein, près d'Écomois, la sortie 25, là aussi il y a peut-être un animal, un chevreuil qui pourrait se trouver dans ce secteur. Outre ces différentes infos, si je n'évoque pas la route que vous empruntez en ce moment, eh bien, ça veut dire que tout est au calme pour vous.
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4: Allez, il est temps de repartir en musique. Merci d'avoir fait le choix du 107.7 7h20 avec Joey Douette-Filé dans votre autoradio Baby Bird et Sienna Spiro sur d'autres titres et d'autres voix que vous allez entendre dans les prochaines minutes. Retour au trafic prévu à 7h30.

0: La douceur et l'envolée de Sienna Spiro, Die on this Hill, 7h29. Dans une minute, on prend le temps de revenir sur vos conditions de circulation et notamment pour votre passage difficile sur les premiers kilomètres de l'autoroute A11.
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0: Pour vous servir, vous accompagner, vous donner les bonnes indications dans les temps le plus possible, en tout cas, comme ces indications sur les voies de l'autoroute A11. Hein, c'est-à-dire que je vais vous conseiller de lever le pied le plus rapidement possible en augmentant bien vos distances de sécurité au départ de Nantes, parce qu'il y a eu un accident conséquent qui vous gêne, qui gêne complètement votre passage sur les deux voies. Le patrouilleur en intervention en ce moment a protégé la zone avec des cônes et vous facilite le passage quelques centaines de mètres à peine une petite centaine de mètres sur la bande d'arrêt d'urgence, mais forcément le trafic reste pour l'instant très très ralenti. Vous avez 2 km de bouchons à l'arrière de cet accident, kilomètre 347. Une fois que vous arrivez donc sur les voies de 7 à 11, vraiment attention à vous dans ce secteur et plein de courage si vous êtes malheureusement concerné par ces ralentissements. D'autres infos doivent retenir votre attention à cette heure-ci. Non pas d'autres accidents, mais des gênes au trafic. Il y a des obstacles sur l'A10 en direction de Paris. C'est au kilomètre 120 qu'il y a peut-être toujours des morceaux de pneus qui vous gênent sur le bord des voies. Attention, dans ce secteur, on est à proximité d'une aire de repos, la station de Main-sur-Loire. Dans ce secteur est d'ailleurs la sortie 15 qui arrive à peine 5 km plus loin. Je vous rappelle qu'à proximité de cette zone, on nous a aussi signalé un chevreuil depuis une grosse demi-heure maintenant. Donc ça vaut le coup de rester attentif quel que soit votre sens de circulation. Autre chevreuil d'ailleurs signalé, j'en profite pour vous rappeler celui qui a été aperçu près des voies de l'A85 où un patrouilleur d'ailleurs vient d'arriver pour faire quelques recherches. Nous sommes au kilomètre 132. Vous avez peut-être passé la sortie 11 blairé si vous êtes notamment en provenance de Tours, danger. Attention à là aussi, évidemment, à rester concentré dans les deux sens de circulation au cas où l'animal en question tenterait de traverser les voies. Je ne retiens pas votre attention plus longtemps puisque partout ailleurs, les voyants sont au vert dans l'Ouest.
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0: Dans Marque-Page, cet été, nous vous aidons à trouver vos lectures de vacances. Dans un instant, nous parlerons de 3 livres pleins d'enthousiasme. Il sera question de livres cultes, de nuages et de cartes routières. Rendez-vous juste après Jungle.

0: All the time, les jungles sur le 107.7. Beaucoup de courage à vous, il en faut, hein, bien évidemment, dans cette zone de circulation très difficile et qui se densifie. Hein, un bouchon qui prend un petit peu d'ampleur, hein, 6 minutes difficiles avec des coups de frein sur le début de parcours de l'A11, direction Le Mans, Angers, Paris, kilomètre 347, alors qu'un accident entre deux véhicules s'est produit. Vous êtes... forcé à couper sur la bande d'arrêt d'urgence pour longer un secteur donc où les deux voies sont impactées. Et c'est le moment de la pause lecture. Dans Marque-Page, tout de suite, Francine Thomas nous présente trois livres en forme d'éloge.
1: Dans une chronique dédiée aux livres, il est assez naturel de parler d'un livre qui lui-même parle d'autres livres. Ambre Chalumeau est chroniqueuse et autrice. C'est surtout une passionnée de littérature qui a lancé un podcast consacré à ses livres préférés. Et la version papier de liste de lecture, c'est le titre, est sortie en fin d'année dernière. Elle y présente ses 20 livres préférés et explique pourquoi elle les aime tant. Mais quand on aime autant les livres, comment fait-on pour n'en retenir que 20? Ambre Chalumeau.
2: Il fallait que ce soit des livres qui aient une importance culturelle indiscutable, des livres qui aient une importance pour moi, qui m'aient vraiment aidé à me construire, à me déconstruire. Donc en fait, une fois qu'on a mis la barre si haut, c'est pas évident de réunir son gang all-stars de 20 livres, mais ce que j'aime bien, c'est que les livres que j'ai choisis, je les ai tous choisis pour des raisons différentes. Il y a des livres que j'ai mis parce qu'ils me font rire, et d'autres au contraire parce qu'ils m'ont aidé dans des moments durs. Il y a des livres que j'ai mis parce que c'est des livres doudous, qui sont accessibles, je pense, à tout le monde, et des livres qui sont là au contraire parce qu'ils m'ont impressionné et challengé. Et je trouve que c'est hyper important d'avoir comme ça ces raisons complémentaires, variées, d'aimer des livres. C'est joyeux, la diversité.
1: Et c'est très divers, en effet. Il y est question notamment de François Sagan, de Sally Rooney, de Maurice Druon ou encore d'Hervé Guibert. Puisqu'il est question aujourd'hui d'éloges, l'autre incontournable est la collection des petites éloges des éditions Les Pérégrines, toujours très réussie. Parmi ceux sortis dernièrement, consacrés notamment à la fête ou à l'île de Ré, il y a le petit éloge des nuages de Virginie Troussier, à la fois poétique et philosophique. Regarder les nuages, c'est désactiver, ne serait-ce qu'un instant, notre pulsion de contrôle, écrit l'autrice, c'est sentir en soi la légèreté avant de se dissoudre dans l'air du monde.
3: On est heureux, National 7.
1: Terminons avec un livre qui sent bon, la National 7, les congés payés, les guides Michelin et les disputes entre pilotes et copilotes sur fond de mauvais itinéraires. Dans La France à la carte, Jean-Claude Raspienjas nous raconte l'histoire des cartes routières depuis la première, en 1632, jusqu'à leur grand remplacement par les GPS et appis de conduite. Et en creux, c'est une certaine histoire de France et du voyage qui se dessine.
3: On est heureux, National 7.
1: On résume, voici trois livres pour trois éloges vibrants. Liste de lecture d'Ambre Chalumeau chez l'Iconoclaste. Petit éloge des nuages de Virginie Troussier aux Pérégrines et La France à la carte de Jean-Claude Raspienjas aux Équateurs.

Bruno Mars, I Just Might, titre extrait de son dernier album du mois de février, The Romantic, 7h41. Des difficultés pour vous ce matin au départ de Nantes de la Loire-Atlantique avec un accident qui vous empêche tout passage sur les deux voies, kilomètre 347. Le trafic est donc dévié sur la bande d'arrêt d'urgence pour contourner cette difficulté. On en reparle bien évidemment dans un instant, dans moins de 5 minutes pour un point complet sur vos conditions de circulation. Je vous laisse avec Bonhomme d'ici là.

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5: Le retour de l'infotrafic à 8h moins le quart. Et en l'occurrence, ces difficultés matinales anormales aussi, d'ailleurs, il faut bien le dire. Vous qui partez de l'agglomération nantaise sur les voies de l'autoroute A11, direction Angers, Le Mans, Rennes, Rouen et Paris, juste après la Chapelle-sur-Erdre. La sortie 25, et bien le trafic est toujours aussi dense. 5 minutes de ralentissement, juste en amont d'un accident, kilomètre 347, qui impacte les deux voies que vous avez normalement pour circuler. Et donc vous êtes dévié sur la bande d'arrêt d'urgence, c'est pour cela que le trafic est forcément ralenti un peu, mais ensuite ça va très rapidement se fluidifier une fois passé cette petite centaine de mètres difficile. Après ça rentrera très vite dans l'ordre, plein de courage à vous sur les premiers kilomètres donc de cette autoroute à 11. Très peu de choses à vous dire, hormis cela, on a eu des animaux dans l'actualité qui ont été repérés à différents secteurs, à proximité notamment de l'A10. Pour reparler de ce dernier signalement du côté de cet A10, kilomètre 122, vous pouvez de toute manière considérer qu'à cette période et à cette heure, il y a encore de nombreuses possibilités de chevreuils ou d'autres animaux, en tout cas, mais beaucoup souvent des chevreuils quand même, qui sont signalés près des voies, donc restez évidemment prudents. Les bons gestes à adopter côté conduite, ce sont bien sûr des distances de sécurité plus importantes à l'approche, particulièrement des secteurs où vous longez de longues portions de végétation. Bien évidemment, je ne vous embête pas plus longtemps, puisque à part ces difficultés aux abords de Nantes, eh bien les temps de parcours sont normaux partout ailleurs, pas de trafic spécialement dense d'ailleurs aux abords des grandes agglomérations. Vous n'êtes pas très très nombreux sur la route en ce vendredi matin, et c'est tant mieux. Allez, quoi qu'on dise, c'est le morceau de Benabar tout de suite à vos oreilles.
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1: Jimmy, ce titre classique de Moriarty, 7h54 sur la route du travail ou des vacances. Ça se passe très très bien pour vous, à l'exception toujours de ce début de parcours difficile de l'A11, hein, direction Angers, Le Mans et Paris, kilomètre 347, où vous êtes toujours contraint de passer uniquement sur bande d'arrêt d'urgence compte tenu eh bien, de cet accident qui impacte les deux voies de circulation. Attention donc évidemment à ce coup de frein qui va se manifester très rapidement. Autre info trafic du moment sur l'A81 direction Rennes. On vient d'apprendre qu'un obstacle vous gênerait sur la voie de gauche, c'est au kilomètre 249. Rendez-vous dans le détail avec le trafic après 8h, après le rendez-vous de l'actualité et des prévisions météo. Deux voix féminines vont vous accompagner pour terminer l'heure. Il y a ce morceau de Marguerite qui démarre derrière ma voix. Et puis juste après, on écoutera Rosala.

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1: Bonjour à toutes et à tous. Déçus, à bout, les mots des syndicats de pompiers pour lesquels les promesses de Laurent Nunez n'ont pas suffi. Ils réclamaient notamment plus de moyens auprès du ministre de l'Intérieur et ont appelé à de nouvelles journées de mobilisation en septembre, au cœur de cet été marqué par les méga-feux. Certains sont toujours sur le front près du massif des Landes de Gascogne, qui fait les frais d'un incendie responsable de plus de 600 hectares brûlés. Depuis hier soir, 21 feux sont en cours dans l'Hexagone en ce moment. Les couleurs orangées des incendies se retrouvent aussi sur la carte de l'Hexagone. 75 départements restent en vigilance orange canicule pour la journée, alors que le pic de chaleur a été atteint hier. La météo dans le détail dès la fin de ce flash. Washington, de nouveau offensif. Le secrétaire américain au Trésor, Scott Bessent, a menacé de soumettre l'Iran à un isolement économique comme le monde n'en a jamais vu. Selon ses mots, il a fait état de nouvelles mesures attendues la semaine prochaine, en plus du blocus dans le détroit d'Ormuz, détroit que Téhéran dit toujours contrôlé et verrouillé. Côté sport, l'ombre d'un quadruple champion olympique plane déjà sur la piscine de Saint-Denis. Retour très attendu après 3 jours de repos pour Léon Marchand au championnat européen de natation. Le Toulousain de 24 ans prendra son premier départ individuel avec les séries du 200 mètres papillon tout à l'heure. Hier, deux de ses compatriotes ont décroché une médaille d'argent. Maxime Grousset au 100 mètres papillon et Marie-Ambre Molu au 50 mètres d'eau. Et puis, sur les courts de tennis aussi, les voyants sont au vert pour deux Françaises qualifiées au second tour du Masters 1000 de Cincinnati, Diane Paris et Loïse Boisson, toutes deux vainqueurs en 2-7. Chez les messieurs, des débuts plus poussifs, alors qu'Adrian Manarino et Gaël Monfils sont déjà hors course. Terence Atman a lui bénéficié de l'abandon de son adversaire bulgare cet après-midi. C'est au tour de Valentin Royer de se lancer en se mesurant au grec Stefanos Tsitsipas. Jeu 7 et match de l'actualité à 8h02. Prochain rendez-vous en la matière dans une heure sur le 107.7. À suivre, les prévisions météo. La douceur tout honneur aura été de faible durée pour la nuit. Le mercure grimpe très rapidement pour une chaleur qui va atteindre sa pleine puissance, à l'image de cette barre des 40 degrés qui pourrait être atteinte autour de Toulouse, du bassin parisien, frôlé dans le centre, à Tours, Orléans, au pic de cette journée comptait jusqu'à 38 dans le nord-est, tout comme dans la vallée du Rhône ou près de Nantes, 32 à 37 degrés partout ailleurs, mais tout de même pas plus de 27 avec de l'air près des côtes basques et de la Manche ou côté ciel d'ailleurs, quelques ondées sont possibles, alors que pour le reste, le temps sera bien calme.
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1: Allez, laissez-moi vous souhaiter la bienvenue si vous venez de vous brancher à l'instant sur les ondes du 107.7 au cœur de cette journée où c'est un trafic dense qui s'annonce dans le sens notamment des retours depuis la façade atlantique et la Méditerranée. Pour l'heure, ça se passe à très bien dans le nord-ouest du pays où je vous accompagne. Très très peu de choses à vous dire et des voyants qui sont au vert absolument partout. Deux exceptions, notamment cet accident et ces interventions toujours en cours sur les voies de la 11. Vous le constatez, hein, ce trafic très très ralenti sur les tout premier kilomètre au départ donc de l'agglomération nantaise, puisque 347, deux véhicules sont pris en charge, l'un d'eux est en train d'être évacué, mais les deux voies pour circuler sont concernées, sont impactées, sont donc neutralisées. Juste après la chapelle sur Erdre, la sortie 25, et bien le trafic est reporté sur la bande d'arrêt d'urgence pour cette petite centaine de mètres. Il y a donc un petit effet entonnoir, si j'ose le dire ainsi, qui fait que forcément vous êtes un peu ralenti. 6 minutes de difficulté pour vous au départ donc de cette autoroute à 11. Pas d'autre coup de frein à vous signaler, mais peut-être l'un qui se ferait sentir sur l'A81 direction Rennes. Alors, ce n'est pas une difficulté liée à un bouchon, c'est peut-être une difficulté qui va vous faire ralentir parce qu'un obstacle peut vous gêner, kilomètre 249. On a une bâche qui est signalée en ce moment, juste après avoir passé Laval Est, la sortie numéro 3, 6 kilomètres plus loin. C'est là qu'il y a peut-être quelque chose sur les voies. On attend un patrouilleur dans ce secteur. Je vous rappelle que dès que vous apercevez quelque chose d'anormal, comme un obstacle, eh bien, vous pouvez très bien mettre vos warnings, vos feux de détresse. Ça reste à court terme un très bon moyen de prévenir les véhicules derrière vous d'un danger particulier. Voilà pour les infos qui vous concernaient, les deux seules à cette heure-ci dans le quart nord-ouest du pays.
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dites-vous que c'est à partir d'un sample, c'est-à-dire d'une récupération d'extrait du morceau de You Rock My World, le classique de Michael Jackson, que Taïk a construit ce titre que vous venez d'entendre, Girl.

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1: Et merci d'avoir fait le choix du 107.7 dans moins d'une minute. C'est le retour de l'infotrafic et on mettra le cap bien évidemment sur la Loire-Atlantique et les voies de l'autoroute A11.
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1: Et dans ce nouveau tour d'horizon des axes de l'ouest et du centre, eh bien, ces difficultés matinales et anormales, d'ailleurs, si j'ose le dire ainsi, sur les premiers kilomètres de l'autoroute A11. Vous qui quittez Nantes en ce moment, avec, ces deux voies toujours inaccessibles, kilomètre 347 juste après la chapelle sur Erdre. Cela fait une heure maintenant environ que vous êtes, forcé de passer sur la bande d'arrêt d'urgence, le temps que les interventions, les dépannages se poursuivent. Vous êtes petit à petit, d'ailleurs, je le vois sur les caméras, en train de retrouver un passage progressif donc sur la voie de droite. Ça va permettre au trafic de se refluidifier un petit peu plus, puisqu'il y avait un gros effet entonnoir. En tout cas, 7 minutes de circulation très ralentie au départ donc de Nantes sur les tout premiers kilomètres de cette autoroute A11. Plein de courage à vous, une fois passé cette petite centaine de mètres. Ça se passera beaucoup plus tranquillement et ce sera fluide absolument partout sur les voies de cette A11 pour rejoindre Angers, Le Mans, Paris, d'ailleurs. Quels que soient les autres secteurs de l'ouest où vous m'entendez, du nord-ouest en tout cas où vous m'entendez, les voyants sautent vers les temps de parcours parfaitement normaux. On va prêter attention à deux autres événements. Vous êtes peut-être en ce moment en direction de la Bretagne, sur l'autoroute de Bretagne, ça tombe bien, la 81 km 249. Je vous parle toujours de ces bâches, de cette bâche qui est sur les voies en ce moment. Un patrouilleur vient d'arriver d'ailleurs dans le secteur. Nous sommes un petit peu en amont de la sortie Fougères-Laval-Ouest, la numéro 4, c'est aussi juste après avoir passé l'aire de repos de Château du Ricoudet sur cette A81. Attention à l'intervention donc de Simon, l'homme en jaune, dans ce secteur. Voilà pour les infos qui vous concernaient en ce moment, et je vous le disais, partout ailleurs, on est resté donc entre la Bretagne, la Loire-Atlantique, partout ailleurs, ça se passe très bien.
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1: Et le départ est musical, à nouveau, pour ce nouveau quart d'heure. Loin de moi l'idée de vouloir vous injurier, mais c'est le nom de ce titre qui m'oblige à le dire. Voici Grand Petit Con avec M.

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2: Vous êtes peut-être déjà en train de m'écouter avant même peut-être de mettre la clé sur le contact pour prendre la direction de l'Atlantique, de la Méditerranée, pourquoi pas. Bref, une route des vacances qui, à cette heure-ci, s'annonce fluide pour vous, mais pour le reste de la journée, c'est un trafic qui devrait de se densifier. Alors, surtout dans le sens des retours, depuis cette façade atlantique et cette Méditerranée, petit conseil, si vous le pouvez, étant donné le pic du trafic attendu en plein milieu d'après-midi, eh bien, si vous le pouvez, prenez plutôt la route avant 14h ou bien après 19h globalement. Pour le coup, la journée de demain sera concernée par un drapeau rouge, hissé en tout cas par bison fuité, et ça pour le coup dans les deux sens. Ce sera même la couleur noire qui dominera du côté de l'Auvergne-Rhône-Alpes, avec des bouchons attendus dans la vallée du Rhône sur la 7, aussi bien pour rejoindre que pour quitter le littoral méditerranéen, si ce sont des secteurs que vous comptez aborder. Trafic très dense bien sûr sur la 9, la 61 près des Pyrénées, ainsi que sur les axes qui relient Paris à l'Espagne, la 10, la 63 notamment.
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2: L'info trafic en direct sur le 107.7 avec des obstacles qui pourraient vous gêner au départ de l'Île-de-France de Paris sur l'autoroute A10, kilomètre 7. Attention à une échelle signalée, elle pourrait être en travers des deux voies du milieu.

douceur de T.Y.O. I've got to travel alone. Vous êtes toujours en compagnie du 107.7 pour vous accompagner dans 4 minutes. C'est le retour de l'infotrafic. Je vous laisse avec les White Town d'ici là.

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9: Et j'espère que vous avez pensé à prendre de quoi vous hydrater en suffisance tout au long de cette journée. Vous êtes peut-être même en ce moment en train de faire la pause pour justement vous hydrater sur les aires de repos. Mais la musique en pause en tout cas et on reprend la marche du trafic. Restez bien branchés.
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9: Pour vous servir, vous accompagner sur la route du week-end bientôt, en tout cas des vacances peut-être, même si vous faites partie des plus chanceux à cette heure-ci et vous bénéficiez en plus de cela d'un trafic bien blind fluide sur l'ouest, le centre du pays. Seule exception en ce moment, les tout premiers kilomètres de l'autoroute A11 pour quitter Nantes, toujours pour cette même raison, ces évacuations de véhicules accidentés au kilomètre 347 et un passage qui donc maintenant se fait à nouveau sur voie de droite, parce que vous avez été un temps obligé de passer uniquement sur bande d'arrêt d'urgence, étant donné l'ampleur d'un accident donc qui prenait vos deux voies de circulation. Vous passez sur la voie de droite, mais une seule voie qui ne suffit pas pour l'instant à refluidifier ce trafic. C'est pour cela que vous allez constater des coups de frein très rapidement. Une fois passé la sortie 25, La Chapelle sur Erdre, sur cette autoroute A11. Partout ailleurs, ça se passe très très bien toujours en ce moment. Deux infos à vous signaler quand même. Sur l'autoroute A10, l'axe Paris-Bordeaux à chaque fois en direction de la Nouvelle-Aquitaine, de la Gironde, de Bordeaux. Kilomètre 7, d'abord, vous qui quittez la région parisienne, on a toujours cette échelle qui fait office d'obstacle. Elle pourrait être en travers des deux voies du milieu de cette autoroute A10. Attention donc, vous pouvez penser à mettre vos warnings, vos feux de détresse, comme ça vous prévenez les véhicules derrière vous de ce danger, le temps qu'un patrouilleur puisse intervenir. On se retrouve aussi du côté de l'Indre-et-Loire, à la barrière de péage de Sorigny, toujours donc en direction de Bordeaux, avec un autre obstacle signalé juste sur les voies en ralentissant avant de prendre cette barrière de péage. Il pourrait s'agir d'une chaîne métallique. Attention à vous dans ce secteur.
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9: Allez, à suivre sur Radio Vinci Autoroute, l'un des rendez-vous de votre été, les voitures mythiques, ces modèles cultes qui ont marqué le petit comme le grand écran. Dans un instant, cap sur Hawaï, ce sera juste après ce passage avec Naïka.
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0: One Track Mind, Naika sur le 107.7. Et tout à l'heure, il y aura David Guetta à vos côtés. Mais d'abord, place à votre rendez-vous de l'été consacré à ces voitures qui ont marqué leur époque. Loïc Alzac, vous nous embarquez en 1980 avec un détective qui combattait le crime en voiture de sport.
1: Chemise à fleurs, plage de sable fin et grosse moustache, bienvenue dans Magnum. À Hawaï, Thomas Magnum est détective privé. Il combat le crime au volant d'une rutilante Ferrari 308 GTS coupé cabriolet.
2: Est-ce que vous avez entendu quelque chose de plus beau ?
1: Voiture qui devait être à l'origine dans le script, une Porsche 928. La faute à la carrure de l'acteur principal, Tom Selleck, 1m93 sous la toise, difficile à faire rentrer dans ce modèle de la marque allemande. Exit donc Porsche et place à la sportive italienne.
3: La Ferrari.
4: La Ferrari.
3: Dans la mesure où vous utilisez le véhicule, vous devriez prendre en charge la responsabilité de l'entretien.
4: Ah, c'est ce que je fais. Je fais vérifier les pneus régulièrement. Tiens, justement, hier, j'ai fait mettre de l'huile.
1: Au cours des 162 épisodes de la série, une quinzaine de versions différentes sera utilisée en fonction des besoins. Pour les cascades, une réplique fabriquée sur une base de Pontiac Fiero sera même spécialement construite. En 2018, une nouvelle version de la série sera produite. Elle ne connaîtra pas le même succès que l'original, malgré cette fois la présence d'une Ferrari 488 Spider. Preuve s'il en est que Magnum et sa Ferrari sont comme Tom Selleck et sa moustache, indissociables d'une époque.

Love is gone, comment ça? Je n'avais pas cette info. Au contraire, on a plein de bonnes ondes, plein d'amour à vous donner sur le 107.7. David Guetta à vos oreilles. Lenny Kravitz prend le relais dès à présent.

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9: 9h moins le quart et j'ai globalement de bonnes nouvelles à vous donner dans l'ouest, le centre du pays, mais il y a toujours cette circulation qui s'écoule lentement sur les premiers kilomètres de l'autoroute A11. Vous quittez Nantes, vous quittez la Loire-Atlantique, c'est en train de rentrer dans l'ordre petit à petit. Je le vois alors que le patrouilleur est en train de retirer les cônes qui neutralisaient la voie de gauche. Vous aviez été impacté par un accident, il y avait encore des interventions sur cette voie de gauche, ça y est, tous les véhicules ont été évacués de la zone, tous les véhicules accidentés. Ça veut dire que vous n'allez donc pas tarder à récupérer deux voies pour circuler et que, eh bien, cette circulation va très rapidement à nouveau se fluidifier pour vous, comme d'ailleurs sur tous les autres kilomètres que vous êtes amené à parcourir sur cette même autoroute A11. Des points de vigilance sur d'autres axes en ce moment, du côté de l'A10, l'axe Paris-Bordeaux, avec en l'occurrence, eh bien, peut-être un accident qui se serait produit, kilomètre 226 en direction, donc je vous le disais, Bordeaux, c'est après avoir passé Mont-Sorigny, sortie 24.1. Dans le secteur de la barrière de péage de Sorigny, d'ailleurs, toujours dans cette direction, il se pourrait que des obstacles vous gênent juste à l'approche de cette plateforme, sans possibilité de vous donner de localisation exacte. Donc, je vous invite à rester particulièrement attentif et à augmenter vos distances de sécurité le plus possible quand vous perdez un peu d'allure avant de passer donc cette barrière de péage de Sorigny. Tiens, d'autres obstacles dans l'actualité, justement sur la 85 direction Tours et Angers, là aussi à l'approche d'une barrière de péage, celle de Vénier, là aussi je n'ai pas de possibilité exacte, de vous donner de localisation exacte, je sais simplement que c'est une pièce de véhicule qui pourrait vous gêner à proximité de cette barrière de péage de Vénier. Et dans le lot d'ailleurs des obstacles, il y a ceux que je vous rappelle sur l'A87, l'axe La Roche-sur-Yon à Angers. Vous avez passé déjà la bifurcation avec l'A85. Nous sommes peut-être dans une bretelle de sortie. Si vous voulez quitter l'A87 aux Herbiers, la bretelle de sortie numéro 29, il va falloir composer manifestement avec une caisse plastique, un pneu, en tout cas des choses, des débris qui sont bel et bien sur les voies. Juste une fois que vous avez pris cette sortie, quand vous arrivez a priori au niveau du rond-point pour accéder à l'aire de repos. Attention donc à vous dans ce secteur.

0: Inna Moramento, au titre éponyme de l'album de 1999 de Mylène Farmer, dont on a bien sûr facilement reconnu le style et les envolées musicales. 8h53, Jermaine Jackson et Pia Zadora sont à vos côtés en musique dans les prochains instants.
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When the rain begins to fall, Jermaine Jackson, Piaz, Zadora à vos oreilles sur le 107.7. Attention à vous, du côté de barrières de péage où des obstacles nous sont à chaque fois signalés. Si vous êtes sur les voies de l'A10, c'est en direction de Bordeaux, à la barrière de péage de Sorigny, qu'il y aurait peut-être une chaîne métallique au sol. Sinon, sur la 85 direction Angers et Tours, c'est à la barrière de péage de Vénier qu'on nous parle toujours de pièces de véhicules à l'approche. Donc, de cette plateforme, 8h57. Dans 3 minutes, c'est le retour de l'actualité, des prévisions météo et puis d'un point complet sur le trafic dans la foulée. Voici Capuche avec Elena pour terminer cette heure.

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1: Bonjour à toutes et à tous. La vague de chaleur qui frappe le pays depuis fin juillet a dépassé en durée celle de 2003, disait Météo France hier. 75 départements sont maintenus en vigilance orange canicule pour cette nouvelle journée encore plus suffocante, avec certains secteurs où le thermomètre devrait encore dépasser les 40 degrés. Point complet sur la météo dans un instant. Chaleur, sécheresse et risque de départ de feux de forêt toujours aussi élevé dans 57 départements et même très élevé dans 4 de l'Ouest, estime Météo France. Du côté des Landes, la préfecture a jugé la situation défavorable alors qu'un nouvel incendie qui s'est déclenché hier soir dans l'immense massif des Landes de Gascogne continue de sévir. Les pompiers font maintenant état de 1600 hectares parcourus et brûlés par les flammes. Plus de 500 personnes ont été évacuées des secteurs proches. Aucune habitation n'a été touchée. Les syndicats du secteur ont appelé à de nouvelles journées de mobilisation en septembre pour réclamer plus de moyens. Ils se disent très déçus des promesses de Laurent Nunez après leur échange au ministère de l'Intérieur hier. Dans le lot des catastrophes, le bilan du violent séisme dans l'ouest de la Colombie s'élève à 281 morts et plus de 4000 blessés. Au moins 379 personnes sont toujours portées disparues. Changement de ton après plusieurs jours où le dialogue était de mise autour de l'épineuse question du détroit d'Ormuz. Washington menace l'Iran d'un isolement jamais vu et a fait état de nouvelles sanctions américaines à venir, outre le blocus naval. Pour un mot de sport, en bassin comme sur piste, c'est une pluie de médailles tricolores qui a marqué les championnats européens. Médaille d'argent pour Maxime Grousset au 100 mètres papillon et Marie-Ambre Molu au 50 mètres d'eau devant le public parisien à Saint-Denis dans la piscine olympique. Tout à l'heure, Léon Marchand fera son grand retour avec les séries du 200 mètres papillon. Et puis le public britannique de Birmingham a lui vu la championne d'Europe en titre Alice Finot se contenter de l'argent sur le 3000 mètres steeple hier soir, tandis qu'en saut à la perche, Marie-Julie Bonin a décroché le bronze. 9h02 à l'écoute du 107.7. Prochain marathon de l'actualité dans une heure. À suivre les prévisions météo. Une carte presque complètement colorée en orange pour ces vigilances canicules. La douceur tout au nord aura été de faible durée pour la nuit. Le mercure grimpe très rapidement pour une chaleur qui va atteindre sa pleine puissance à l'image de cette barre des 40 degrés qui pourrait être atteinte autour de Toulouse, du bassin parisien, frôlée dans le centre, à Tours, Orléans. Au pic de cette journée, comptez jusqu'à 38 dans le nord-est, tout comme dans la vallée du Rhône ou près de Nantes, 32 à 37 degrés partout ailleurs, mais tout de même pas plus de 27 avec de l'air près des côtes basses et de la Manche. Manche ou côté ciel, quelques ondées sont possibles, alors qu'ailleurs le temps sera bien calme et bien sec.
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1: Quelques informations qui vont se concentrer quasi exclusivement sur les deux grands axes de l'Ouest, à savoir la 10 entre Paris et Bordeaux, la 11 entre Paris et Nantes. La 10 avec tout d'abord un piéton dont il est question pour le coup au kilomètre 59. Peut-être en direction de Bordeaux du sud, mais il s'agit de rester prudent dans ces cas-là, dans les deux sens de circulation tout de même. Un piéton en tout cas signalé au kilomètre donc 59 de cette autoroute A10. On est à proximité de l'aire de service de Plaine de Beauce, également Valnevy, selon votre sens de circulation. En tout cas, on est dans un rayon de moins de 2 km dans ce secteur-là. Autoroute A10 spécifiquement en direction de Bordeaux, avec des infos au sud de Tours en ce moment, dans le secteur de Sorigny, dans le secteur de cette barrière de péage au kilomètre 226, avec deux véhicules accidentés sur bande d'arrêt d'urgence. Je vous invite à laisser libre la voie de droite et à serrer sur les deux autres les plus à gauche pour ne pas créer de danger dans ce secteur. Et puis à la barrière de péage de Sorigny, on nous parle toujours d'un obstacle sur les voies, sans pouvoir vous donner davantage de précision. Comme tout à l'heure, un patrouilleur doit se rendre sur place. Tiens, d'ailleurs, au passage, non loin de tour hein, en Indre-et-Loire, je vous invite à ralentir aussi davantage encore quand vous baissez votre allure du côté de la barre de péage de Vénier, direction Tours et Angers sur l'A85, puisque là aussi il y a toujours peut-être question de pièces de véhicules, d'obstacles donc sur vos voies. Je termine du côté de la 11. Vous qui quittez la Loire-Atlantique, direction Angers, Le Mans, Rennes, Rouen ou pourquoi pas Paris, attention hein, à cette circulation qui reste encore un peu ralentie, mais le trafic se refluidifie petit à petit. Vous avez été longuement en difficulté sur les tout premiers kilomètres de cette autoroute à 11. Vous aviez été privé de deux voies pour circuler. Ça y est, c'est de l'histoire ancienne. Si vous vous demandez pourquoi il y a encore quelques ralentissements au tout départ, une fois sorti du périphérique nantais, eh bien, vous avez la raison, mais très très rapidement, donc le trafic se fluidifie sur cette autoroute à 11.
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Incontournable, We Will Rock You, avec la voix de Freddie Mercury, et notamment et de ses confrères de Queen. 9h07 à l'écoute du 107.7, la musique se poursuit avec Telly Swims et Thomas Dutronc dans les prochains kilomètres.

0: Il adore le jazz. Manouche Thomas Dutronc, avec qui je suis 9h14. Eh bien, moi, je suis à vos côtés, en tout cas, pour vous reparler de ce qui peut vous concerner sur la route à cette heure-ci. L'infotrafic revient dans moins de 2 minutes.
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13: Avec des voyants au vert absolument ou presque partout sur les axes de l'ouest et du centre. Je dis presque parce qu'il y a certains points de vigilance, certains secteurs où il va falloir composer avec des obstacles ou des dangers comme ce piéton, toujours signalé au kilomètre 59 de l'autoroute A10 en ce moment. Piéton qui pourrait donc se trouver en direction de Bordeaux, mais je vous invite à rester prudent quel que soit votre sens de circulation dans ce secteur. On est à proximité toujours de l'aire de service de Valneuvie ou de Plaine de Beauce. Ce sont les deux noms selon votre sens de circulation. La 10 en direction de Bordeaux avec toujours ces obstacles et ce patrouilleur Anthony qui vient d'arriver au niveau de la barre de péage de Sorigny. Il va peut-être pouvoir nous en dire plus puisqu'on nous parle d'une chaîne métallique qui pourrait se trouver sur les voies et vous gêner juste à l'approche de cette barrière de péage de Sorigny. Autre information à l'autre bout de cette A10 en Gironde, vous qui voulez peut-être entrée sur les voies de la 10 à Ambarès-Saint-Loubès, c'est le nom de cette bretelle d'entrée 42 dans laquelle vous deviez composer avec une opération de dépannage qui est en train de se terminer tout juste à l'instant. Bonne nouvelle pour vous, des voyants au vert sur à l'approche d'autres grandes agglomérations de l'ouest en ce moment, mais je tiens à vous rappeler qu'il y a peut-être d'autres obstacles. Tiens, j'y reviens, j'avais oublié de vous parler de cela du côté de l'Indre-et-Loire à nouveau, à proximité de la de Vénier sur l'A85, direction Angers et Tours. Je n'ai toujours pas plus de précision, mais en tout cas, l'obstacle, lui, vient d'être confirmé. Donc, attention à vous. Nous avons passé la barrière la sortie, Èvres, la numéro 10 de cette A85. C'est vraiment à l'approche de la barrière de péage de Sorigny. Je termine du côté des Pays de la Loire avec cette alerte au chevreuil, un animal signalé non loin de la sortie d'Urtal, la sortie numéro 11, point de repère pour vous, kilomètre 229.
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13: Et merci d'avoir fait le choix du 107.7 pour vous accompagner. Pensez à avoir de quoi vous hydrater en suffisance et à vous arrêter le plus régulièrement possible. La chaleur, le mercure vont très rapidement augmenter. C'est déjà le cas dans certains secteurs où vous roulez, où vous m'entendez peut-être en ce moment. Ça breuve en tout cas en musique avec Angèle et Justice, ce projet qui s'appelle What You Want. Autre duo à venir, autre projet avec des Australiens dans les prochaines minutes.

0: Tame Impala et Jenny sur cette reprise du morceau de l'Australien, de voix australienne d'ailleurs, ce morceau Dracula sorti dans l'album Dead Beats de Tame Impala en fin d'année dernière. 9h26, on se retrouve dans 4 minutes pour faire un nouveau point sur vos conditions de circulation. C'est de plus en plus calme ce matin sur la route, peut-être des vacances. On reparlera notamment de deux infos sur les voies de la 10.
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8: Pour vous servir, vous accompagner sur l'ouest, le centre du pays, jusqu'à 10h. Deux infos à vous partager en ce moment sur les voies de l'A10. À chaque fois, en direction de Bordeaux, à commencer et par ce rappel du côté de ce piéton au kilomètre 59. Je n'ai toujours pas plus d'éléments, mais un piéton, en tout cas, nous est signalé depuis maintenant une demi-heure à ce kilomètre 59, après avoir peut-être passer l'aire de service de Plaine de Beauce. Ça peut vous concerner dans l'autre sens éventuellement. Quand il y a une alerte au piéton, il y a ce risque que si le piéton est bien présent, eh bien il tente de traverser les voies dans un sens comme dans l'autre. Donc je vous invite aussi en direction de Paris à lever le pied à l'approche de ce secteur auquel on attend toujours un patrouilleur ainsi que les forces de l'ordre. Deux autres infos en fait sur la 10, dont une que je viens d'apprendre à l'instant, en direction Bordeaux, kilomètre 452, un patrouilleur en intervention, il est en train de retirer un obstacle qui vous gêne sur entre la voie de gauche et le terre-plein central. Attention à lever le pied hein, dans ce secteur également. Dernier secteur concernant là aussi un obstacle, une gêne au trafic plutôt sur la voie de droite. Vous rejoignez Bordeaux, la Gironde, kilomètre 480. Donc on est un petit peu en amont de Mirambeau, la sortie numéro 37. Il va falloir donc serrer à gauche à l'approche de ce secteur. Partout ailleurs, ça va toujours très très bien. Des temps de parcours normaux à bord des grandes agglomérations du nord-ouest. En ce moment, une petite info à vous partager en Ile-de-France. Des travaux dans un secteur où vous n'entendrez plus le 177, la route nationale 191, toujours concernée donc par des travaux entre Ablis et Allainville. Ablis depuis la 11, Allainville depuis la 10. Concrètement, dans un sens comme dans l'autre, vous ne pouvez pas emprunter ce secteur. Il faut le contourner en restant donc soit sur la 10, soit sur la 11.
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8: Cet été dans Play Replay, les séries nous font voyager aux quatre coins du monde. Dans un instant, direction la Croatie, entre ruelles de pierre, remparts dominant l'Adriatique et paysages baignés de soleil. Des décors devenus cultes grâce à la série Game of Thrones à redécouvrir juste après ce morceau qui nous emmène à un petit

0: À un paso de la luna, Reik, Rocco Hunt et Anna Mena sur le 107.7. Allez, on prend la direction de la Croatie pour une nouvelle étape de notre voyage des séries de l'été. Mathilde Ferrière nous emmène à Dubrovnik, l'un des décors les plus emblématiques de Game of Thrones.
1: Des remparts qui plongent dans la mer Adriatique, des ruelles médiévales baignées de soleil et une ville chargée d'histoire. Bienvenue à Dubrovnik, en Croatie, l'un des décors les plus emblématiques de Game of Thrones.
2: Nous sommes venus dans un endroit plein de dangers.
3: Tous ceux qui ne sont pas nous sont nos ennemis.
2: Des coups de poignard dans le dos, ça ne vous prépare pas au combat. Et aujourd'hui, le royaume n'est plus que cela.
1: Adapté des romans de George R. R. Martin, la série raconte la lutte des grandes familles de Westeros pour conquérir le trône de fer. Intrigues politiques, alliances, trahisons et batailles spectaculaires ont fait de Game of Thrones un phénomène mondial.
3: Je devrais porter l'armure et toi, les jupes.
4: J'entrerai en guerre contre lui si c'est nécessaire.
2: Et d'autres que vous peuvent protéger le roi.
1: Pour donner vie à Port-Réal, la capitale des Sept Couronnes, les équipes de tournage ont choisi Dubrovnik. Encore aujourd'hui, la ville attire des visiteurs du monde entier, curieux de découvrir les lieux qui ont accueilli les intrigues de Cersei, Jon Snow, Daenerys ou encore Tyrion.
5: Le prince va se souvenir de cela, petit seigneur.
6: Sois un bon chien et rappelle-le-lui s'il l'oublie.
3: Le pouvoir.
1: Entre patrimoine exceptionnel, vue imprenable sur l'Adriatique et ambiance digne des Sept Royaumes, Dubrovnik offre un voyage unique dans l'univers de Game of Thrones, à retrouver en replay sur HBO Max.
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Des heures, non pas indues, mais indoues, avec Étienne Dao, 9h41 à l'écoute du 107.7. On se méfie toujours d'obstacles au kilomètre 480 de la 10, des morceaux de pneus pour lesquels on attend un patrouilleur sur ce secteur. On est avant Mirambeau, sorti à 37. On se méfie aussi toujours de ce piéton qui reste encore potentiellement présent au kilomètre 59 de cette même autoroute à 10. Là, on n'est pas très loin du secteur de Janville-Allaine. On retournera sur tout ce qui vous concerne côté trafic, circulation après ce morceau de Phoenix.

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8: Avec à 10h moins le quart, très largement de très bonnes nouvelles à vous donner concernant des temps de parcours normaux. Très très peu de choses à vous évoquer. En fait, pas de difficultés spécifiques en ce moment sur la route. Peut-être des vacances dans l'ouest et le centre où je vous accompagne. Une bonne nouvelle d'ailleurs du côté de l'A10. Il y avait cette suspicion d'un piéton dont je vous ai longuement parlé. Kilomètre 59, non loin de Jeanville-Allaine de la sortie 12. Eh bien, il n'en est rien. Conclusion d'un patrouilleur qui est intervenu dans ce secteur. Par contre, il y aurait toujours des obstacles en direction de Bordeaux à l'approche de la Gironde, kilomètre 480 sur cette même autoroute A10, et a priori pas d'autre choix que de serrer à gauche pour esquiver ces morceaux de pneus qui pourraient vous gêner entre la voie de droite et la bande d'arrêt d'urgence. On en saura plus dès qu'un patrouilleur arrivera dans ce secteur. C'est un petit peu en amont de Mirambeau, je vous le rappelle, la sortie qui porte le numéro 37 aux abords de Nantes, d'Angers, du Mans, de la Vendée sur la 11, la 87, ça se passe très bien, pas de souci pour aller en direction de la Bretagne, de la Normandie ou également, tiens, pourquoi pas si vous m'entendez, du côté de la 71, de la 85 en région centre, ça se passe toujours très bien.

0: Celui qui avait été nommé artiste masculin de l'année aux dernières victoires de la musique DC's était à vos côtés avec Try, Try, Try, 9h50 sur une route sur laquelle ça se passe très très bien relativement hein, ce matin, fin de matinée, peut-être la direction de la Méditerranée, de la façade atlantique pour profiter de ce soleil incontestable et de cet été caniculaire de ce mois d'août. On profite encore un petit peu de musique dans les prochaines minutes. Vous entendrez Lisa Stansfield, Dido pour terminer comme il se doit. 7h. Côté route, attention quand même à un obstacle toujours gênant sur le kilomètre 480, voie de droite à 10 en direction de Bordeaux.
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Lisa Stansfield avec Change. 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Bonne chance à toutes et à tous et bonne route en musique jusqu'à 10h avec Dido et ce drapeau blanc white flag.

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1: Bonjour à toutes et à tous. Déçus, à bout, les mots des syndicats de pompiers pour lesquels les promesses de Laurent Nunez n'ont pas suffi. Ils réclamaient notamment plus de moyens auprès du ministre de l'Intérieur et ont appelé à de nouvelles journées de mobilisation en septembre, au cœur de cet été marqué par les méga-feux. Certains sont toujours sur le front. Il y en a près de 500 autour du massif des Landes de Gascogne qui fait les frais d'un incendie responsable de plus de 1100 hectares brûlés depuis hier soir. 21 feux sont en cours en ce moment. Les couleurs orangées des incendies se retrouvent aussi sur la carte de l'Hexagone. 75 départements restent en vigilance orange canicule pour la journée, alors que le pic de chaleur a été atteint hier. La météo dans le détail dès la fin de ce flash. Nouvelle hausse de l'inflation, plus 2,1% sur un an au mois de juillet, confirmée par le dernier rapport de l'INSEE, qui fait état d'une augmentation des prix de l'énergie de plus de 12% en moyenne. En pleine préparation du budget pour 2027, Bercy a rouvert l'hypothèse d'un gel partiel des pensions de retraite pour générer davantage d'économies. C'est en tout cas ce qu'a évoqué le ministre de l'économie, Roland Lescure, dans une interview à Libération. Hypothèse qui a déjà suscité de nombreux débats par le passé. Alors que Téhéran dit toujours verrouiller le détroit d'Hormuz, Washington est de nouveau offensif, menaçant de soumettre l'Iran à un isolement économique sans précédent. De nouvelles mesures américaines sont attendues la semaine prochaine, en plus du blocus naval sur les ports iraniens. Côté sport, l'ombre d'un quadruple champion olympique plane déjà sur la piscine des JO 2024 à Saint-Denis. Retour très attendu après 3 jours de repos pour Léon Marchand au championnat européen de natation. Tout à l'heure, le Toulousain de 24 ans va prendre son départ en individuel avec les séries du 200 mètres papillon. Et puis les tricolores sont aussi attendus sur les courts de tennis au premier tour du Masters 1000 de Cincinnati. Cet après-midi, c'est au tour de Valentin Royer de se lancer en se mesurant au grec Stefanos Tsitsipas. Je sais et match de l'actualité, en tout cas à 10h02 sur le 107.7. Dans une heure, c'est Sébastien Ponchelet qui sera au service de cette actualité. Très belle journée sur la route. À suivre, les prévisions météo. La douceur tout au nord aura été de faible durée. Pour la nuit, le mercure grimpe très très rapidement. Vous en ressentez les effets de cette chaleur qui va atteindre encore une pleine puissance aujourd'hui, à l'image de cette barre des 40 degrés qui pourrait être atteinte autour de Toulouse, du bassin parisien, frôlée aussi dans le centre, à Tours, Orléans, au pic de cette journée, comptez sinon jusqu'à 38 dans le nord-est, tout comme dans la vallée du Rhône ou près de Nantes, 32 à 37 degrés partout ailleurs, mais tout de même pas plus de 27 avec de l'air près des côtes basques et de la Manche, Manche ou côté ciel, quelques ondées sont possibles, alors qu'ailleurs, le temps sera bien calme et bien sec.
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1: 10h03, bienvenue si vous venez de vous brancher à l'instant sur les ondes du 107.7 et bienvenue si vous vous branchez avant même de mettre la clé sur le contact et de prendre la route des vacances, très probablement 10h03. Sachez que ça se passe très très bien sur le quart nord-ouest, en tous les cas où je vous accompagne en ce moment. Un seul événement et je ne retiendrai pas votre attention plus longtemps, je ne vous parle que de cet événement sur les voies de l'A11, direction Angers, direction Nantes, kilomètre 212, un poids lourd en difficulté avec une neutralisation à suivre de la voie de droite. Il y a un patrouilleur en ce moment sur place. Ça veut dire que vous n'avez pas d'autre choix que de serrer à gauche dans ce secteur. On est juste en amont de la sortie 10 pour le secteur de Sablé-la-Flèche.
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1: 10h04, allez, un dernier jeu de mots tennis et sport, puisqu'il adore ça. Il est temps de passer la balle à votre nouveau copilote, Sébastien Ponchelet, avec vous maintenant jusqu'à 15h. Bonjour Sébastien.
3: Bonjour Corentin, bonjour à tous. Roland Garros, c'était au mois de mai. Hein.
1: Et le tennis, c'est toute l'année finalement. Et les blagues aussi, quelque part.
3: Merci d'avoir accompagné tous nos auditeurs depuis tôt ce matin. Je prends le relais jusqu'à 15h. Et du monde attendu sur la route aujourd'hui, dans les deux sens de circulation, avec ce nouveau week-end de chasse et croisée qui démarre en musique. Et tout de suite, voici Neck.

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0: Madonna, Danceteria sur le 107.7, son nouveau titre, très très belle route à toutes et tous, une zone de ralentissement en cours au nord de Vierzon. Je vous en reparle dans quelques instants, à tout de suite.
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0: Et il est grand temps donc de faire un nouveau point sur vos conditions de circulation.
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0: Il est 10h14 et un trafic qui se densifie, c'était prévu, attendu, hein, mais si globalement vous avez décidé de prendre la route aujourd'hui, ça se passe encore actuellement très bien. À 10h15, il y a une exception, c'est sur l'A71, autoroute entre Orléans et Clermont-Ferrand. Vous circulez depuis Orléans direction Vierzon, Clermont, Toulouse ou Tours. Notez que après la sortie numéro 4 Selbris, vous allez rencontrer une zone de ralentissement qui s'est formée au niveau d'une zone de travaux de réparation d'urgence. C'est une zone de travaux actuellement en cours qui n'était évidemment pas prévue, mais il y a une sécurisation nécessaire à la suite d'un accident qui s'était produit hier. Depuis, les opérations se poursuivent et vous avez une voie en moins à l'approche du kilomètre 170. Et comme vous êtes donc assez nombreux déjà à cette heure-ci sur cette autoroute-là, ça provoque déjà une bonne dizaine de minutes de difficulté, donc ne vous laissez pas surprendre à l'approche de ce secteur, et encore une fois, cela ne reste que des bouchons. Ailleurs, sinon, on a toujours ce poids lourd en difficulté sur l'autoroute A11, l'axe entre Paris et Nantes. Vous circulez en direction de l'ouest, en direction d'Angers, de Nantes ou de La Roche-sur-Yon, à hauteur du kilomètre 212, la voie de droite est neutralisée. On est peu avant la sortie numéro 10, Sablé-la-Flèche, et il y a du monde en intervention sur place.

0: Sinon, partout ailleurs, je vous le disais, bah, ça se passe bien. Il y a également cette vigilance orange canicule, hein, toujours d'actualité avec 75 départements placés en vigilance orange. De fortes températures attendues aujourd'hui encore. Les 30 degrés déjà atteints ce matin dans le département du Cher. Plusieurs départements de la moitié nord du pays sont également en vigilance orange incendie. Y a-t-il des comportements à adopter d'ailleurs en cette période de canicule pour éviter les incendies? Écoutez la réponse du lieutenant-colonel Pierre Augier, pompier dans le Vaucluse.
1: Presque c'est toute l'année, mais c'est encore plus accru en période de canicule. Comme vous pouvez le voir, les bords des routes sont très secs, hein, la végétation est très sèche et elle est aussi très vulnérable aux incendies. Donc c'est vraiment une problématique à prendre en compte, c'est un problème pour nous. Mais et vous, dans vos comportements de tous les jours, je pense que la cigarette est un fléau, hein, sur lequel effectivement il faut avoir une vigilance toute particulière et encore plus quand il fait chaud et quand il y a du vent.
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0: Et la musique pour ce départ, retour de vacances, route du travail pour beaucoup d'entre vous. Et ce duo surprenant, mais qui fonctionne très bien, Sébastien Tellier, Juliette Armanet avec Attraction.

Elton John sur Radio Vinci Autoroute, une zone de ralentissement actuellement en cours sur la 71 en raison de travaux de réparation d'urgence en direction déjà du Massif Central et du sud du pays. Méfiance une fois passée la sortie numéro 4 Selbry, et une autre zone de ralentissement suite à des travaux de réparation d'urgence est en cours en direction du nord après la sortie 6 Vierzon Est cette fois. Début de ralentissement également dans ce secteur. Voici Ariana Grande, l'infotrafic au plus tard à 10h30.

0: Ariana Grande avec Thank You Next sur le 107.7. Trafic de plus en plus dense, c'était prévu et attendu. On reparle de vos conditions de circulation dans un instant.
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6: Bonjour et bienvenue. Si vous venez de nous rejoindre à l'instant sur les autoroutes de l'Ouest et du Centre, le trafic qui se densifie actuellement, c'était prévu et attendu pour ce nouveau week-end de chassé croisé. Alors, les 30 degrés également, déjà dépassés en région Centre-Val de Loire. Une nouvelle journée caniculaire. Pensez toujours avoir au moins une bouteille d'eau par personne dans le véhicule. On ne sait jamais ce qui peut se passer sur autoroute. C'est très important de l'avoir en tête. Sinon, sur votre trajet, on a une zone ralentie en ce moment sur l'A71, autoroute entre Orléans et Clermont-Ferrand. Vous circulez en direction de Vierzon, Clermont-Ferrand, Toulouse, direction Tours. Une fois passé la sortie numéro 4, Salbris, vous allez rentrer dans cette zone ralentie. Conséquence d'une zone de travaux de réparation d'urgence à la suite d'un accident qui s'est produit hier à hauteur du kilomètre 170, voie de gauche neutralisée, comme vous êtes nombreux, ça ralentit, on parle d'une dizaine de minutes de difficulté. Sachez que pour le moment, c'est plutôt stable en termes de temps de traversée, mais on va suivre évidemment l'évolution de la situation. Notez que dans l'autre sens de circulation en provenance de Bourges, Vichy, Clermont-Ferrand, direction Orléans, la 10 ou Paris, juste après la sortie 6, Vierzon-Est, une autre zone de travaux de réparation d'urgence est en cours, cette fois-ci à la suite d'un poids lourd qui avait pris feu hier. Et là aussi, une voie a été neutralisée. Ça provoque un début de ralentissement, mais un petit peu moins importante pour le moment. En tout cas, moins de 5 minutes pour traverser cette difficulté. Allez, on change de région, d'autoroute, de secteur. Nous partons sur la 11, l'autoroute entre Paris et Nantes. Vous circulez en direction de l'ouest, en direction d'Angers, de Nantes ou de La Roche-sur-Yon. Juste avant la sortie 10, Sablé-la-Flèche, un poids lourd est en difficulté. La voie de droite est neutralisée. Ne vous laissez pas surprendre à l'approche de ce secteur. Partout ailleurs, je vous le disais, ça se passe pour le moment toujours aussi bien. On va suivre évidemment l'évolution de la situation avec le monde attendu sur la route. Notez que si vous circulez sur la 10 en direction de Bordeaux, l'arrivée à Bordeaux se passe bien. Au-delà du réseau Vinci Autoroute sur la rocade bordelaise, pas de difficulté. Les premiers kilomètres de l'A63 en revanche commencent à être ralentis en direction du sud-ouest. Et notez que si depuis Bordeaux, vous allez emprunter l'A62 en direction de Toulouse, quelques difficultés vous attendent après le secteur de Saint-Selve, la barre de péage de Saint-Selve. Une autre voie du 177 vous accompagnera dans ce secteur.
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6: Mettre la gomme, appuyer sur le champignon, roule ma poule, vous les utilisez sans y penser, mais savez-vous vraiment d'où viennent ces expressions de la route? Cet été, nous vous emmenons au cœur de leur histoire, coup de projecteur sur l'une d'entre elles, juste après The Avenger.

0: The Avner, Run Away With Me sur Radio Vinci Autoroute. Un trafic qui se densifie progressivement à l'approche de Bordeaux, à la fin de l'autoroute A10, mais globalement ça continue de bien se passer. En revanche, une bonne dizaine de minutes maintenant qui vous attendent sur l'A71 en Sologne. Pour vous qui circulez depuis Orléans, direction Vierzon, Clermont ou Toulouse, tout cela fait suite à une zone de travaux de réparation d'urgence. C'est nécessaire pour votre sécurité. Sécurisation en ce moment du terre-plein central en raison d'un accident qui s'était produit hier, donc des travaux qui se poursuivent à hauteur de ce terre-plein central. Et notez que la voie de gauche est d'ailleurs neutralisée dans les deux sens de circulation, mais c'est bien en direction de Vierzon, Clermont ou Toulouse qu'il y a actuellement entre 10 et 15 minutes de difficulté.
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0: On est sur la route des vacances, il y a les kilomètres et puis il y a toutes ces expressions qu'on utilise sans y penser. Tiens, vous avez déjà dit appuyer sur le champignon, vous ? Benjamin Sirvent nous en parle.
2: Allez, appuie sur le champignon. On l'a tous déjà dit ou entendu. Mais pourquoi un champignon permettrait d'aller plus vite ? On ne parle pas de Mario Kart. L'expression remonte aux origines de l'automobile. À l'époque, les pédales d'accélérateur étaient souvent recouvertes d'un embout en forme de champignon. Quand le conducteur voulait accélérer, il appuyait sur le champignon. L'expression devient populaire dans les années 50, au moment où la voiture devient reine, que l'autoroute débarque et que les Français découvrent la vitesse.
3: Faudrait quand même pas prendre tous ces risques pour moi, Je voudrais pas qu'on vous enlève votre permis à cause de moi,
4: Ne vous inquiétez pas, monsieur. Je n'ai pas le permis.
2: Aujourd'hui, dire « appuie sur le champignon », ce n'est pas juste parler de conduite. C'est dire « vas-y à fond ». Autrement dit, accélérer, au sens propre comme au figuré. Et quand on accélère, on peut aussi mettre la gomme. Mais ça, c'est une autre expression.
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0: Un titre qui a 36 ans maintenant, sorti en septembre 1990, l'un des plus célèbres titres du groupe Mécano, une femme avec une femme. La musique revient dans quelques instants, mais pour l'heure, c'est l'infotrafic qui arrive.
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0: Il est 11h moins le quart sur Radio Vinci Autoroute du Monde, hein, sur les routes de France aujourd'hui, dans le sens dit des départs, dit des retours, hein, du monde attendu, et ça se confirme déjà par endroits. Tout d'abord, un nouvel événement qui nous emmène dans la Sarthe, dans le secteur du Mans. Vous souhaitez accéder à l'autoroute A11 dans le sens Nantes-Paris via la bretelle d'accès numéro 7 Le Mans Nord. Dans cette bretelle d'accès, un accident se serait produit, pas plus d'informations pour le moment, donc ouvrez bien l'œil à l'approche de ce secteur pour vous qui souhaitez accéder à la 11 en direction de la capitale. Des zones ralenties actuellement sur votre parcours, sur l'A71 notamment, c'est l'autoroute entre Orléans et Clermont-Ferrand. Pour vous qui circulez depuis Orléans, depuis le nord, en direction de Vierzon, Clermont, Toulouse, direction Tours, après la sortie 4 Salbris, vous allez tomber dans une zone bien ralentie. Maintenant, on parle d'un bon quart d'heure de difficulté à la suite d'une zone de travaux de réparation d'urgence. Alors oui, je vous le confirme, ce sont des travaux qui n'étaient pas du tout prévus, hein, évidemment, en ce jour de fort trafic. Mais en fait, il y a eu un accident et de fait, ces travaux sont absolument nécessaires pour votre sécurité avant de pouvoir rouvrir la voie de gauche qui a été neutralisée d'ailleurs dans les deux sens de circulation. Mais c'est bel et bien en direction du Massif central et du sud qu'il y a donc ce quart d'heure de difficulté. Bouchon qui démarre donc, je vous le rappelle, après la sortie numéro 4 Salbris à partir du kilomètre 168. Notez que dans l'autre sens de circulation en provenance de Bourges, en provenance de Clermont-Ferrand, direction Orléans et Paris, là aussi, une zone ralentie s'est formée à la suite d'une autre zone de travaux de réparation d'urgence. Ça, cela fait suite à un poids lourd qui avait pris feu dans ce secteur. Des travaux donc de réparation d'urgence toujours en cours après la sortie 6 Vierzon-Est. Mais pour le moment, on ne parle que de 5 petites minutes de difficulté. Je vous retrouve sur la 10, l'axe entre Bordeaux et Paris. Vous circulez en direction du nord, en direction depuis Bordeaux, en direction de Niort, Poitiers ou Nantes. J'apprends à l'instant que sur l'aire de repos de Saint-Palais sur Est, kilomètre 467, un accident viendrait de se produire. Et puis j'en viens à nouveau dans le secteur du Mans. Je vous parlais d'un accident dans une bretelle d'accès de la 11. Finalement, non, c'est dans une bifurcation entre deux autoroutes. C'est pour vous qui circulez sur la 11 depuis Nantes, depuis Angers. Vous souhaitez bifurquer sur la 28 en direction d'Alençon, Rouen, Abbeville. C'est dans cette bifurcation que l'accident se serait produit. Une nouvelle info sur l'autoroute A11, l'axe entre Paris et Nantes, en direction de l'ouest, en direction d'Angers, de Nantes ou de La Roche-sur-Yon, à hauteur du kilomètre 189, après la sortie 9 Le Mans Sud. Des morceaux de pneus, bandes de roulement sont signalés sur la voie la plus à droite. Donc là aussi, adaptez bien votre conduite et notez qu'un tout petit peu plus loin, kilomètre 212, toujours en direction de l'ouest, avant la sortie 10 Sablé-la-Flèche, un poids lourd est toujours en difficulté et la voie de droite est neutralisée. Merci d'avoir choisi le 107.7 pour vous accompagner peut-être bien sur cette route des vacances. La musique reprend ses droits avec Gaëtan Roussel.
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Desiree avec Feel So High sur Radio Vinci Autoroute. Je vous retrouve à 11h pour l'essentiel de l'actualité nationale et internationale, vos prévisions météo caniculaires encore pour aujourd'hui et un nouveau point sur vos conditions de circulation. Une zone ralentie notamment, il y en a que quelques-unes, mais surtout sur l'A71 en direction de Vierzon, Clermont ou Toulouse. Après la sortie numéro 4 Salbris, on a une zone de travaux de réparation d'urgence actuellement en cours et on navigue entre 10 et 15 minutes de difficulté selon les flux de trafic. Donc ça s'est plutôt stabilisé pour le moment, mais on continue de suivre l'évolution. On a une autre zone ralentie sur la 71 vers le nord et à l'arrivée à Bordeaux, là aussi ça y est c'est parti, mais là c'est très traditionnel en été et surtout sur un week-end de fort trafic, ça commence à ralentir à l'approche de Bordeaux. Et puis vous êtes de plus en plus nombreux à prendre la route en voiture électrique. Conséquence, hein, lors des grands départs ou des journées de fort trafic comme aujourd'hui, il peut y avoir un peu d'attente aux bornes de recharge. Parfois, elles sont même toutes occupées. Alors, pour voyager sereinement, il y a un maître mot, anticipé. Notre conseil, ne jouez pas avec les derniers pourcentages. N'attendez pas d'être à 20% de batterie pour recharger. Gardez toujours suffisamment d'autonomie pour pouvoir rejoindre une aire sur laquelle vous trouverez une borne disponible. Je vous rappelle que des aires de repos, maintenant, sont équipées également de bornes de recharge en plus des aires de service. Allez, voici les Maroon 5 pour rejoindre 11h. Retour au trafic sur Radio Vinci Autoroute. Vous circulez sur l'A11, l'autoroute entre Paris et Nantes. Vous circulez en direction de l'ouest, en direction du Mans, de Nantes ou de Rennes, à hauteur du kilomètre 85. Après la sortie 3.1 Hillier-Combray, il y aurait des obstacles, des débris sur les voies de circulation. Donc, ouvrez bien l'œil dans ce secteur. Denis, le patrouilleur, se rend sur place.

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1: Bonjour, 1100 hectares de végétation déjà ravagés en un temps record dans les Landes, secteur de Luglon. Les 500 pompiers font face à un brasier alimenté depuis hier par la forte sécheresse et ont dû s'adapter à un second sinistre déclenché par un saut de feu du premier. Aussi bien le préfet que les soldats du feu s'inquiètent des fortes températures encore attendues dans la région cet après-midi. Pour le moment, ce sont 525 personnes qui ont été évacuées. Le ministère de l'Intérieur qui a annoncé ce matin que depuis début juillet, 474 personnes, dont 183 mineurs, ont été interpellées pour des départs d'incendie volontaires. Aujourd'hui, 4 départements sont en risque très élevé incendie. Vigilance rouge, la Mayenne, les Deux-Sèvres, l'Indre-et-Loire et l'Indre. 57 départements du nord au sud sont en risque élevé. Vigilance orange. Enfin, 75 départements sont en vigilance orange canicule. Les 40 degrés attendus localement entre le centre-Val-de-Loire et l'Auvergne-Rhône-Alpes. Au Japon, ce sont des pluies torrentielles inédites qui se sont abattues, notamment dans la région de Tokyo. Au moins 5 personnes sont mortes, des intempéries qui ont provoqué des glissements de terrain et des coupures de courant. Le trafic routier, ferroviaire et aérien est très perturbé, a interrompu. Le ministère de la Défense de la Lettonie a annoncé ce matin que des avions de chasse de l'OTAN avaient abattu un drone dans l'espace aérien de l'est du pays. L'origine de l'appareil sans pilote n'est pas encore connue. Les championnats d'Europe de natation et d'athlétisme. Au lendemain de plusieurs médailles, une nouvelle journée démarre avec dans les bassins le retour aujourd'hui de Léon Marchand qui s'est facilement qualifié ce matin après sa série sur le 200 mètres papillon et en terminant premier. Chez les femmes, Marie-Ambre Molu a décroché son billet pour la demi-finale du 100 mètres. Et puis ce soir à suivre, la finale du 50 mètres d'eau avec Johan Endoy-Brouard. Et puis en athlétisme, à suivre particulièrement le 800 mètres femmes avec Anaïs Bourgoin et Clara Lieberman. Il est 11h, passé de 2 minutes, c'est la fin de ce flash. L'infotrafic revient dans un instant, juste après votre météo. Et donc une nouvelle journée caniculaire, mais avec un début de changement dans le ciel. Cet après-midi, de premiers orages sont attendus entre le Perche et le Limousin, en passant par la Touraine. Du vent fort est attendu avec des averses localisées partout ailleurs. Ça restera ensoleillé et chaud. Sous abri sont attendus tout de même 23 à Avranches, 24 à Brest, 27 à Bayonne et 29 à Caen, mais 31 degrés à Rennes, 35 à Strasbourg, 36 à Bordeaux, 37 à Paris et Toulouse, 38 à Clermont-Ferrand, 39 degrés à Bourges. Ce soir et cette nuit, pas mal d'averses orageuses prévues à l'ouest.
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1: Et bienvenue à vous si vous venez de nous rejoindre à l'instant sur les autoroutes de l'Ouest et du Centre. On fait un nouveau point sur vos conditions de circulation actuellement sur votre trajet. Quelques informations actuellement en cours et deux nouvelles. On va commencer par l'A87. C'est l'autoroute entre La Roche-sur-Yon et Angers. Vous circulez depuis la préfecture de Vendée, direction Angers-la-11 ou Paris, à hauteur du kilomètre 54, après la sortie 27 Cholet-Sud. Il y aurait des morceaux de pneus, bande de roulement sur la voie la plus à droite. Donc ouvrez bien l'œil à l'approche de ce secteur. Lionel, le patrouilleur, se rend actuellement sur place. Nouvel événement également en région parisienne pour vous qui circulez sur l'A10 en direction de Paris, juste après l'aire de service de Limours-Brissou-Forges, kilomètre 2. Un poids lourd est tombé en panne, arrêté, la voie de droite est neutralisée. Il vous reste quand même 3 voies à gauche dans ce secteur, un voie de droite impacté mais pas encore neutralisé, pardon. Ailleurs, comment ça évolue? Eh bien, on a toujours cet accident en cours dans une bifurcation entre deux autoroutes. Vous circulez sur l'A11 en provenance de Nantes et de Rennes. Vous souhaitez bifurquer sur l'A28 en direction d'Alençon, Rouen et Abbeville. Dans cette bifurcation, un accident impliquant un véhicule est actuellement en cours. Ne vous laissez pas surprendre, vous n'avez qu'une seule voie pour circuler et tout se passe sur le bord des voies. Adaptez bien votre conduite. Une zone ralentie sans raison de travaux de réparation d'urgence. Ce qui signifie que ces travaux n'étaient pas prévus, hein, évidemment, mais ils sont là. Vous circulez sur l'A71 axe Orléans-Clermont-Ferrand direction Vierzon-Clermont ou Toulouse. Vous avez toujours entre 10 et 15 minutes selon les flux de trafic de difficulté. Ça se passe une fois passé la sortie numéro 4, Salbris. En provenance de Clermont et de Bourges, entre environ 5 bonnes minutes de trafic ralenti en raison, là aussi, d'une zone de travaux de réparation d'urgence après la sortie 6, Vierzon-Est. Enfin, le trafic ralenti, un petit peu ralenti à l'approche de Bordeaux. Là, pas de surprise pour le coup. Pour vous qui circulez sur la 10 à l'approche de la rocade bordelaise, quelques minutes d'attente seulement.
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1: Et on va suivre l'évolution de cette journée qui s'annonce encore chargée sur les routes de France. Et on poursuit le voyage en musique tout de suite avec The Weeknd et Daft Punk.

0: Les Jackson 5, Blame It on the Boogie. Je vais vous en reparler dans un instant, mais ça vient de me parvenir. Priorité à votre sécurité avec un accident qui s'est produit sur l'autoroute A10, l'axe entre Bordeaux et Paris. Vous êtes concerné en direction du nord, en direction de Niort, de Poitiers ou de Nantes, à hauteur du kilomètre 436 après la sortie 35 Sainte. Au moins un véhicule accidenté sur la voie la plus à gauche. Les équipes de sécurité et de secours se rendent sur place. On s'en reparle dans un instant.
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0: Il est 11h14.
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0: Je reviendrai sur l'ensemble des difficultés tout à l'heure à 11h30. Dans ce point trafic, je vais me concentrer sur deux secteurs principaux. Tout d'abord, cet accident qui vient de nous être confirmé, qui provoque déjà un début de bouchon. Vous circulez sur l'autoroute A10, l'axe entre Bordeaux et Paris. Vous circulez en direction du nord, en direction de Niort, de Poitiers ou de Nantes, à hauteur du kilomètre 436. Un accident impliquant au minimum deux voitures est actuellement en cours sur la voie la plus à gauche, et comme vous êtes déjà nombreux sur la route en direction du nord, ça provoque déjà un début de bouchon. On est déjà entre 5 et 10 minutes de difficulté. Tout cela se passe juste après la sortie 35 Sainte, donc ne vous laissez pas surprendre à l'approche de ce secteur. Évidemment, les équipes de sécurité et de secours, les forces de l'ordre se rendent actuellement sur les lieux, donc zone pas encore sécurisée. Donc s'il vous plaît, serrez bien sur la voie de droite et passer au pas pour garantir une totale sécurité aux occupants qui sont en ce moment qui se sont mis derrière la glissière de sécurité, mais au niveau du terre-plein central. Donc vraiment, j'insiste, soyez très attentifs à l'approche de ce secteur, s'il vous plaît. L'autre secteur que je voulais évoquer dans ce point trafic, c'est le secteur de Vierzon. On a une zone de travaux de réparation d'urgence sur l'axe, sur l'A71, autoroute entre Orléans et Clermont-Ferrand. Une zone de travaux évidemment pas prévue. Tout cela se passe à hauteur du kilomètre 170. Et notez que dans les deux sens de circulation, on a à présent une zone ralentie, mais particulièrement en direction du sud et du massif central. On parle d'une zone d'entre 10 et 15 minutes de difficulté. Donc c'est stable, ça n'évolue pas. Ça, c'est une bonne chose, mais voilà, il faut patienter un petit peu dans ce secteur. Je vous le disais, je reviendrai sur l'ensemble des difficultés dans leur intégralité, tout à l'heure à 11h30.
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0: La première partie de votre guide de vacances est maintenant. Il est temps de découvrir le

0: La lune, la principale difficulté s'est produite sur l'autoroute A10, l'axe entre Bordeaux et Paris. Vous circulez en direction du nord, en direction de Niort, en direction de Poitiers et de Nantes. Juste après la sortie 35 Sainte, vous tombez dans un bouchon en raison d'un accident qui s'est produit à hauteur du kilomètre 436, impliquant deux voitures. La voie de gauche est impactée et on compte déjà une bonne dizaine de minutes de difficultés. Un bouchon qui pourrait rapidement prendre de l'ampleur parce que vous êtes nombreux également dans ce secteur et vous êtes nombreux déjà un petit peu partout. On va continuer de suivre l'évolution de la situation sur votre trajet. La première partie de votre guide de vacances, donc il est temps de découvrir le festival Dinar Opening, Yvan Mouton.
1: Le Dinar Opening, c'est un tout jeune festival né à la sortie du Covid, un programme de concerts en plein air fortement influencé par nos voisins britanniques et une affiche éclectique qui rime avec pique-nique. Petit aperçu avec Vincent Rémy, c'est l'adjoint à la culture.
2: Il démarre au Château Hébert par un concert pique-nique avec un groupe incroyable, Tankus, avec une espèce d'énergie folle qui mélange les gens, le funk, le reggae, etc. Voilà. C'est du rock cuivré, quoi, si on peut dire. Et puis, deux têtes d'affiche, Murray Head et Dire Straits Experience, qui est un tribute band hors norme. Le saxophoniste Chris White, qui est le dernier membre de Dire Straits, a fait appel à un certain Terence Rice qui joue comme Mark Knopfler, si c'est possible. En fait,
1: presque, on va dire.
2: Presque.
1: Pour la nouvelle génération, notez la présence du jeune prodige britannique Laurie Wright. Dinaropening.fr pour les renseignements. Dinar par les autoroutes A11, A81 Rennes et ensuite c'est plein nord. Un peu plus à l'ouest, département voisin des Côtes d'Armor, Paimpol accueille la fête des vieux gréements, des concerts, des danses traditionnelles, des démonstrations de navigation. vieux-gréement-paimpol.fr pour les renseignements. Paimpol, c'est au nord-ouest de Rennes. Autre événement maritime, mais plus au sud, avec la grande bordée des Sables d'Olonne, des champs marins, des vieux bateaux, des défilés en costume traditionnel. 150 000 visiteurs attendus ce week-end. lagrandebordée.fr pour les renseignements. Les Sables d'Olonne, c'est en Vendée, principalement par l'autoroute A87 et l'autoroute A83.
0: Merci beaucoup Yvan Mouton et on vous retrouvera évidemment dans quelques petites minutes, ça sera après le point trafic de 11h30, vous nous emmènerez à Four-à-les-Bains au sud de La Rochelle pour une exposition de photos anciennes en plein air. Voici Scissors.

0: Clan, Café Conron sur le 107.7. À suivre en musique, Swing Out Sister, mais également la seconde partie de votre guide des vacances. Mais d'abord l'infotrafic, et nous allons revenir sur ce gros bouchon qui s'est formé sur l'autoroute A10 en direction du Nord en raison d'un accident.
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5: Bonjour et bienvenue. Si vous venez de nous rejoindre à l'instant sur les autoroutes de l'Ouest et du Centre, on fait un nouveau point sur vos conditions de circulation. Et actuellement, sur votre trajet, un accident provoque un gros bouchon en ce moment sur l'autoroute A10. L'axe entre Bordeaux et Paris, vous circulez en direction du Nord, en direction de Niort, de Poitiers ou de Nantes, en provenance de Bordeaux. Un accident qui implique deux voitures sur la voie de gauche à hauteur du kilomètre 436. C'est peu après la sortie 35 Sainte. Et comme vous êtes déjà très nombreux sur la route, ça provoque déjà 25 minutes de difficulté. Selon les dernières estimations en ma possession, hein, un bouchon d'environ déjà 3 kilomètres. C'est un bouchon qui pourrait encore un peu plus prendre de l'ampleur dans les prochaines minutes. Le patrouilleur est arrivé sur les lieux, Vincent en l'occurrence, qui a déjà neutralisé cette voie de gauche. Hein, mais vous passez évidemment au pas sur la voie la plus à droite. Alors peut-être le petit conseil, c'est qu'il est 11h32, peut-être anticiper votre pause déjeuner. Hein, si vous êtes en provenance de Bordeaux, il y a quand même 3 aires de service et plusieurs aires de repos en amont hein, sur votre trajet. Dès la sortie de Bordeaux, vous pouvez vous arrêter. Puis sinon, vous avez l'aire des Terres de l'Estuaire ou encore l'aire de Saint-Léger sur laquelle vous pouvez déjà vous arrêter hein, pour faire votre pause déjeuner en attendant que les choses s'arrangent sur cette autoroute A10 en direction du Nord. Autre difficulté actuellement en cours, mais dans une toute autre région. Nous remontons vers la Sologne et le centre-Val de Loire sur l'autoroute A71, autoroute entre Orléans et Clermont-Ferrand. Une zone de difficulté qui vous concerne dans les deux sens de circulation, hein, que vous arriviez d'Orléans ou en provenance de Clermont ou de Toulouse. À hauteur du kilomètre 170, la voie de gauche est neutralisée à chaque fois pour des travaux de réparation d'urgence. Donc des travaux qui n'étaient évidemment pas prévus, hein, mais ils sont là en raison d'un accident qui s'était produit hier. En direction déjà du sud, vous avez un bon quart d'heure de difficulté une fois passé la sortie numéro 4 Salbris. C'est un petit peu moins en direction du nord avec 5 petites minutes. Notez qu'en provenance de Clermont-Ferrand et de Vichy, toujours en direction d'Orléans et de Paris, vous aurez d'abord rencontré une autre zone de ralentissement liée là aussi à une zone de travaux de réparation d'urgence. Là, ça fait suite à un poids lourd qui avait été en feu et là, vous êtes entre 5 et 10 minutes selon les flux de trafic. Hein. Cette zone de travaux se trouve juste après la sortie numéro 6, Vierzon-Est. Ailleurs, comment ça se passe? Comment ça évolue? Globalement, plutôt bien. Quelques infos à vous rappeler, notamment sur l'autoroute A10 en direction de Paris, en Ile-de-France, à hauteur du kilomètre 2 après l'aire de service de Limours-Brissou-Forges. La voie de droite est neutralisée en raison d'un poids lourd en panne. Et puis sur l'A87, autoroute entre La Roche-sur-Yon et Angers, direction Angers, juste après la sortie 27 Cholet-Sud, voie de droite impactée et neutralisée en raison de la panne d'une voiture et de sa remorque.
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5: Deuxième partie de votre guide de vacances à suivre et nous partirons sur la côte atlantique à Four-à-les-Bains pour une exposition de photos qui évoque la station dans les années 1900. Ce sera donc juste après les Swing Out Sisters.

0: Swing Out Sister, Am I the Same Girl sur Radio Vinci Autoroute. Principale difficulté, une demi-heure de bouchon à présent sur l'autoroute A10 en raison d'un accident dans le sens Bordeaux-Paris. Vous circulez depuis Bordeaux en direction de Niort, de Poitiers ou de Nantes. Un accident impliquant deux voitures après la sortie 35 Sainte au kilomètre 436. Voie de gauche neutralisée et on est déjà maintenant à plus d'une demi-heure de difficultés. N'hésitez pas à faire une pause en amont de tout cela. En ce moment, le patrouilleur est sur place, le dépanneur se rend sur les lieux ainsi, et le dépanneur arrive sur les lieux. On attend également les forces de l'ordre. Deuxième partie de votre guide de vacances, direction Four-à-les-Bains pour une exposition de photos grand format imaginée par une habitante de la station Yvan Mouton.
1: Il y a tout juste 2 ans, elle découvre sur internet l'existence de 68 plaques photographiques au gélatino-bromure d'argent, l'ancêtre du négatif pour faire simple. Sur ces plaques, la vie d'une famille à Foura au début du XXe siècle. Anne-Lise Landureau est commissaire de l'exposition Les plaisirs et les jours Foura, leur été 1900.
2: La première photo qui m'a tapé dans l'œil, si j'ose dire, c'est la photo de la famille complète sur la plage sud, donc en costume d'époque 1900, une barque déposée sur le sable, des enfants, un couple. C'est la première photo que j'ai vue. Et ensuite, des très belles photos de personnes se promenant dans les bois, se posant sur la grande plage de Foura, ou tout simplement après le déjeuner de famille que j'imaginais, se reposer dans le jardin de sa maison à Forain. Voilà, c'est tout un univers un peu suranné, mais magnifique, qui s'offre à nous.
1: Une vingtaine de ces photos en noir et blanc sont exposées en plein air place Carnot avec une courte légende. Un QR code vous permet d'accéder à l'histoire de ces images. Rochefort-océan.com pour les renseignements. Foura, c'est au sud de La Rochelle par l'autoroute A837. Juste en face de Foura, vous avez l'île d'Oléron qui accueille Jazz en Feu toute cette semaine. C'est dans la citadelle du château d'Oléron avec un spectacle pyrotechnique en fin d'événement ce samedi 15 août. La.charente-maritime.com .fr pour les renseignements. Et toujours dans cette même région, vous avez le festival de Confolens, danse et musique du monde. C'est l'un des plus anciens et des plus fréquentés de ce genre en Europe. 150 000 visiteurs attendus. Festivaldeconfolens.com pour les renseignements. C'est entre Poitiers et Angoulême.
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0: Christophe Willem avec élu produit de l'année sur Radio Vinci Autoroute. L'infotrafic revient dans un instant.
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0: Il est 11h46 sur Radio Vinci Autoroute. Un nouveau point complet sur vos conditions de circulation sur le 177 sur la grande moitié ouest du pays, avec pas mal d'informations sur votre trajet. Je reviendrai un peu plus en détail sur l'ensemble de vos difficultés tout à l'heure à midi. Là, on va se concentrer sur les principales zones difficiles. Alors tout d'abord, je vous emmène sur l'autoroute A62. C'est l'autoroute entre Bordeaux et Toulouse. Vous circulez en ce moment entre la sortie numéro 6 Aiguillon et la sortie 6.1 à Agen Ouest. On a actuellement dans les deux sens de circulation une zone de difficulté à la suite d'un accident impliquant un poids lourd sur le terre-plein au niveau du terre-plein central. Dans chaque sens de circulation, la voie de gauche est neutralisée et dans chaque sens, eh bien, vous avez un bouchon de 4 km à chaque fois. En tout et pour tout, dans chaque sens, sur la 62, vous avez entre 10 et 15 minutes de difficulté. L'autre grosse difficulté du moment nous emmène sur les axes de l'ouest du pays, mais cette fois-ci sur l'autoroute A10, l'axe entre Bordeaux et Paris. Vous circulez en direction du nord en raison d'un accident à hauteur du kilomètre 436 juste après la sortie 35 Sainte. On a trois quarts d'heure maintenant de bouchon sur cette autoroute A10 en direction du nord. Notez là aussi qu'il y a beaucoup de monde en intervention. Voie de gauche neutralisée et il va falloir donc patienter au moins trois quarts d'heure. Le conseil reste toujours peut-être d'anticiper une pause sur l'aire de service des Terres de l'Estuaire ou encore l'aire de Saint-Léger. Partout ailleurs, globalement, on a d'autres zones bien ralenties ou des difficultés, mais je vous le disais, j'y reviendrai dans le détail tout à l'heure à midi. Un dernier coup de projecteur tout de même sur la 71, autoroute entre Orléans et Clermont-Ferrand, pour vous qui circulez en direction de Vierzon, de Clermont et de Toulouse. En raison d'une zone de travaux de réparation d'urgence, on a une voie de gauche neutralisée et dans ce sens de circulation, il vous est maintenant de conseiller de quitter l'autoroute A71 par la sortie numéro 4 Salbris et de rejoindre Vierzon Nord par la départementale 2020. Le 177, avec la programmation musicale qui se poursuit tout de suite sur la grande moitié ouest du pays. Voici Tina Turner.

11h54 sur Radio Vinci Autoroute. Trois zones difficiles en ce moment sur votre trajet. On va partir du sud-ouest avec actuellement sur la 62 une zone de bouchon dans chaque sens de circulation. L'axe Bordeaux-Toulouse à hauteur du kilomètre 100, on a un accident impliquant un poids lourd qui s'était retrouvé au niveau du terre-plein central. Alors ce poids lourd a été évacué du terre-plein central, mais dans chaque sens la voie de gauche est neutralisée. On est entre la sortie 6 Aiguillon et la sortie 6.1 en Agen Ouest. Méfiance dans les deux sens. À chaque fois, une zone de bouchon de 4 km entre 10 et 20 minutes selon votre provenance et destination. Autre gros bouchon d'actualité, c'est sur l'autoroute A10, l'axe entre Bordeaux et Paris. Vous circulez actuellement en direction du nord en raison d'un accident qui s'est produit à hauteur du kilomètre 436. On a actuellement une heure de bouchon sur l'autoroute A10 en direction de Niort, de Poitiers et de Nantes. Il va falloir faire preuve d'une grande patience. Voie de gauche toujours neutralisée avec l'intervention notamment des pompiers au niveau d'un blessé à prendre en charge et donc du monde en intervention sur les lieux. N'hésitez pas à vous arrêter sur une aire de service en amont. L'autre difficulté est au sud de Bordeaux sur la 63. Circulation très compliquée à l'approche de Bordeaux en direction de l'agglomération bordelaise. Vous êtes très nombreux et actuellement ça provoque quasiment 3 quarts d'heure à 1 heure de bouchon selon les flux de trafic. Il va falloir faire preuve d'une grande patience. Sur le sud-ouest du pays, vous retrouverez Marie-Dominique Berthaud après l'actualité à 12h30. Et sur l'ouest et le centre, moi je vous retrouve pour un nouveau point également sur vos conditions de circulation. La canicule qui est très présente, je vous le rappelle, de fortes températures sur votre trajet également cet après-midi. 75 départements en vigilance orange et il va falloir composer avec. Il faut penser toujours à avoir de l'eau avec vous dans le véhicule. La musique reprend ses droits pour rejoindre l'actualité de midi. Voici Benson Boone avec Ghost Town. Plein de courage dans les difficultés. Nous sommes à vos côtés sur le 107.7 pour vous accompagner tout au long de votre voyage. Très belle route et à tout de suite midi.

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1: Bonjour, à la une ce midi déjà du Monde sur la route à 11h59, 368 km de bouchons déjà cumulés. Le pic de trafic est attendu en milieu d'après-midi et il faut composer avec une nouvelle journée caniculaire avec 75 départements en vigilance orange. Pensez toujours à avoir au minimum une bouteille d'eau par personne dans le véhicule. Et autre rappel, les mégots de cigarettes restent dans le véhicule quelle que soit la saison, mais encore plus en ce moment alors que tout le pays connaît une sécheresse importante. Aujourd'hui, 4 départements sont en risque très élevé incendie. Vigilance rouge, la Mayenne, les Deux-Sèvres, l'Indre-et-Loire et l'Indre. 57 départements du nord au sud sont en risque élevé. Vigilance orange. Dans le Pas-de-Calais, les incendies qui sévissent depuis mercredi dans une zone naturelle touristique sont contenus mais toujours pas fixés. 3 pompiers ont été blessés. Énième menace des États-Unis sur l'Iran. Le secrétaire américain au Trésor, Scott Bessent, indique que les États-Unis pourraient soumettre l'Iran à un isolement économique comme le monde n'a jamais vu, avec de nouvelles mesures attendues la semaine prochaine, en plus du blocus dans le détroit d'Ormuz. En France, la SNCF pointée du doigt dans un rapport publié ce matin par le bureau d'enquête sur les accidents de transport terrestre. En octobre 2024, un train de marchandises avait totalement déraillé dans l'Aisne, sans faire de blessés. Les conclusions soulignent une faille très grave dans la surveillance et la sécurité de SNCF Réseau. Les championnats d'Europe de natation, au lendemain de plusieurs médailles, une nouvelle journée démarre avec dans les bassins le retour aujourd'hui de Léon Marchand qui s'est qualifié après sa série sur le 200 mètres papillon et en terminant premier. Et puis ce soir à suivre la finale du 50 mètres d'eau avec Johan Endoy-Brouard. Il est midi, passé de 2 minutes à la fin de ce flash. L'infotrafic revient dans un instant, juste après votre météo. Et du côté de votre ciel, pas de changement, pas de surprise. On a toujours, globalement, du ciel bleu et du soleil. Mais cet après-midi, des premiers orages sont attendus entre le Perche et le Limousin, en passant par la Touraine. Sous abri sont attendus au maximum 24 degrés à Quimper, 29 à Alençon, 31 à Laval, 35 à Strasbourg, 36 à Arcachon, 37 à Paris et Elbi, 38 degrés à Orléans, 39 à Bourges. Les 40 degrés seront possibles localement entre le Centre-Val de Loire et l'Auvergne-Rhône-Alpes notamment.
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1: Il est midi, 2 minutes, et il y a actuellement un très très gros bouchon sur l'autoroute A10 avec des conseils à entendre. Vous circulez sur l'axe Bordeaux-Paris en provenance de Bordeaux en direction du nord, direction Niort, Poitiers ou Nantes. Il y a maintenant ce fort conseil de quitter l'autoroute dès la sortie numéro 36 pour Pont, car au-delà sinon c'est un peu plus d'une heure de bouchon qui vous attendent. 9 km de retenue à la suite d'un accident qui s'est produit à hauteur du kilomètre 436. La voie de gauche est neutralisée et il y a toujours du monde en intervention sur les lieux. Notamment les secours, des secours qui interviennent au niveau d'une prise en charge par les pompiers. Dans ce secteur, il y a toujours une voiture à évacuer. Pour le moment, la voie de gauche reste neutralisée. Donc, ce conseil de quitter l'autoroute par la sortie numéro 36 pour Pont. Et puis vous allez longer l'autoroute jusqu'à Saint-Jean-d'Angély, une commune que vous pouvez rentrer dans votre GPS. Enlevez bien itinéraire par autoroute, sinon il risquerait de vous faire re-rentrer sur l'autoroute A10 au niveau de la sortie 35 Sainte, car l'accident s'est produit juste après cette sortie 35 Sainte. Donc en direction du nord, sortie conseillée à Pont, sortie numéro 36 pour contourner un bouchon de 9 km, je vous le rappelle. La 10 dans l'autre sens de circulation. Pour vous qui circulez depuis Paris, depuis le nord et l'est de la France, vous venez de nous rejoindre sur le réseau Vinci Autoroute au kilomètre 7 au tout début de l'autoroute A10. Il y a actuellement des morceaux de pneus bande de roulement sur les deux voies de droite. Un patrouilleur est en train d'intervenir. On est après l'aire de service de Limours-Janvry. Et puis à la toute fin de l'autoroute route A10 à l'extrémité sud, hein, pour vous qui êtes en direction de la rocade de Bordelaise, de l'attente, très traditionnelle là pour le coup en période d'été, on parle d'une dizaine de minutes de difficulté. Autre secteur qui reste en ce moment délicat, c'est sur l'A71, autoroute entre Orléans et Clermont-Ferrand, dans les deux sens de circulation. À hauteur du kilomètre 170, on a la voie de gauche qui est neutralisée en raison de travaux de réparation d'urgence à la suite d'un accident. Ces travaux se poursuivent, des travaux évidemment qui n'étaient pas prévus, des travaux de sécurisation du terre-plein central. Dans chaque sens de circulation, vous avez à présent une sortie conseillée. En provenance d'Orléans, vous allez emprunter, et de Paris, et en provenance du Nord, vous pouvez emprunter la sortie numéro 4, Salbris. En provenance de Clermont-Ferrand, de Toulouse et de Vierzon, direction Orléans, là, c'est la sortie qui vous est conseillée, c'est la sortie 5 Vierzon-Centre qui se trouve dans la bifurcation avec l'autoroute A20. Donc, il faut prendre cette bifurcation pour prendre cette sortie 5. Dans les deux sens, vous suivrez essentiellement la départementale 20-20 pour rejoindre Salbris en direction du Nord ou Vierzon Nord en direction du Sud et du Massif Central. Globalement, partout ailleurs, ça continue de plutôt bien se passer. Pas d'autres difficultés majeures, mais on le constate, vous êtes toujours un peu plus nombreux sur la route.
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1: Et plein de courage dans les difficultés, particulièrement sur la 10 en direction du Nord. Je vous le rappelle, c'est important, sortie fortement conseillée à Pont, sortie numéro 36 en provenance de Bordeaux, pour contourner un bouchon d'un peu plus d'une heure à présent sur 9 km. Voici Michael Bublé, suivi d'Alain Chamfort.

0: Alain Chamfort sur Radio Vinci Autoroute avec la fièvre dans le sang. Une bonne nouvelle sur la 10. Fin de l'accident en direction du nord à hauteur du kilomètre 436. Mais le gros bouchon est toujours d'actualité. On s'en reparle dans un instant.
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0: Dominé par ce très gros bouchon sur l'autoroute A10, l'axe entre Bordeaux et Paris. Vous circulez depuis Bordeaux en direction du nord, en direction de Niort, de Poitiers ou de Nantes. Je vous le disais il y a quelques instants, l'accident au kilomètre 436 est terminé depuis quelques petites minutes, mais il y a 9 kilomètres de bouchons qui doivent se résorber et donc autant vous dire que ça va prendre du temps car vous êtes très nombreux sur la route. Donc pour le moment, eh bien la sortie conseillée à Pont numéro 36 l'est toujours. N'hésitez pas pour le moment toujours à l'emprunter. Vous allez, quoi qu'il arrive, pour le moment, gagner du temps et vous allez rejoindre Saint-Jean d'Angély, la commune de Charente-Maritime, commune que vous pouvez rentrer dans votre GPS pour contourner ce gros bouchon. Ça repart évidemment à l'avant, mais ne repartez pas trop vite pour éviter tout suraccident. Dans une zone de bouchon, il faut toujours là aussi respecter les distances de sécurité, mais néanmoins, on va forcément aller vers une amélioration vu que la voie de gauche qui était neutralisée au kilomètre 436 a été rendue à la circulation. Mais je vous le rappelle, 9 kilomètres de bouchons, ça va prendre du temps. Ailleurs, on a toujours là aussi cette zone de bouchon dans les deux sens de circulation sur l'A71, l'autoroute entre Orléans et Clermont-Ferrand, à la suite de travaux de réparation d'urgence. Dans chaque sens, il y a une sortie conseillée. Tout cela se passe au nord de Vierzon. Vous circulez sur l'A71 depuis Orléans et Paris en direction de Vierzon, Clermont ou Toulouse. Sortie conseillée à Salbris, numéro 4. En provenance de Clermont-Ferrand, en provenance de Bourges et de Vichy ou de Toulouse, sortie conseillée du côté de Vierzon Nord, sortie 5 qui se trouve dans la bifurcation avec l'A20. Vous m'entendez depuis l'A20, n'hésitez pas à l'emprunter en direction de Paris. Dans les deux sens de circulation, vous emprunterez essentiellement la D2020 et dans chaque sens, on a entre 10 et 15 minutes de difficulté toujours et encore dans ce secteur. Des travaux de réparation d'urgence donc pas prévus, mais qui sont bel et bien présents. Ailleurs, globalement, ça se passe bien. Je n'ai pas d'autres

0: difficulté à vous signifier pour le moment. Notez juste cette nouvelle info sur l'autoroute A28. C'est l'autoroute entre Abbeville et Tours. Vous circulez en direction de Tours, de la 10 ou de Bordeaux. Juste au niveau de la barrière de péage de Saint-Christophe, on a une voiture tombée en panne.
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0: Et plein de courage dans les difficultés. Je ne vous oublie pas aussi à Bordeaux, ça ralentit avant de pouvoir accéder à la rocade bordelaise. On s'en reparlera midi et demi. Pour l'instant, voici Louisa.

Gwen Stéphanie sur Radio Vinci Autoroute et toujours sur ce conseil sur l'autoroute A10 en provenance de Bordeaux, direction Niort-Poitiers ou Nantes. Vous pouvez toujours quitter l'autoroute A10 dès la sortie numéro 36 pour Pont et rejoindre Saint-Jean-d'Angély, commune à retenir pour contourner une zone de bouchons. Alors même si petit à petit ça va se résorber, le bouchon reste important actuellement, mais on va suivre l'évolution de la situation. Mais pour le moment, à midi 24, l'option de quitter la 10 par la sortie 36 pour Pont reste la meilleure pour contourner la difficulté dans le secteur de Sainte. On s'en reparle ainsi que des autres difficultés du moment à midi et demi. Pour l'instant, voici Taylor Swift.

0: Taylor Swift sur Radio Vinci Autoroute pour vous accompagner. Je vous retrouve dans quelques instants pour faire un nouveau point sur vos conditions de circulation.
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0: Bonjour et bienvenue. Si vous venez de nous rejoindre à l'instant sur les autoroutes de l'Ouest et du Centre, actuellement sur votre trajet, la principale difficulté, la plus importante, se trouve sur l'autoroute A10, l'autoroute entre Bordeaux et Paris. Vous circulez en direction du Nord, en direction de Niort, de Poitiers ou de Nantes. Hein, ça ne change pas. Il y a toujours un conseil, hein, c'est de quitter l'autoroute. Ça, en revanche, c'est la petite nouveauté. Il vous est fortement conseillé d'anticiper votre sortie à Mirambeau, sortie numéro 37. Pourquoi ? Bah parce que le bouchon a beaucoup de mal à se résorber. C'est un bouchon à la suite d'un accident qui s'était produit après Sainte. L'accident est maintenant terminé depuis une bonne vingtaine de minutes. Mais le bouchon a beaucoup de mal à se résorber. On a toujours entre 30 et 40 minutes de difficulté. Donc pour le moment, il vous est conseillé d'anticiper encore plus votre sortie avant Pont, qui était déjà une sortie conseillée, mais à Pont, ça coince maintenant aussi, hein, avant de pouvoir quitter l'autoroute A10. Donc, dès Mirambeau, vous pouvez quitter l'autoroute. En revanche, votre commune de réinsertion dans l'autoroute A10 a changé. Ce n'est plus Saint-Jean-d'Angély, mais c'est Sainte, parce que tout à l'heure, le bouchon allait jusqu'à Pré-Sainte, mais maintenant, le bouchon remonte avant Sainte. Donc, depuis Pont, sortie numéro 36, ou depuis Mirambeau, sortie numéro 37, vous pouvez accéder à l'autoroute A10 dans le secteur de Sainte, qui sera donc votre destination pour contourner l'importante difficulté qui reste d'actualité. Vous êtes très nombreux sur la route actuellement en direction du Nord, hein, et ce donc depuis tôt ce matin. Voilà pour cette difficulté. Notez que si vous êtes sur l'A10 ensuite, globalement ça se passe très très bien, vous êtes très nombreux, mais ça se passe bien jusqu'en Ile-de-France. Alors en Ile-de-France, à la toute fin du réseau Vinci Autoroute, notez qu'un poids lourd est en difficulté à hauteur du kilomètre 2, c'est après l'aire de service de Limours-Brissou-Forges. La voie de droite est neutralisée, hein, du monde en intervention sur place. Vous serez bien sur les 3 voies à gauche. Nous changeons d'autoroute pour aller sur l'autoroute à l'A71. L'autoroute entre Orléans et Clermont-Ferrand. Là aussi, dans chaque sens, vous êtes concerné par une zone de travaux de réparation d'urgence à hauteur du kilomètre kilomètres 170, une voie neutralisée à gauche dans chaque sens donc, des travaux qui n'étaient pas prévus mais qui sont bel et bien présents. En provenance d'Orléans en direction de Vierzon, de Clermont ou de Toulouse, il y a toujours cette possibilité d'emprunter la sortie numéro 4 Salbris. En provenance de Clermont et de Toulouse en direction d'Orléans et de Paris, le conseil c'est d'emprunter la sortie numéro 5 Vierzon Nord, Vierzon Centre dans la bifurcation avec la 20. Dans chaque sens, vous suivrez essentiellement la départementale 20-20 pour contourner la difficulté, car oui, il y a un bouchon dans les deux sens de circulation, environ une bonne dizaine de minutes à chaque fois. Ailleurs, globalement, ça va bien. C'est toujours l'arrivée à Bordeaux qui reste ralentie. Alors ça, pour le coup, on est sur quelque chose de bien traditionnel sur une période d'été et notamment sur une journée de fort trafic. En direction de la rocade de Bordeaux, il y a un bon quart d'heure de difficulté avant de rejoindre la rocade. Et au-delà, si vous devez emprunter la 63 en direction du sud-ouest, là aussi, vous tablez sur 10 à 15 minutes de difficulté sur les premiers kilomètres de cette autoroute à 63.
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0: Tout au long de l'été, nous vous faisons découvrir les desserts de l'été, des spécialités qui sentent bon les vacances. À Biarritz, deux jeunes passionnés ont créé la chocolaterie Nous pour revisiter les classiques basques et notamment un gâteau glacé artisanal local et déjà incontournable à direction Biarritz, juste après Scorpion.

Retour au trafic sur Radio Vinci Autoroute. Vous circulez en Ile-de-France sur la 10 en direction du sud, du centre ou de l'ouest au niveau de la barrière de péage de Saint-Arnoult. Une voiture est en panne.

0: Scorpion avec Rock Believer sur Radio Vinci Autoroute pour vous accompagner. Je vous rappelle que sur l'A10 en provenance de Bordeaux en direction du nord, direction Saintes, Niort, Poitiers ou Nantes, il y a toujours cette deux sorties conseillées, hein, la numéro 37 Mirambeau et 36 pour Pont, pour contourner un bouchon qui a beaucoup de mal à se résorber, hein, conséquence d'un accident terminé maintenant depuis 40 minutes, mais vous êtes très nombreux, donc du coup ce bouchon a beaucoup de difficulté à se fluidifier. Donc vous pouvez sortir à Mirambeau, sortie 37 ou Pont, sortie 36, et c'est à Saintes que vous pouvez récupérer l'autoroute A10 en direction du Nord. Allez, direction le Pays Basque avec Hélène Daly pour découvrir notre dessert de l'été, une création qui fait fondre les gourmands.
1: Nous voici à Biarritz, et pas seulement pour l'océan, mais pour une douceur qui fait parler d'elle, le gâteau basque, oui, mais en version glacée. Mathilde Di Palma est la gérante et chef de production de la chocolaterie Nou.
2: On voulait proposer une version un peu plus originale, un peu plus jeune aussi, avec deux biscuits, les mêmes biscuits que celui du gâteau basque, et une glace vanille avec un tout petit peu de rhum pour vraiment reprendre tous les composants du vrai gâteau basque. C'est vraiment adapté à tout type de public. En fait, il ne reste que le parfum, l'alcool est évaporé pendant la cuisson.
1: Comment vous est venue l'idée de faire ce gâteau basque en version glacée?
2: Moi, j'ai des origines italiennes, mes parents vivent en Espagne, donc on a cette culture latine où ces biscuits sont très consommés de façon industrielle, et donc nous, c'était la façon de le réinterpréter sous forme artisanale, et voilà.
1: Et qu'en pensent les gourmands? La réponse au micro du 107.7.
3: On retrouve le goût du gâteau basque nature, en fait.
1: Et est-ce que vous retrouvez un petit peu les mêmes saveurs avec de la glace en plus?
3: Je retrouve, oui, les saveurs, on va dire, classiques du gâteau basque à la crème, avec la glace vanille un peu aromatisée à l'intérieur, qui apporte ce côté très frais qui est très bon, je trouve.
1: Le succès ne se trouve pas uniquement dans la recette, mais dans la qualité des produits utilisés.
2: Oui, dans tout ce qu'on fait dans notre entreprise, on utilise un maximum de produits locaux, que ce soit la farine, le sel, les œufs, tout. C'est vraiment quelque chose qui nous vient énormément à cœur, et notamment la relation humaine qu'on peut avoir avec nos producteurs.
1: Et parmi les clients, Thomas, lui, est séduit. Il nous raconte ce qu'il sait de la fabrication.
4: Par exemple, la glace, c'est une crème anglaise, en fait, qui est pasteurisée et qui ensuite est transformée en glace grâce à une turbine. Pour le gâteau basque, la pâte à basque traditionnelle, alors avec leurs petits secrets, j'imagine, et cuite au four, et voilà.
1: Comment vous avez découvert cette version du gâteau basque?
4: Par les réseaux, parce qu'ils sont très actifs, la chocolaterie Nou, sur les réseaux, donc c'est vrai que ça fait pas mal de bruit lors dessert gâteau basque glacé. Ça donnait envie.
1: Et justement, ce qui donne envie, c'est aussi la manière de le déguster. Mathilde Di Palma.
2: Ça se mange vraiment comme un petit sandwich glacé. Donc, il n'y a pas besoin de cuillère. Ça se mange vraiment comme de la street food, en fait, en marchant sur la plage, n'importe où.
3: Il est en 2001. C'est une forme assez simple, assez compacte, et qu'on est capable de transporter un peu partout. Et...
4: au mode sandwich, quoi.
1: Et pour goûter le gâteau basque glacé, rendez-vous à la chocolaterie Nou à Biarritz, accessible par la sortie numéro 4 de l'autoroute A63.
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0: L'Escope avec la forêt, 12h44 sur Radio Vinci Autoroute. Je reviens vers vous pour l'info trafic avec des situations qui s'améliorent un petit peu partout actuellement.
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8: Il est 12h46 sur Radio Vinci Autoroute. Un nouveau point sur vos conditions de circulation ce vendredi, mi-journée du monde sur la route dans les deux sens de circulation. C'était attendu, prévu, et dès qu'il y a des événements, ça provoque des difficultés. Alors on va commencer ce point trafic par l'autoroute A10, la grande autoroute entre Bordeaux et Paris, car oui, on commence par depuis Bordeaux. Alors depuis Bordeaux, vous quittez Bordeaux par l'A10, les premiers kilomètres de cette autoroute sont actuellement ralentis. Mais c'est pas bien méchant. Vous poursuivez en direction du nord. Pendant un long moment, il vous était conseillé d'emprunter les sorties 37 et 36, hein, Mirambeau et Pont, pour contourner une zone de bouchon. Alors le bouchon, lui, est toujours là, mais ça ne vaut plus le coup, en fait, de quitter l'autoroute. Hein. Il y a toujours ce bouchon de 4 km, rien à voir avec les 9 de tout à l'heure. Mais en fait, maintenant, vous risquez de perdre plus de temps à quitter l'autoroute et surtout d'avoir un réseau secondaire assez dense et chargé que de rester sur l'autoroute A10. Alors, une nouvelle fois, le bouchon, lui, est toujours là, entre Pont et Sainte. Hein, vous avez 4 km bien ralentis, mais on constate que le temps de parcours a quand même bien tendance à diminuer petit à petit, même on est toujours autour de la demi-heure de difficulté. Ça reste moins important que tout à l'heure. Hein, je vous le rappelle, on était monté à une heure de bouchon. Donc ça s'améliore petit à petit. Et vous, donc, encore une fois, si vous quittez l'autoroute à Mirambeau ou Pont, maintenant vous risquez de perdre plus de temps qu'autre chose. Donc ces sorties ne sont plus du tout conseillées actuellement par Vinci Autoroute. L'A10 toujours en direction du nord, mais en Ile-de-France, je vous rappelle que la toute fin du réseau Vinci Autoroute, kilomètre 2, la voie de droite est toujours neutralisée avec une intervention en cours au niveau d'un poids lourd en panne. L'A10 dans l'autre sens de circulation, maintenant en direction du sud, en direction de Tours, de Poitiers et de Bordeaux. Méfiance si vous souhaitez vous arrêter sur l'aire de service de Blois-Villeurbanne, kilomètre 143. Sur cette aire de service, un accident s'est produit impliquant une voiture. Notez qu'à l'arrivée sur Bordeaux, c'est ralenti. Là, c'est tout à fait classique avec, selon les dernières estimations, un bon quart d'heure de difficulté depuis le pont sur la Dordogne jusqu'à la rocade bordelaise. Allez, on va sur l'A71, autoroute entre Orléans et Clermont-Ferrand, avec là aussi une bonne nouvelle. On avait une voie de gauche neutralisée dans chaque sens à hauteur du kilomètre 170 depuis ce matin en raison de travaux de réparation d'urgence à la suite d'accidents. Ça y est, c'est terminé dans chaque sens. La voie de gauche est rendue à la circulation. Donc il faut le temps maintenant que tout le monde reprenne sa route. Donc ne repartez pas trop vite non plus pour éviter un accident. Les ralentissements dans chaque sens vont petit à petit se résorber également dans ce secteur de Vierzon. Donc que de bonnes nouvelles qui continuent de s'installer sur votre trajet. Partout ailleurs, je n'ai pas parlé de vous. C'est une bonne nouvelle, c'est que ça va bien. Très belle route à toutes et tous en compagnie de Manon Lisa tout de suite.

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C'était les One Republic avec Rescue Me sur Radio Vinci Autoroute. Ça continue de s'arranger petit à petit partout sur la 10 et la 71. Sur la 10, hein, persiste toujours un bon quart d'heure de difficulté. C'est dire quand même que ça va mieux par rapport à ce qu'on a connu il y a encore une demi-heure. Un bon quart d'heure de difficulté dans au sud de Sainte. Pour vous qui circulez sur la 10 depuis Bordeaux en direction du nord, on se reparle de vos conditions de circulation. Quelques minutes à 13h après l'essentiel de l'actualité nationale et internationale. 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Allez, très belle route, que vous soyez sur la route des départs et retours de vacances et route du travail. Bah oui, nous sommes vendredi. On se retrouve donc à 13h. Pour le moment, voici de la musique. Je vous propose d'écouter Marvin Gaye avec son titre Sexual Healing. Et je vous retrouve donc dans 4 minutes à présent. À tout de suite. Retour au trafic sur Radio Vinci Autoroute. Un accident de moto nous est signalé sur l'autoroute A10, l'axe entre Paris et Bordeaux. Vous circulez en direction du sud, en direction d'Orléans, de Bordeaux, de Clermont-Ferrand, kilomètre 51. On est 16 km après la sortie 11 à Lainville. Accident de moto dont la moto aurait atterri dans le fossé.

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1: Bonjour, à la une à la mi-journée, le 18 juillet 2024, un incendie dans un immeuble faisait 7 morts dans le quartier des Moulins à Nice. L'homme interpellé il y a un mois dans le cadre de l'enquête vient d'être mis en examen et placé en détention provisoire. Dans les Landes, 1100 hectares de végétation ravagés par les flammes, secteur de Luglon. Les 500 pompiers font face à un brasier alimenté par la forte sécheresse et ont dû s'adapter à un second sinistre déclenché par un saut de feu du premier. Aussi bien le préfet que les soldats du feu s'inquiètent des fortes températures encore attendues dans la région cet après-midi. Pour le moment, ce sont 525 personnes qui ont été évacuées. Le ministère de l'Intérieur qui a annoncé ce matin que depuis début juillet, 474 personnes, dont 183 mineurs, ont été interpellées pour des départs d'incendie. Aujourd'hui, 4 départements sont en risque très élevé pour feux de forêt. Vigilance rouge, la Mayenne, les Deux-Sèvres, l'Indre-et-Loire et l'Indre. 57 départements du nord au sud sont en risque élevé, vigilance orange. Enfin, 75 départements sont en vigilance orange canicule. Les 40 degrés attendus localement entre le centre-val de Loire et l'Auvergne-Rhône-Alpes. Au Japon, ce sont des pluies torrentielles inédites qui se sont abattues, notamment dans la région de Tokyo. Au moins 5 personnes sont mortes. Des intempéries qui ont provoqué des glissements de terrain et des coupures de courant. Le trafic routier, ferroviaire et aérien est très perturbé, a interrompu. Le ministère de la Défense de la Lettonie a annoncé ce matin que des avions de chasse de l'OTAN avaient abattu un drone dans l'espace aérien dans l'est du pays. L'origine de l'appareil sans pilote n'est pas encore connue. Les championnats d'Europe de natation avec dans les bassins le retour aujourd'hui de Léon Marchand qui s'est facilement qualifié ce matin après sa série sur le 200 mètres papillon et en terminant premier. Chez les femmes, Marie-Ambre Molu a décroché son billet pour la demi-finale du 100 mètres. Il est 13h02 dans une heure pour l'actualité. Charles Dodon, pour l'instant l'infotrafic, juste après votre météo. Et donc cette nouvelle journée caniculaire, mais avec un début de changement de ciel cet après-midi, de premiers orages sont attendus entre le Perche et le Limousin, en passant par la Touraine, ce qui pourrait être accompagné de vents forts et d'averses très localisées. Sous abri sont attendus 23 degrés à Avranches, 24 à Brest, 27 à Bayonne, 29 à Caen, 31 à Rennes, 35 à Strasbourg, 36 à Bordeaux, 37 à Paris et Toulouse, 38 à Tours et Clermont-Ferrand, 39 degrés à Bourges.
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1: Bienvenue à vous si vous venez de nous rejoindre à l'instant sur les autoroutes de l'Ouest, du Centre et en Alsace sur la 355 où tout se passe très bien. Et globalement, à 13h02, on a eu pas mal d'activités depuis le milieu de matinée et pas mal de difficultés. Tout rentre dans l'ordre progressivement actuellement, pour le moment en tout cas, et ça c'est plutôt une bonne nouvelle. Toutes les infos que j'ai à vous communiquer se concentrent uniquement sur l'autoroute A10, l'axe entre Paris et Bordeaux. Partout ailleurs, que ce soit en direction de l'ouest ou en provenance de l'ouest, ça va bien. Vers le centre, en provenance du centre, ça va bien aussi. Sur la 83, en Vendée, pas de difficultés non plus. Alors certes, très clairement, vous n'êtes pas seul. Il y a du monde sur la route, c'était prévu et attendu, mais dans la globalité maintenant, ça se passe quand même bien mieux. Alors je le disais, ça se concentre sur la 10, l'axe Paris-Bordeaux, donc du monde là aussi dans les deux sens de circulation. En Ile-de-France, cette nouvelle info, si vous venez de nous rejoindre sur le réseau Vinci Autoroute en direction du sud et du centre, au niveau de la barrière de péage de Saint-Arnoult, on a une voiture tombée en panne qui vient de tomber en panne juste avant la barrière de péage. Ça c'est une nouveauté en revanche, un accident se serait produit entre Saint-Arnoult et Orléans, direction Orléans-Bordeaux Clermont ou Toulouse, à hauteur du kilomètre 51, on aurait peut-être un motard accidenté dans le fossé. Pas plus d'infos pour le moment. Ça se passe 16 km après la sortie 11 à Lainville. On a du monde qui se rend actuellement sur les lieux. Et puis bien plus au sud maintenant, à la toute fin de la 10, c'est l'arrivée à Bordeaux qui reste ralentie. Mais là, j'ai envie de dire rien de neuf sous le soleil. On a une dizaine de minutes de difficulté avant de pouvoir rejoindre la rocade de Bordeaux. Si vous poursuivez au-delà, vers le sud-ouest, les premiers kilomètres de l'A63 sont ralentis. On parle de 15 à 20 minutes délicates. Vous quittez Bordeaux par la 10 en direction du nord à présent. 2-3 minutes de patience, voilà, un petit peu de monde sur ces premiers kilomètres, mais ça va bien mieux. Et notez que ça va beaucoup mieux dans le secteur de Saintes, sur la 10 en direction de Niort, de Poitiers ou de Nantes. On a eu jusqu'à plus d'une heure de bouchon en raison d'un accident. On n'est plus qu'à 5 minutes, voilà, juste avant la sortie à 35 Sainte, donc c'est dire que ça va bien mieux. Et puis ensuite, votre trajet entre Sainte et la région parisienne reste bien dense, hein. Vous n'êtes plus à l'abri de coups de frein ici ou là, à hauteur d'aire de service ou de bifurcation autoroutière.
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1: Très belle route à toutes et tous. Bon appétit si vous faites la pause ou si vous vous apprêtez à la faire. Voici les Refugee All Stars et Press.

0: Calogero de cendres et de terre pour vous accompagner sur Radio Vinci Autoroute. La musique revient dans quelques petites minutes. Ce sera juste après vos conditions de circulation, 13h14.
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0: Il fait chaud, je ne vous apprends rien, mais il va faire encore plus chaud cet après-midi. On a toujours 75 départements en vigilance orange canicule et les 38 degrés déjà atteints dans le centre du pays, notamment du côté de Romorantin, mais également du côté de Prugny-en-Sologne. C'est mignon comme nom, mais il y fait très chaud. Partout ailleurs, il va continuer de faire encore plus chaud, donc je vous le rappelle, c'est important. Pensez toujours à avoir au moins une bouteille d'eau par personne dans votre véhicule. Sait jamais ce qui peut se passer sur autoroute. D'autant qu'on a eu pas mal d'activités côté trafic depuis 10h ce matin. Beaucoup de choses se sont arrangées et tant mieux. Persiste deux infos sur votre parcours, sur la 10 uniquement, l'axe Paris-Bordeaux. Ça veut dire que sur les autres axes actuellement, ça se passe très bien. Je n'ai rien à vous dire et c'est une bonne nouvelle pour vous. Donc sur la 10, vous circulez depuis Paris, depuis le Nord, vous circulez en direction d'Orléans, de Bordeaux, de Clermont-Ferrand, entre Saint-Arnoult et Orléans. Un accident nous est signalé à hauteur du kilomètre 51. A priori, un motard qui se serait retrouvé dans le fossé. Pas plus d'infos pour le moment. Ça se passe 16 km après la sortie 11 à Lainville. Ouvrez bien l'œil à l'approche de ce secteur. Tout au bout de la 10, à l'arrivée sur Bordeaux, ça ralentit toujours, ça coince, mais ça c'est très traditionnel. Là, on nous parle de 10 à 15 minutes de difficulté, pas plus pour vous qui circulez à l'approche de la rocade de Bordeaux. Et une nouvelle info qui me parvient, mais cette fois-ci pour le coup, nous allons finalement sur une autre autoroute, c'est l'A83, c'est l'autoroute entre Nantes et Niort. Vous circulez en direction de Niort, de la 10, direction Bordeaux ou Poitiers, à hauteur du kilomètre 49, après la sortie numéro 5, les Essarts. Il y aurait des débris, des obstacles sur les voies de circulation, donc ouvrez bien l'œil à l'approche de ce secteur. Enfin, une information pratique, si vous êtes au volant d'un véhicule électrique, vous êtes de plus en plus nombreux à en avoir un, que vous circulez sur la 10, nous y retournons en direction de Tours, d'Orléans et de Paris. Notez qu'au kilomètre 196, il y a l'aire de service de Tours-Val-de-Loire au nord de Tours, et sur cette aire de service, actuellement, c'est saturation au niveau des bornes de recharge. Beaucoup de monde a patienté a priori sur cette aire de service, donc n'hésitez pas à anticiper votre arrêt.
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0: Trafic dense et chargé dans les deux sens de circulation. Voici Soprano avec DJ.

Retour au trafic sur Radio Vinci Autoroute. Vous circulez en Ile-de-France sur l'autoroute A10 en direction du sud et de l'ouest en région parisienne. Avant et après la barrière de péage de Saint-Arnoult, un véhicule à chaque fois tombé en panne.

Light Orchestra sur Radio de Vinci Autoroute. Un accident est en cours en ce moment sur l'autoroute A10 impliquant un motard. Vous circulez sur l'axe Paris-Bordeaux en direction du sud, direction Orléans, Bordeaux, Clermont-Ferrand ou Toulouse. Au kilomètre 50, à une quinzaine de kilomètres après l'échangeur 11 à Lainville, la voie de droite est à présent neutralisée. On s'en reparle au plus tard à 13h30. Pour l'instant, la musique à venir de Hoffman.

Bruno Mars, Just Might sur Radio Vinci Autoroute. Une information pratique mais très importante à entendre en région parisienne. La DIRIF, la Direction des Routes d'Île-de-France, nous informe que la francilienne, la N104, est actuellement totalement coupée en raison d'un poids lourd en feu en direction d'Évry. Actuellement, voilà, c'est une info qui est tombée il y a quelques minutes à présent. Donc si vous circulez sur la 10 en direction du Nord ou sur la N118 en provenance du Nord et que vous nous entendez, vous ne vous engagez pas sur la francilienne extérieure, ne tentez pas de le faire. Elle est coupée actuellement en raison d'un poids lourd en feu, mais c'est vraiment tout de suite après le réseau Vinci Autoroute. Donc francilienne coupée en direction d'Évry. On s'en reparle dans quelques minutes. Pour l'heure, la musique d'Off Monster and Men.

0: Of Monster and Men sur Radio Vinci Autoroute. L'info trafic revient dans un instant. La principale difficulté commence à se former en Ile-de-France juste après le réseau Vinci Autoroute. J'y reviens dans un instant.
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0: Bonjour et bienvenue si vous venez de nous rejoindre à l'instant sur les autoroutes de l'Ouest et du Centre. Et pour commencer ce point trafic, nous allons aller en région parisienne sur l'autoroute A10, l'axe entre Bordeaux et Paris en direction du Nord, en direction de la capitale. C'est une information importante à entendre. À la fin du réseau Vinci Autoroute, vous souhaitiez bifurquer peut-être sur la N104 en direction d'Évry et de l'Est ou du Nord de Paris ou de la France. La francilienne extérieure est coupé actuellement en raison d'un poids lourd en feu, vraiment juste après le réseau Vinci Autoroute, secteur de Janvry. Et du coup, vous ne pouvez plus y accéder parce que de toute façon, il y a déjà un bouchon qui remonte sur l'autoroute A10. N'essayez pas de patienter ou de vouloir absolument prendre la francilienne extérieure parce que ce ne sera pas possible. Elle est coupée. Alors, la solution principale, parce qu'évidemment, il peut y en avoir d'autres, mais si vous souhaitiez, quoi qu'il arrive, rejoindre le secteur d'Évry-Courcouronnes ou l'Est parisien, vous allez poursuivre sur la 10 en direction de la capitale et dans le secteur de Massy-Palaiseau, vous allez pouvoir bifurquer sur la 6, plus précisément dans le secteur de Chilly-Mazarin, bifurquer sur la 6 en direction d'Évry. Si vous étiez plutôt en direction de l'Est ou du Nord de la France, va pas y avoir beaucoup d'options parce que sur la 86 extérieure, il y a un accident important avec un gros bouchon, va vous rester la solution du périphérique parisien pour contourner finalement la région parisienne, emprunter via l'A3 ou via l'A1. Mais ça se complique franchement en Ile-de-France actuellement. Donc de toute façon, vous ne pouvez pas bifurquer sur la francilienne extérieure depuis l'autoroute A10. Voilà, j'y ai passé un peu de temps parce que c'est tout nouveau, ça vient de commencer. Et donc un bouchon qui se forme sur les derniers kilomètres de l'A10 en Ile-de-France en direction de Paris. Dans l'autre sens de circulation de l'A10 à présent, vous circulez en direction du sud, direction Orléans, Bordeaux, Clermont-Ferrand ou Toulouse, kilomètre 50, un accident de moto est en cours, la voie de droite est toujours neutralisée, avec du monde en intervention sur place, serré bien sur les deux voies de gauche. Et puis tout au bout de la 10, à son extrémité sud, c'est l'arrivée à Bordeaux, avec là aussi toujours 10 à 15 minutes de difficulté, ça reste stable pour le moment, 10 à 15 minutes de difficulté avant de pouvoir rejoindre la rocade bordelaise. Enfin, en bref, sur l'A87, nous partons en Vendée, on change complètement d'autoroute et de secteur. Vous partez de La Roche-sur-Yon direction Angers, juste à hauteur de l'échangeur 31 La Roche-sur-Yon centre, où l'on confirme à l'instant qu'un motard est en panne près des voies.
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0: Dans un instant, la sélection cinéma du magazine Première. Tout au long de l'été, Thierry Chaise vous conseille la sortie incontournable de la semaine, mais aussi un film à voir ou à revoir en famille. Au programme aujourd'hui, une sensation du Festival de Cannes avec Virginie Efira et le film qui a fait connaître Robert Zemeckis. On en parle dans un instant, juste après Doéchi.

Priorité à votre sécurité sur Radio Vinci Autoroute. Un coffre de toit nous est signalé sur les voies de l'autoroute A11, l'axe entre Paris et Nantes, en direction de l'ouest, en direction du Mans, de Nantes ou de Rennes. Juste avant la sortie numéro 3, Chartres, il y aurait donc ce coffre de toit sur la voie la plus à droite.

0: Doici avec Anxiety sur le 107.7. Je vous rappelle la principale information, ça se passe en région parisienne, juste après le réseau Vinci Autoroute. Je vous rappelle que la N104 extérieure, hein, le grand contournement est de l'Île-de-France, est totalement coupé à la circulation juste après le réseau Vinci Autoroute en raison d'un accident de poids lourd qui a pris feu ensuite. Donc tout cela est très récent et de fait, hein, ça provoque une importante difficulté sur la francilienne et ça ralentit franchement maintenant sur la 10, hein, dans les deux sens de circulation. Ne tentez pas d'accéder à cette francilienne extérieure complètement coupée à la circulation pour le moment. Vous restez sur la 10, hein, et prolongez votre voyage jusqu'à Paris, jusqu'à la 86 potentiellement ou encore la 6. Allez, nous allions partir au cinéma, mais juste avant d'aller au cinéma ensemble, priorité à votre sécurité avec un piéton qui vient d'être signalé près des voies de la 11, autoroute entre Paris et Nantes. Méfiance non loin de l'échangeur 4 Brou, kilomètre 99. Méfiance dans les deux sens de circulation. Allez, comme promis, c'est l'heure de votre rendez-vous 7e art. Yvan Mouton est avec Thierry Chaise, rédacteur en chef du magazine Première, notre partenaire. Voici tout de suite son coup de cœur de la semaine.
1: Et nous avons notre film avec Virginie Efira. Je rappelle que Thierry est un faible pour cette actrice. Il s'agit de Soudain, qui a permis cette fois-là à Virginie Efira et Tao Okamoto d'obtenir ex aequo les prix de la meilleure actrice au Festival de Cannes. C'est pas rien.
2: Ah, c'est un film assez incroyable. Alors, on peut dire, si on doit le simplifier, que c'est la rencontre entre une directrice d'EHPAD aux méthodes particulières pour accompagner ses patients en fin de vie et puis une comédienne, metteuse en scène de théâtre japonaise qui vient en France pour une pièce et qui est atteinte d'un mal incurable. Et ces deux-là vont se rencontrer autour de conversations cérébrales quasiment sur c'est quoi la fin de vie, en quoi le capitalisme empêche justement que cette fin de vie se passe bien, parce que dans les hôpitaux il faut aussi gagner de l'argent et pas juste s'intéresser aux patients.
3: En traitant bien les autres, ça évite aussi de se faire du mal à soi.
4: Dans la réalité, ça ne se passe pas comme dans les manuels d'humanité.
2: C'est un film, quand on s'y abandonne, qui ouvre des voies absolument incroyables. On assiste à des choses, des scènes où s'il n'y avait pas cette naïveté-là, ou s'il y avait un brin d'ironie, ça ne marcherait pas. Mais c'est un film sans ironie, sans regard moqueur. On adore ces personnages, on adore ce qu'ils traversent et on adore ces interprètes de ce magnifique film.
1: Et maintenant, place au film à voir ou à revoir en famille cet été. On est en 1984. Kathleen Turner et Michael Douglas sont à la poursuite du diamant vert.
2: Exactement. Et alors là, le film, contrairement au précédent, n'était pas passé par Cannes, n'avait pas eu les prix d'interprétation, mais qu'est-ce qu'on se régale avec Kathleen Turner, Michael Douglas. C'est le film qui va faire connaître Robert Zemeckis. Le suivant, ce sera Retour vers le futur. Et voilà, c'est une romancière. Sa sœur a été kidnappée. Elle doit, pour la sortir de là, trouver un diamant dans la forêt. Et elle va être accompagnée par un aventurier qui a envie d'être là, mais sans plus, qui est joué par Michael Douglas. Et c'est, le cinéma d'aventure à la Indiana Jones, mais avec cette fois-ci un personnage féminin au centre du jeu. À la poursuite du diamant vert, ça se regarde vraiment avec une gourmandise qui n'a jamais cessé depuis près de 40 ans.
1: 116 millions de dollars de recettes pour 10 millions de budget à l'époque. C'était vraiment effectivement la bonne surprise à la poursuite du diamant vert sur toutes les bonnes plateformes. Et Soudain, avec Virginie Efira, vous aviez les étoiles plein les yeux quand vous parliez de ce film. En salle cette semaine, à retrouver également dans le magazine Première et sur première.fr.
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Retour au trafic sur Radio Vinci Autoroute. Vous circulez en Île-de-France. Vous commencez à nous entendre peut-être depuis la Nationale 118, voire la 10. Vous souhaitiez bifurquer sur la francilienne extérieure. Je vous rappelle que cette francilienne extérieure est coupée, mais j'attire particulièrement votre attention que certains véhicules sont en train de faire demi-tour à contresens depuis la bifurcation de la francilienne pour rejoindre l'autoroute A10, hein, ce qui est interdit, mais surtout particulièrement dangereux. Donc surtout, soyez très attentifs. En provenance du nord, en arrivant sur l'autoroute A10 en direction du sud et du centre.

0: Mano, la tribu de Dana sur Radio Vinci Autoroute pour vous accompagner. L'infotrafic arrive.
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0: Un nouveau point sur vos conditions de circulation dominées par une difficulté importante qui se forme. Tout cela se passe en région parisienne pour vous qui circulez sur l'autoroute A10 et ça vous concerne dans les deux sens de circulation. Je vous rappelle que juste après le réseau Vinci Autoroute sur la francilienne extérieure, la N104 en direction d'Évry, cette francilienne est totalement coupée en raison d'un poids lourd qui a pris feu à la suite d'un accident. Donc accident suivi d'un incendie, et c'est vraiment tout de suite après le réseau Vinci Autoroute. Conséquence de quoi, cette francilienne extérieure est totalement inaccessible, que vous arriviez depuis le sud que depuis le nord, car en provenance du nord, en provenance de Paris, vous pouvez déjà nous entendre quelques kilomètres en amont de l'autoroute A10 hein, et sur la nationale 118. Notez que la bifurcation avec la francilienne extérieure depuis le nord est en train de se faire évacuer par des forces de l'ordre qui se trouvent sur place en ce moment. Et donc, pour le moment, il faut bien suivre tout ce que les forces de l'ordre vous disent. Hein. En amont de tout cela, ils sont en train de faire évacuer la bretelle d'accès à la francilienne extérieure depuis Paris. Depuis le sud, pour vous qui circulez en direction du nord, ça sert à rien de vouloir tenter d'accéder à la N104 extérieure. Il faut rester sur l'autoroute A10 et poursuivre votre trajet jusque dans le secteur de Chilly-Mazarin pour potentiellement récupérer l'A6 en direction d'Évry. Si vous étiez en direction de l'est ou du nord de la France, la meilleure option pour le moment en tout cas, et de rejoindre le périphérique extérieur parisien pour ensuite rejoindre l'A3, parce que l'A86 extérieur est complètement saturé en raison d'un accident dans le secteur de Nogent-sur-Marne. Sinon, sur la 10, en direction du sud, en direction d'Orléans, de Bordeaux, de Clermont-Ferrand, à hauteur du kilomètre 50 après la sortie 11 Alainville, on a une voie de droite neutralisée en raison d'un accident de moto. Ne vous laissez pas surprendre, beaucoup de monde en intervention sur les lieux. L'autoroute A11, l'axe entre Paris et Nantes, je vous le rappelle, un obstacle, un coffre de toit signalé en direction du Mans, de Nantes ou de Rennes, juste avant la sortie numéro 3 Tivar, coffre de toit signalé sur la voie de droite. Et puis un peu plus à l'ouest, kilomètre 99, non loin de l'échangeur 4 Brou, méfiance dans les deux sens, hein, il y aurait peut-être un piéton près des voies de circulation. Enfin, en bref, l'arrivée à Bordeaux reste ralentie à la toute fin de l'autoroute A10, hein, avec une bonne dizaine de minutes de difficulté. Très belle route en musique. Tout de suite, voici Mylène Farmer.

Les Commitments, Mustang Sally sur Radio Vinci Autoroute. Je vous rappelle, en Ile-de-France, sur la 10, en direction de Paris, vous ne pouvez plus bifurquer sur la francilienne extérieure qui est totalement coupée en raison d'un incendie de poids lourd tout de suite après le réseau Vinci Autoroute. Hein. Il vous faut donc bien rester sur la 10 et poursuivre en direction du nord. Vous m'écoutez depuis le nord, vous ne pourrez pas bifurquer non plus sur la francilienne extérieure dans ce secteur. On s'en reparle à 14h. Ça sera après l'essentiel de l'actualité nationale et internationale présentée par Charles Dodon. Il reviendra également sur cette météo caniculaire pour cet après-midi. Pour l'instant, la musique de Cecilia Cruz et de Gavin Moss.

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1: Bonjour à tous, la fraîcheur au bout du tunnel, énième journée de canicule pour une grande partie de l'Hexagone avant une baisse des températures prévue ce week-end. Vigilance orange levée dans 5 départements de l'Ouest, elle est maintenue pour 75 autres aujourd'hui. La majeure partie du pays demeure concernée par des températures comprises entre 35 et 40 degrés, localement 41 degrés. La baisse des températures, elle s'amorce par la Bretagne, la Normandie, puis petit à petit par la façade atlantique de manière générale. Sur le front des incendies, les pompiers ont fort affaire dans les Landes où un feu a déjà ravagé plus de 1000 hectares et provoqué plus de 500 évacuations. Autour et dans la commune de Luglon, dans les airs, un hélicoptère australien est venu prêter main forte aujourd'hui pour la première fois. Prêté à la France, ce Chinook peut larguer presque deux fois plus d'eau qu'un Canadair. En Loire-Atlantique, les vacanciers évacués hier à cause d'un feu de végétation à Guérande, à l'ouest de Nantes, ont pu regagner leur camping. Il était emprisonné depuis plus d'un an au Mali. Le Quai d'Orsay exprime cet après-midi sa très grande satisfaction après la libération hier d'un agent français des renseignements. Officiellement affecté à l'ambassade de France à Bamako, la junte malienne a annoncé l'avoir gracié hier. Il avait été condamné à 20 ans de prison. Les championnats d'Europe de natation suivra les demi-finales du 200 mètres papillon en fin d'après-midi avec Léon Marchand. Le quadruple champion olympique s'est qualifié ce matin sans forcer. Puis en foot, c'est déjà la deuxième journée de Ligue 2. Le leader Saint-Etienne jouera contre Clermont ce soir. En Ligue 1, la reprise, ce sera la semaine prochaine. On joue encore des matchs amicaux. Et c'est le cas pour l'Olympique de Marseille qui affrontera au Vélodrome tout à l'heure l'Atlético de Madrid. Coup d'envoi à 17h30. C'est la fin de ce Flash Info. Le retour de l'infotrafic est à suivre dans un instant après la météo.
2: Vous le disiez, Charles, météo caniculaire cet après-midi.
1: Oui, très grosse chaleur sur une bien très grande partie de l'Hexagone. La barre des 40 degrés a déjà été atteinte dans le Cher, à Châtellerault, annonce Météo France. Déjà 38 degrés à Paris, il pourrait faire 40 degrés dans la capitale à 16h, toujours selon Météo France. Et c'est dans le centre et l'Île-de-France qu'il fait actuellement le plus chaud. Le frais, donc, si j'ose dire, arrive petit à petit par l'ouest. Et c'est déjà le cas sur la pointe bretonne avec seulement 24 degrés au maximum prévu cet après-midi à Brest. Seulement 32 du côté de Rennes, 31 degrés à La Rochelle. Alors il fera encore chaud cet après-midi dans le sud-ouest, 36 à Bordeaux. Et puis cette canicule en fait se déplace petit à petit vers l'est. Et les fortes chaleurs ont gagné l'est de l'Hexagone d'ailleurs, puisqu'on a cet après-midi 37 degrés par exemple attendus à Belfort. 35 degrés également pour Strasbourg.
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3: Bonjour, bienvenue. Si vous venez de nous rejoindre à l'instant sur les autoroutes de l'Ouest, du Centre et en Alsace sur la 355, où ça se passe très bien là-bas, pas de difficultés particulières. Avant de retrouver Charles Dodon et l'Île-de-France, un accident vient de nous être signalé sur l'autoroute A11 dans la traversée d'Angers. Vous circulez donc sur la 11 depuis Angers, Nantes et La Roche-sur-Yon à hauteur du kilomètre 250 après la sortie 13 Péloy-les-Vignes. On a une voiture qui serait accidentée sur le bord des voies, donc ouvrez bien l'œil à l'approche de ce secteur. Et puis en bref, cette nouvelle info sur la 85, pour vous qui circulez en direction de Vierzon depuis Tours et Angers, kilomètre 152, on aura un obstacle sur la voie la plus à gauche, on est juste après la sortie 12 Saint-Aignan-sur-Cher. Charles Dodon, vous êtes donc avec moi pour poursuivre l'infotrafic. On a une situation un peu complexe en région parisienne actuellement.
1: Oui, en tout cas, effectivement, ça coince en ce moment. Une vingtaine de kilomètres, une fois passé le péage de Saint-Arnoult, vous allez bien passer Dourdan, la sortie numéro 10, et bien au-delà, à l'approche de l'aire de service de Limours-Brice-sous-Forges. C'est le début actuellement des difficultés en lien donc avec la coupure en ce moment de la route nationale 104. C'est la francilienne dès le début en raison d'un poids lourd en feu. Donc c'est un axe que vous ne pouvez pas rejoindre en ce moment si vous souhaitez eh bien peut-être poursuivre votre trajet ou contourner la région parisienne par l'est. Vous devrez impérativement poursuivre tout simplement sur l'autoroute A10 ou alors la nationale 118. Et la conséquence en ce moment, c'est ce bouchon que vous allez rencontrer. Je le disais, il débute aux environs vraiment de l'aire de service de Limours-Brise-sous-Forge. On a d'ailleurs le grand panneau bleu qui indique les choix de circulation, soit la francilienne, soit la nationale 118, soit l'autoroute A10. La francilienne, pour l'instant en tout cas, vous ne pouvez pas la rejoindre.
3: Alors on sait que vous pouvez des fois nous entendre en amont du réseau Vinci Autoroute. Pour vous qui nous écoutez peut-être depuis la nationale 118, notez que actuellement vous ne pouvez pas accéder justement à l'A10 depuis cette nationale 118, et peut-être que vous nous écoutez sur l'application du 177. Il faut viser le secteur de Dourdan pour récupérer l'A10 en direction de votre trajet de vacances peut-être. Pour le moment donc la bifurcation entre la nationale 118 et l'A10 est totalement coupée aussi, vous ne pouvez pas accéder donc à notre autoroute. Alors l'A10 justement en direction du sud, Charles Dodon, pour nos auditeurs qui poursuivent en direction d'Orléans, de Bordeaux, de Clermont, un accident est actuellement en cours.
1: Oui, c'est au kilomètre 50, on est au-delà d'Alainville, sortie numéro 11, et il y a toujours une voie neutralisée à la suite de cet accident impliquant une moto. Vous devez donc bien réduire votre vitesse à l'approche de ce kilomètre 50, bien vous décaler sur les voies de gauche et du milieu. Une dizaine de kilomètres après Alainville, sortie 11, beaucoup de monde en intervention, les pompiers, les gendarmes, le dépanneur ainsi que les équipes de Vinci Autoroute. Mais bon, à part cela, si l'on peut dire, et cette difficulté que vous rencontrez en Ile-de-France sur l'autoroute A10, dans l'ensemble ça se passe plutôt bien, en tout cas en ce début d'après-midi, notamment pour vous qui roulez vers le sud-ouest en ce vendredi. Seule l'arrivée à Bordeaux en Gironde est ralentie également, et il faut compter sur une bonne dizaine de minutes de perturbation pour vous qui avez passé le pont qui enjambe la Dordogne juste au niveau de Ambès, sortie numéro 41.
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3: Et puis notez que ça a ralenti quelque peu, Charles Dodon me le disait à l'instant, dans le secteur de Niort sur la 10 en direction de Paris. Mais là, c'est assez traditionnel. Voici Jamiroquai.

0: C'était Womack & Womack avec Teardrops sur Radio Vinci Autoroute. Beaucoup de monde sur cette route des départs, retour de vacances, route du travail aussi évidemment ce vendredi. On refait un point complet sur vos conditions de circulation avec Charles Dodon dans un instant.
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4: On reviendra sur l'ensemble des difficultés du moment à 14h30 dans son entièreté, dans sa globalité tout à l'heure. Là, on va faire un point sur deux événements actuellement en cours. Déjà, je vous rappelle que sur l'A10, en direction d'Orléans, de Bordeaux, de Clermont-Ferrand ou de Toulouse, une fois passé la barrière de péage de Saint-Arnoult et la sortie 11 à Lainville, un accident de moto est actuellement en cours à hauteur du kilomètre 50. La voie de droite est actuellement neutralisée. Ne vous laissez pas surprendre à l'approche de ce secteur. La situation la plus complexe, entre guillemets, Charles Dodon, elle se situe en région parisienne à la fin ou au début du réseau Vinci Autoroute.
7: Oui, car c'est la conséquence sur la route nationale 104 d'un camion en feu et qui coupe totalement, en tout cas pour l'instant, la circulation. On ne sait pas comment ça va évoluer cet après-midi, mais pour l'heure, vous ne pouvez pas rejoindre en provenance de l'autoroute A10 cette route nationale 104 et ça occasionne donc un bouchon que vous allez rencontrer eh bien sur le réseau Vinci Autoroute, une vingtaine de kilomètres une fois passé le péage de Saint-Arnoult. Début des perturbations, un peu toujours au même endroit, hein, l'aire de service de Limours-Brise-sous-Forge, et ça va coincer jusqu'aux deux derniers kilomètres, si j'ose dire, avant la route nationale 104, mais ensuite, eh bien, ça va de nouveau freiner, donc c'est une circulation en ce moment bien ralentie en région parisienne pour vous qui allez donc devoir poursuivre sur l'autoroute A10 en direction de Massy, de Palaiseau, en direction de Paris.
4: Et on a des auditeurs qui peuvent, on le sait, hein, déjà nous entendre aussi en amont, particulièrement sur la Nationale 118 et qui ne peuvent pas accéder à l'autoroute A10.
7: Alors voilà, effectivement, et donc là, si vous nous écoutez en amont, il va falloir continuer d'emprunter, bien si j'ose dire, d'autres axes franciliens et le réseau secondaire en direction de l'ouest, en direction, pourquoi pas, de Dourdan, où vous récupérerez l'autoroute A10 dans ce secteur via l'entrée numéro 10, car c'est la même chose donc pour vous qui êtes en provenance de la route nationale 118 avec Versailles, Paris dans votre dos, vous n'allez pas pouvoir vous insérer dans ce secteur. Toujours la même conséquence, si j'ose dire, de ce camion en feu. Vous n'allez pas pouvoir rejoindre la 10 et la nationale 104, donc il faut poursuivre sur le réseau secondaire.
4: Voilà, situation un petit peu complexe en région parisienne en ce moment, complexe tout court en fait, et on va continuer de suivre l'évolution de tout ça. Je vous le disais, on refera un point complet sur vos conditions de circulation dans son entièreté tout à l'heure à 14h30.
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4: D'autant qu'on attend beaucoup de monde sur la route à partir d'aujourd'hui et tout au long de ce week-end. Je vous en reparle après Émilie Simon.

0: Émilie Simon avec Fleur de Saison sur Radio Vinci Autoroute. Deux accidents en cours sur la 10 et la 11 et puis une circulation compliquée en Ile-de-France dans les deux sens de circulation en raison de la fermeture de la francilienne extérieure. La nouvelle information en lien avec cette fermeture dont on vous parle depuis maintenant un petit moment avec Charles, eh bien c'est sur la 10 en direction de Saint-Arnoult. Beaucoup de monde souhaite emprunter la sortie 10 d'Ourdan car vous n'avez pas bifurquer sur la francilienne depuis la 10 et conséquence de quoi on a une zone de bouchon qui est en train de se former en amont de cette sortie 10 d'Ourdan. Ne vous laissez pas surprendre.
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0: Eh bien oui, ce troisième week-end du mois d'août coïncide avec un nouveau chassé-croisé sur la route des vacances. Aujourd'hui, le trafic s'annonce particulièrement dense dans le sens dit des retours, mais aussi des départs hein, depuis la façade atlantique et de la Méditerranée. Et puis demain, bison futé voire rouge dans les deux sens et même noir pour les départs en Auvergne-Rhône-Alpes. De nombreux bouchons sont attendus dans la vallée du Rhône sur l'A7, aussi bien pour rejoindre que pour quitter le littoral méditerranéen. Le trafic sera également très dense sur la 9 et la 61, ainsi que sur les axes reliant Paris à l'Espagne. Notre conseil pour demain, privilégiez un départ très tôt le matin ou en fin d'après-midi.
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0: Et la suite, c'est en musique tout de suite avec Teddy Swims.

0: Teddy Swims sur Radio Vinci Autoroute pour vous accompagner. Nous vous reparlons de vos conditions de circulation hein, avec différentes difficultés actuellement en cours. Ce sera dans un instant à 14h30.
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0: Bonjour et bienvenue si vous venez de nous rejoindre à l'instant sur les autoroutes de l'Ouest et du Centre, toujours en compagnie de Charles Dodon pour faire un nouveau point sur ce qu'il se passe sur votre trajet et pas mal d'infos actuellement. Alors, si on devait résumer quand même globalement la situation, si vous ne circulez pas sur la 10, il n'y a pas de ralentissement ou de bouchon qui vous concerne. Il y a des événements mais pas vraiment de bouchon. Charles, on va commencer par aller dans le secteur d'Angers parce que sur la 11 en direction de Paris, on a un accident en cours.
12: Oui, c'est au kilomètre 249 et c'est pour vous qui nous écoutez en direction du Mans, de Paris. Vous venez de traverser Angers. Véhicule accidenté actuellement en cours d'ailleurs d'évacuation par le dépanneur. C'est donc sur la bande d'arrêt d'urgence après Péloy-et-les-Vignes, la sortie numéro 13 de cette autoroute à 11.
0: Nous partons sur la 10. Tout d'abord, ce que nous retournerons en Ile-de-France dans un instant, mais tout d'abord dans le sens Paris-Bordeaux, car là aussi, un accident assez grave d'ailleurs s'est produit sur cet axe Paris-Bordeaux en direction du sud.
12: Toujours une voie neutralisée, la voie de droite, toujours beaucoup de monde en intervention pour vous qui a quitté la région parisienne en ce vendredi après-midi et qui roulait vers le centre ou le sud-ouest, donc toujours cet impératif de bien réduire votre vitesse et de bien vous décaler sur les deux voies du gauche et du milieu, au-delà d'Alainville, sortie numéro 11 de cette autoroute à 10.
0: Avant d'aller en région parisienne, on va aller dans la région bordelaise, à l'extrémité sud de la 10, Charles Dodon. On a des zones de ralentissement somme toute acceptable pour la période.
12: Oui, effectivement, vous disiez, si vous n'êtes pas en ce moment en train de rouler sur l'autoroute A10, sur toutes les autres, c'est un trafic fluide, et même sur l'autoroute A10, globalement quand même, ça se passe bien en ce moment, et notamment en direction du sud-ouest, ça freine tout au bout. On a actuellement une bonne dizaine de minutes de perturbation avant de pouvoir vous insérer sur la rocade bordelaise, et pourquoi pas ensuite faire le tour de Bordeaux. Vous n'êtes clairement pas le seul à le faire, mais dans l'ensemble, ensuite, ça se passera plus plutôt bien pour l'heure. En tout cas, peut-être l'effet de la pause déjeuner aussi dans le sud-ouest. Certes, c'est ralenti sur l'autoroute A63, mais pas de grosses difficultés pour l'instant à vous signaler au départ de Bordeaux. Notez que vous êtes également nombreux à circuler dans l'autre sens en provenance de Bordeaux, avec bien quelques perturbations au départ de l'agglomération bordelaise, mais en fait, quasiment en ce moment, toutes ces perturbations, à part en Ile-de-France, se concentrent à Niort, avec une dizaine de minutes désormais de difficultés dans la secteur de Niort. Pour vous qui avez passé en ce moment la sortie numéro 33, La Rochelle-Niort, attendez-vous donc à une dizaine de minutes de perturbations.
0: Et puis donc cette situation complexe, Charles, en région parisienne, complexe parce qu'en fait, on parle d'un secteur stratégique, on a plusieurs axes qui se rejoignent, notamment la N118, la francilienne extérieure, la 10, et en fait, l'un de ces axes, la francilienne extérieure direction Ivry, est totalement coupée.
12: Oui, elle est coupée, donc vous n'avez pas le choix en fait, et vous devez poursuivre sur l'autoroute A10 ou rejoindre éventuellement la nationale 118 si vous deviez de toute façon le faire. Là, il n'y a pas de souci. En revanche, donc, si vous deviez rejoindre la francilienne et poursuivre votre trajet vers l'est, ou en tout cas contourner la région parisienne et Paris par l'est, et bien là, vous ne pouvez pas le faire. Donc, pas d'autre choix que de rester sur cette autoroute A10. Et on rappelle l'autre conséquence, finalement, peut-être la plus dérangeante, en fait, en amont de l'autoroute A10, si vous nous écoutez sur la nationale 118, vous allez vous retrouver, semble-t-il, dans des grosses difficultés, en tout cas selon les informations qui nous parviennent en ce moment, puisque vous n'allez pas pouvoir poursuivre tout simplement sur l'autoroute A10 dans le secteur des Ulysses, donc tout au bout de la Nationale 118, et visiblement ça coince vraiment dans ce secteur, et vous n'avez pas d'autre choix que de rejoindre le réseau secondaire, et si vous souhaitiez récupérer la 10 et poursuivre vers l'ouest, vers le centre ou le sud-ouest, eh bien il faudra viser les secteurs de Longvilliers ou Rochefort en Yvelines, et dans ces deux secteurs, eh bien vous rejoindrez la 10 via l'entrée numéro 10 d'Ourdan.
0: Et puis notez l'autre effet de bord de cette coupure de la francilienne, c'est que tous ceux qui arrivent de l'autoroute A10 sur les premiers kilomètres ne peuvent pas non plus bifurquer sur la francilienne, et actuellement vous vous rendez tous au niveau de cette sortie 10 d'Ourdan. Ça provoque une zone de ralentissement en amont de cette sortie numéro 10, donc ne vous laissez pas surprendre.
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0: Allez, très belle route à toutes et tous. On poursuit le voyage en musique tout de suite avec le groupe The Weeknd et Daft Punk.

0: Paul Talk sur le 107.7 avec It's My Life. On refait un point complet sur vos conditions de circulation dans un instant et la musique reviendra juste après.
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0: Un nouveau point sur vos conditions de circulation à 15h. On reviendra sur l'ensemble des difficultés sur votre trajet qui se sont amoindries quand même. Non, là, on va se concentrer sur la région parisienne dans ce point trafic. Juste avant de reparler de cette coupure de la francilienne qui impacte votre circulation dans de nombreux secteurs, cette information en Ile-de-France qui vient de me parvenir sur l'axe Paris-Bordeaux, direction le sud, justement en provenance du nord, à hauteur du kilomètre 10, on a des obstacles sur l'ensemble des voies de circulation et d'ailleurs ça provoque un tassement de la circulation. On a Marc le patrouilleur qui vient d'arriver sur les lieux, donc pour sa sécurité, ouvrez bien l'œil dans ce secteur. Charles, je le disais, c'est l'Île-de-France qui concentre toute notre attention depuis une heure environ parce que la coupure de la francilienne extérieure, cette fameuse Nationale 104 qui permet de faire le contournement est de l'Île-de-France, reste coupée en raison d'un incendie de poids lourd.
22: Et la première conséquence pour vous, c'est bien sur l'autoroute A10, hein. Bien au-delà du péage de Saint-Arnoult, bien au-delà de la sortie numéro 10 d'Ourdan, au niveau quasiment de l'aire de service de Limours, Brice-sous-Forge, vous allez rencontrer un secteur qui va être ralenti et ça coince sur une bonne vingtaine de minutes à une demi-heure puisque vous devez rester sur l'autoroute A10. Il y a un report de la circulation sur cette autoroute A10 en direction de Paris. Vous n'avez pas d'autre choix que de poursuivre sur cet axe ou alors, rejoindre la Nationale 118, ça vous pouvez le faire. En revanche, ce que vous ne pouvez pas faire, c'est rejoindre effectivement la francilienne dans ce secteur, et ce qui occasionne donc ces difficultés en ce moment sur votre trajet. Le moyen de rejoindre cette francilienne, c'est de sortir justement bien en amont au niveau de Dourdan, la sortie numéro 10, et vous suivez ensuite la direction de la commune de Lina, qui se trouve à proximité de Montlhéry. Et là, vous allez pouvoir récupérer cette Nationale 104 et poursuivre. poursuivre votre trajet vers l'est ou contourner donc Paris par l'est. L'autre conséquence importante, c'est pour vous qui nous écoutez en ce moment en amont de l'autoroute A10 sur la nationale 118, vous ne pouvez pas rejoindre normalement cette autoroute A10 toujours en raison donc de ce camion en feu sur la nationale 104. Là pour vous, il va falloir poursuivre, même chose sur le réseau secondaire en direction de Rochefort en Yvelines, de Saint-Arnoult en Yvelines ou de Longvilliers. Ce sont trois communes qui se situent à proximité de l'autoroute A10. Vous allez faire une vingtaine de kilomètres donc sur le réseau secondaire et vous allez pouvoir récupérer l'autoroute A10 via l'entrée d'Ourdan. C'est donc toujours le même numéro, le numéro 10.
0: D'Ourdan qui concentre aussi notre attention sur l'autoroute A10 même. Pourquoi ? Parce que vous qui arrivez depuis l'A10 en provenance de la région parisienne, vous n'avez pas pu bifurquer non plus sur cette francilienne extérieure et tout le monde se retrouve à vouloir quitter l'autoroute A10 au niveau de la sortie 10 d'Ourdan et il y a de l'attendre très clairement avant de pouvoir passer cette sortie 10 d'Ourdan et vous êtes très nombreux dans ce secteur et ça provoque donc un ralentissement sortie 10 d'Ourdan juste avant la barrière de péage de Saint-Arnoult.
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0: Et vraiment, en dehors de cette situation complexe dans le secteur des Ulysses, à la toute fin ou au tout début du réseau Vinci Autoroute en région parisienne, vraiment ailleurs, pour le moment, ça se passe globalement bien. Pas de difficultés autres majeures. Voici James Blunt et Léa Passy. 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

Naïka sur Radio Vinci Autoroute pour vous accompagner dans quelques minutes l'essentiel de l'actualité présenté par Charles Dodon et on reviendra également sur la météo et vos conditions de circulation, situation toujours complexe en région parisienne en raison de la coupure de la Nationale 104 extérieure juste après le réseau Vinci Autoroute. Quelques autres infos mais globalement en dehors de tout cela, ça se passe quand même plutôt bien sur la route des vacances et du travail.

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1: Bonjour à tous, en route pour le week-end du 15 août. Beaucoup de monde attendu sur la route des vacances ou des retours de congés sur les cartes de bison futé. Il y a beaucoup de orange et du rouge aujourd'hui dans le sud-est. Demain, ce sera rouge et noir. La sécurité routière qui aujourd'hui a communiqué des chiffres en baisse de la mortalité le mois dernier, moins 7% dans l'Hexagone par rapport à juillet 2025. 310 personnes ont perdu la vie sur les routes le mois dernier. C'est 24 tués de moins. Avant de prendre le volant, on n'oublie pas les bons réflexes et notamment prendre des bouteilles d'eau pour affronter les bouchons et les fortes chaleurs. Vous roulez sous un soleil de plomb et des températures étouffantes. 75 départements sont en vigilance orange canicule. 41 degrés ont été relevés en début d'après-midi à Durban-Corbière dans l'Aude. Il fait 38 degrés à Paris. Dans le sud-ouest, des centaines de pompiers continuent de lutter toujours contre un incendie qui s'est déclaré hier dans la forêt des Landes et qui a parcouru un peu plus de 1000 hectares. Un mot des championnats d'Europe d'athlétisme. Déception côté français aujourd'hui pour Thibaut Collet, éliminé lors des qualifications au saut à la perche. Son frère Mathieu, mais aussi Baptiste Thierry, eux, ont validé leur billet pour la finale du concours qui aura lieu dimanche soir. C'est la fin de ce Flash Info. Le retour de l'infotrafic est à suivre dans un instant après la météo.
2: Charles, beau, mais encore très chaud.
1: Oui, beau et chaud, très chaud même, avec effectivement en ce moment la barre des 40 degrés qui a été franchie. Eh bien, dans le département de l'Aude, on sait aussi que cette barre des 40 degrés a été franchie en région Centre-Val de Loire. Des chaleurs qui se concentrent d'ailleurs en ce moment sur, en ce qui nous concerne et vous concerne, l'Île-de-France et le Centre-Val de Loire. Et plus on va vers l'ouest, plus il fait frais, entre guillemets. Alors, c'est particulièrement le cas sur les départements, d'ailleurs, où la vigilance orange a été levée, la pointe bretonne, le Finistère, avec des températures tout juste au-dessus des 20 degrés en ce moment. Et ces fortes chaleurs devraient petit à petit s'arrêter. En tout cas, ce sera le cas ce week-end. Mais d'ores et déjà, les températures ont baissé dans l'ouest, puisque nous aurons cet après-midi au maximum seulement, si j'ose dire, 31 degrés à La Rochelle, 32 à Rennes. Mais donc des températures caniculaires ailleurs encore pour vous qui roulez. Et c'est le cas notamment au départ de la région parisienne. En ce moment, on a relevé un 38 degrés à Paris. On devrait avoir jusqu'à 36 degrés à Bordeaux.
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2: Bonjour et bienvenue. Si vous venez de nous rejoindre à l'instant sur les autoroutes de l'Ouest et du Centre, on fait un nouveau point sur vos conditions de circulation. On va revenir sur la région parisienne dans un instant, mais Charles, il y a d'autres événements actuellement en cours, ceci dit beaucoup moins nombreux que tout à l'heure. On a toujours un accident en cours sur l'autoroute A10 en direction d'Orléans, de Bordeaux et de Clermont-Ferrand.
1: Oui, c'est entre Paris et Orléans et toujours une voie de droite neutralisée en ce moment et du monde en intervention au niveau de cet accident impliquant une moto. Vous devez bien réduire votre vitesse à l'approche de ce secteur situé une dizaine de kilomètres après Alainville. Et c'est la sortie numéro 11 de cette autoroute A10 pour vous qui roulez en ce moment nombreux au départ de l'Île-de-France et qui empruntez cet axe en direction du centre et du sud-ouest. Mais pour l'heure, en tout cas cet après-midi, ça se passe globalement bien. Quelques coups de frein toujours dans la région de Niort, mais c'est surtout dans ce sens à l'approche de Bordeaux que vous rencontrez 9 à 10 kilomètres bien ralentis, les derniers de cette autoroute A10 avant de pouvoir vous insérer sur la rocade bordelaise. Et si vous poursuivez, notez-le, au-delà de Bordeaux, attendez-vous à des difficultés en ce moment dans la région de Sestas. Rien d'inhabituel, un vendredi de l'été pour vous qui poursuivez sur l'autoroute A63 avec une vingtaine de minutes de perturbation.
2: À destination ou en provenance des Pays de la Loire, de la Bretagne, ça se passe bien, quoi qu'il arrive, même si vous êtes toujours un peu plus nombreux. Non, là, nous allons une nouvelle fois nous concentrer sur la région parisienne qui concentre une principale difficulté. On le rappelle, au tout début ou à la toute fin du réseau Vinci Autoroute, selon votre destination ou votre provenance, trois axes se rejoignent. La Nationale 118, la Francilienne et l'autoroute A10. La Francilienne extérieure est toujours coupée. Charles, Arles, juste après le réseau de Vinci Autoroute à cause d'un poids lourd en feu.
1: Oui, secteur de Janvry, si vous comptiez emprunter la route nationale 104 en direction de l'Est ou contourner la région parisienne et Paris justement par l'Est, vous ne pouvez toujours pas le faire en raison de ce camion en feu et d'une coupure de cet axe. Le moyen de poursuivre sur la nationale 104, c'est en amont sur l'autoroute A10 d'emprunter la sortie numéro 10 d'Ourdan, puis ensuite sur le réseau secondaire de suivre la direction de la commune de Linas, L-I-N-A-S, et là vous pourrez récupérer cette francilienne et poursuivre votre trajet. Si vous arrivez dans le secteur, pas d'autre choix que de poursuivre sur l'autoroute A10, et vous êtes très nombreux à le faire, avec en ce moment une vingtaine de minutes à une demi-heure de bouchon en ce moment, au-delà donc de cette jonction habituelle avec cette francilienne. Et puis l'autre difficulté, en tout cas l'autre conséquence, elle est en amont du réseau Vinci Autoroute et de l'autoroute A10 que vous ne pouvez pas rejoindre normalement depuis la nationale 118, si vous roulez en provenance de Versailles, de Saclay, de Paris et du sud-ouest parisien. Pas d'autre choix que de poursuivre sur le réseau secondaire si en tout cas vous souhaitez récupérer l'autoroute A10. Il faudra le faire une vingtaine de kilomètres plus loin en empruntant le réseau secondaire avec une départementale qui longe l'autoroute A10, et vous suivez les directions de Saint-Arnoult-en-Yvelines, de Rochefort-en-Yvelines ou de Longvilliers. Et vous récupérez l'autoroute A10 au niveau de Dourdan, c'est toujours l'entrée numéro 10.
2: Une nouvelle info en région Centre-Val de Loire sur la 19, autoroute entre Orléans et Sens, direction Sens. Un accident s'est produit au kilomètre 33 après la sortie numéro 4 Courtenay, a priori pas de gêne.
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2: J'étais très heureux de vous avoir accompagné tout au long de cette mi-journée et vous allez être très heureux de retrouver Francine Thomas. Bonjour Francine.
3: Bonjour Sébastien, bonjour à tous, que de bonheur visiblement. On va se retrouver à 15h15 pour reparler de vos conditions de circulation en compagnie de Charles. Pourquoi vous soufflez Charles? Vous n'avez pas envie de revenir à 15h15? Je vous regarde, vous soufflez, c'est agréable pour commencer une antenne.
2: Bonjour,
3: bien. Bienvenue. Très bien.
1: Je vous préfère largement à Sébastien.
3: Ah merci, c'est la réponse que j'attendais. Allez, un peu de musique. C'est Avril Lavigne, c'est ça?
2: Exactement.

Zaoui et Stéphane à l'instant sur le 107.7. On vient de recevoir un message d'Étienne qui est coincé juste avant la francilienne à cause du poids lourd en feu. Il y a 45 degrés au tableau de bord. Ça, c'est la conjonction de ce qu'on n'aime pas. En effet, les difficultés sur la route et les extrêmes chaleurs. J'espère, Étienne, que vous avez un petit peu d'eau avec vous. Pour tous ceux qui sont peut-être sur la route en ce moment dans des endroits où ça roule très, très bien.

0: un tout petit instant.
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0: Et on revient tout de suite à l'infotrafic.
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0: Bon, ce qu'il faut retenir, c'est que si vous n'êtes pas en Île-de-France, on va en reparler dans un instant, ni dans le secteur de Bordeaux où ça coince un petit peu, votre route se passe très très bien. Donc si vous nous écoutez dans les Pays de la Loire, en Bretagne, en centre-Val de Loire, au nord de la Nouvelle-Aquitaine, pas d'inquiétude, tout va globalement très bien pour vous. Même si il y a des accidents qui viennent de nous être signalés, nouvel accident Charles Dodon entre Saint-Épon.
18: Oui, en provenance effectivement du sud-ouest sur l'autoroute A10 vers le nord, kilomètre 450. On est entre effectivement ces sorties 36 Pont et 35 Sainte. Il pourrait y avoir une gêne au trafic sur la voie de droite en ce moment. On a le patrouilleur qui se rend sur place pour vous, qui roulez nombreux en provenance du sud-ouest, où ça freine un petit peu au départ de Bordeaux et dans la traversée du secteur de Niort. Mais les grosses difficultés dans ce sens, elles sont situées en Île-de-France à l'approche de Paris.
0: Alors, on a une grosse difficulté liée à un poids lourd qui a pris feu sur la Francilienne. On y revient dans un instant. Mais en plus de cette difficulté, Charles Dodon, il y aurait également un accident qui viendrait peut-être de se produire en Île-de-France.
18: Pas plus de précisions à vous donner, mais c'est dans un secteur qui est ralenti, puisqu'on nous parle d'un accident signalé en tout cas au kilomètre 1 de cette autoroute A10. C'est-à-dire qu'on est justement dans ce secteur où vous êtes ralenti à proximité des jonctions avec la Nationale 118 ou la Francilienne. Et cette Francilienne, vous ne pouvez pas, on le rappelle, l'emprunter en ce moment, conséquence de ce camion en feu, et vous devez donc poursuivre sur l'autoroute A10, et vous êtes très nombreux à le faire. On a un trafic qui est ralenti en ce moment dans ce secteur. Vous poursuivez sur l'A10 ou vous pouvez poursuivre sur la Nationale 118, mais si vous êtes dans ce secteur, vous ne pouvez pas poursuivre normalement sur la Nationale 104. Si vous avez la Nationale 104 dans votre viseur, il faudra quitter l'autoroute A10 en amont, juste après le péage de Saint-Arnoult, et empruntez la sortie numéro 10 d'Ourdan. Et on rappelle que sur le réseau secondaire, ensuite, vous suivrez la direction de la commune de Lina. Et à Lina, eh bien, vous pourrez récupérer cette francilienne et poursuivre votre trajet.
0: Et on ne peut pas vous dire du tout combien de temps tout cela va durer. C'est donc un poids lourd qui a pris feu, qui est sur les voies. Et donc, ce sont les pompiers qui doivent déterminer, oui, une possible reprise.
18: Charles Dozon. Et rapidement, autre

0: conséquence, pour vous qui venez peut-être de vous brancher, vous nous captez sur la Nationale 118, vous ne pouvez pas rejoindre l'autoroute A10, qui explique sans doute les difficultés que vous rencontrez en ce moment. Et là, pas d'autre choix que de poursuivre là encore sur le réseau secondaire et de viser Rochefort-en-Yvelines ou Longvilliers si vous souhaitez récupérer l'autoroute A10 un peu avant le péage de Saint-Arnoult.
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2: Courage à tous ceux qui nous écoutent depuis l'Île-de-France et très belle route à tous les autres qui roulent en ce moment sous le soleil et j'espère avec un peu de climatisation. Pour la musique, c'est Georgia Smith tout de suite.

Et merci beaucoup à Nolwenn qui nous a écrit. Elle est sur la 10 en direction de Paris, au nord de Bordeaux. Retour de vacances vers le 44. On vous écoute et ce n'est pas fluide du tout. On roule à 90 km/h. Certaines voitures passent de la voie de gauche à la voie de droite. Alors en effet, c'est vrai que je vais préciser ce que je dis parce que je dis que tous ceux qui ne sont pas au nord de Bordeaux en région parisienne ont une route qui se passe bien. J'entends par là qu'il n'y a pas de vraie grosse zone de bouchons. Ceci étant, le trafic est dense en direction du nord, particulièrement sur la 10. Il y a beaucoup de monde qui arrive depuis Bordeaux. La rocade bordelaise est assez difficile. Et il n'y a que deux voies de circulation les 200 premiers kilomètres de la 10, les 250 premiers kilomètres de la 10, ce qui fait que sur ces deux voies, parfois, c'est vrai, vos vitesses moyennes s'abaissent. Donc, ça bloque pas. Vous passez pas 30 minutes dans une zone de bouchons, mais vous n'imprimez pas forcément les vitesses moyennes optimales. On en reparlera tout à l'heure, Nolwenn. Et puis, d'autant plus qu'il y a un accident qui s'est produit sur la 10 en direction du nord, kilomètre 450, avec a priori une gêne au trafic. Vous ne passeriez que sur une voie au lieu de deux, la voie de gauche, qui risque de provoquer un bouchon également en amont. On reparle du trafic dans le détail à 15h30.

0: De nouvelles précisions concernant l'accident dont je vous parlais tout à l'heure sur l'A10 en direction de Niort de Poitiers de Paris, kilomètre 450. Il semble se confirmer sans gêne au trafic. Il y aurait plusieurs véhicules impliqués, mais sur le bord des voies. Donc il y a peut-être un petit effet de curiosité qui vous fait très légèrement freiner, mais aucun bouchon dans ce secteur où le trafic est bien, bien dense. C'est une bonne nouvelle. On reparle de vos conditions de circulation dans le détail dans un tout petit instant.
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0: Il est 15h31.
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0: Et on reparle de la situation en Île-de-France dans un petit instant avec des conséquences d'un poids lourd en feu sur la francilienne avec des bouchons qui remontent sur la 10 et le réseau Vinci Autoroute. On fait le point dans quelques minutes. On s'intéresse d'abord à vous qui nous écoutez peut-être en Nouvelle-Aquitaine avec plusieurs informations. Première info, Charles Dodon, c'est un accident qui se serait produit sur la 10 vers le nord.
16: Oui, et comme vous êtes nombreux, vous ralentissez un petit peu dans ce secteur, mais la bonne nouvelle quand même, c'est qu'on a 3 véhicules accidentés et c'est confirmé sur la bande d'arrêt d'urgence, donc pas de gêne direct au trafic. Mais comme eh bien vous êtes nombreux à circuler en ce moment, notamment eh bien sur cette autoroute A10 en provenance de Bordeaux, vous êtes actuellement ralenti sur 1 km. On est au-delà de Pont, la sortie 36, un peu après l'aire de service de Saint-Léger-Est.
0: Juste avant, on vient de nous signaler la présence d'obstacles sur les voies, kilomètre 459, juste après cette sortie 36 pour Pont et Cognac. Morceaux de pneus donc potentiellement sur les voies de circulation. Sur cette autoroute A10 en direction du nord, vous avez été un petit peu ralenti sur la rocade bordelaise avant de vous insérer sur l'A10. Les premiers kilomètres de l'A10 sont également un petit peu difficiles. Il y a du monde de toute façon, Charles Dodon, dans cette région bordelaise, également dans l'autre sens, en direction du sud-ouest.
16: Oui, en direction d'ailleurs du sud-ouest, c'est le seul secteur où ça coince, c'est en Gironde et c'est un secteur qui de toute façon l'été est très chargé et c'est le cas un vendredi 14 août. Comptez une bonne dizaine de minutes après avoir passé la sortie 40 Saint-André de Cubzac et Blaye, une dizaine de minutes à patienter avant de pouvoir rejoindre cette rocade bordelaise.
0: Et puis pour rebondir sur le message que nous laissait tout à l'heure une auditrice, Nolwenn, c'est chargé dans les deux sens de circulation en ce moment, en gros entre le sud de Tours et Bordeaux, avec deux voies de circulation. Vous ne serez pas forcément toujours à 130 km/h quand vous arrivez au niveau de péage, au niveau par exemple d'aire de service, vos vitesses moyennes s'abaissent pour remonter un petit peu, mais ça va être un trafic vraiment d'été, un trafic de vendredi après-midi, et donc ça implique, oui, que vos temps de parcours ne sont pas forcément optimaux. Voilà pour ces difficultés de l'autoroute A10. Ailleurs, quelques autres infos à vous donner. Charles Dodon, on va aller sur l'autoroute A71, on nous écoute sur cet axe entre Orléans et Bourges, et il y a une gêne au trafic à prévoir.
16: Avec effectivement un camion qui est confirmé à l'arrêt au-delà de la Meute Beuvron, la sortie 3, c'est au kilomètre 124, et pour vous donc qui circulez en direction d'Orléans et de l'autoroute A10, ça coince donc dans ce secteur. En ce qui concerne ce camion, sur voie de droite et bande d'arrêt d'urgence, vous n'allez passer que sur la voie de gauche, donc vraiment attention, c'est juste après l'aire de service de la Ferté-Saint-Aubin, donc vous ralentissez et vous vous décalez.
0: Vous nous écoutez peut-être sur les autoroutes A11 ou A81 notamment, ou peut-être en Vendée à 83, 87, tout va bien globalement sur ces axes, trafic chargé mais qui s'écoule bien. Si vous êtes en direction de l'Île-de-France, la 10 et la 11 se rejoignent au niveau du péage de Saint-Arnoult, pas d'attente au niveau de ce péage. En revanche, c'est un petit peu plus loin, en raison de plusieurs infos qu'il y a de grosses difficultés à prévoir. Très gros bouchon, Charles Dodon, qui démarre une vingtaine de kilomètres après le péage de Saint-Arnoult.
16: Et oui, parce qu'il y a effectivement toujours cette route nationale 104 qui est coupée, vous ne pouvez pas la rejoindre et poursuivre vers l'est de Paris. Et en plus de cela, est venu se greffer un accident avec une gêne importante au trafic au kilomètre 2, puisque nous avons deux voies désormais neutralisées, ce qui nous donne et ce qui vous donne une circulation uniquement sur les deux voies les plus à gauche. Alors on avait donc un trafic bien chargé et ralenti dans ce secteur, il l'est beaucoup plus depuis quelques minutes en lien avec cette gêne importante au trafic, et ça va commencer à coincer quasiment au niveau de l'aire de service de Limours-Brice-sous-Forges, 3 km de bouchon et selon les estimations un bon quart d'heure à 20 minutes à passer uniquement, donc si j'ose dire, dans ces 3 km, sachant donc qu'ensuite vous serez ralenti aussi si vous poursuivez sur l'autoroute A10, car vous ne pouvez donc pas rejoindre la route nationale 104, vous pouvez donc soit poursuivre sur l'A10 ou alors rejoindre la route nationale 118.
0: Et puis pour tous ceux qui vont poursuivre sur l'autoroute A10 parce qu'ils ne pourront pas prendre la francilienne, sachez qu'au-delà il y a des difficultés sur l'A10 dans la partie au-delà du réseau Vinci Autoroute. Et puis si vous souhaitez après plutôt emprunter la 86 extérieure, il y aura également des ralentissements. Tout ça pour vous dire que l'Île-de-France ne présente que 62 km de bouchons cumulés, mais c'est vraiment des difficultés en ce moment depuis l'A10 pour contourner Paris par l'est.
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Retour au trafic et nous allons sur la 19 dans le Loiret pour vous qui roulez en direction de l'autoroute A10, kilomètre 81. Nous sommes après la sortie 6 Bonne-la-Rolande. Il y a un camping-car en panne sur le bord des voies et des morceaux de pneus sur la chaussée.

Joe Edouard filait à l'instant sur le 107.7. Il sera en concert le 5 décembre prochain à Paris, la Défense Arena, pour un show qui s'annonce assez énorme. Et ce titre, Rihanna, sera sans doute l'un des grands moments de ce spectacle. Un mot depuis une des voitures Radio Vinci Autoroute d'Yvan Mouton, notre reporter qui est en ce moment parti en reportage pour nous ramener plein d'idées de sortie. Il me confirme que sur la 10, entre Châtellerault et Sainte-Maure-de-Touraine, avant que vous trouviez trois voies de circulation sur la 10 vers le nord, il y a des gros coups de frein, circulation très dense, semble-t-il, en ce moment en direction du nord. Peut-être sans doute pas mal de retours de vacances. N'hésitez pas à partager votre route avec nous, à nous dire comment ça se passe pour vous, si vous constatez vous aussi beaucoup de monde. Où est-ce que vous êtes parti, où est-ce que vous allez? Rendez-vous sur notre site internet radiovinciautoroute.com. Vous cliquez sur les bulles à droite de l'écran pour nous envoyer des messages qu'on partage en temps réel sur cette antenne. Un petit peu de musique avant notre prochain rendez-vous avec le trafic. C'est Pink.

0: Et courage, si vous êtes en direction de l'Île-de-France en ce moment, grosse difficulté sur l'A10 en direction de Paris en raison d'un accident et d'un poids lourd en feu juste après le réseau Vinci Autoroute, mais qui a des conséquences pour vous qui nous écoutez. On refait le point dans un tout petit instant.
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0: Il est 15h46 et on reparle tout de suite du trafic.
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0: 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Il y a du monde sur la route en ce moment, notamment en Nouvelle-Aquitaine, au nord de Bordeaux, dans les deux sens de circulation d'ailleurs. On refera un point très précis sur la situation de la 10 en Nouvelle-Aquitaine après le flash de 16h. Quelques autres infos importantes avant d'en venir à l'Île-de-France. Charles Dodon, on nous parle d'un feu possiblement qui se serait déclenché dans le département de la Sarthe.
16: Exactement, pour vous qui roulez sur l'autoroute A28, hein, depuis Le Mans ou depuis Tours, entre ces deux villes. Sur le kilomètre 63, un incendie est signalé, en tout cas à proximité de l'autoroute. Alors il est signalé en direction du Mans, d'Alençon et de Rouen. Mais dans ces cas-là, attention aussi dans l'autre sens. Hein, on a les équipes de Vinci Autoroute et les pompiers qui se rendent sur place. Kilomètre 63 entre les sorties 25 Écomois et 26 Château-du-Loir.
0: Un nouvel accident signale à l'instant par ailleurs, Charles, sur l'autoroute A10. On revient sur cette autoroute dans le secteur de Niort.
16: Et sur un secteur où vous êtes très nombreux, car vous êtes rejoints par les automobilistes en provenance de l'A83, hein, de la Loire-Atlantique ou de la Vendée. Et bien quasiment au niveau de cette bifurcation entre l'A10 et l'A83, accident signalé direction Bordeaux, kilomètre 369, avec une gêne possible sur la voie de droite dans ce secteur. Et nous avons le patrouilleur qui se rend sur place.
0: On a un autre accident qui pose de sérieuses difficultés en ce moment. C'est en Île-de-France que nous nous rendons à présent pour vous qui nous écoutez en direction de Paris. Après le péage de Saint-Arnoult, il y a donc un gros bouchon qui s'est formé, Charles.
16: Oui, car on a eu deux choses. Hein. En tout cas, on a eu toujours une chose, c'est-à-dire que la route nationale 104 que vous comptiez peut être empruntée, vous ne pouvez pas la rejoindre en raison d'un camion qui a pris feu plus tôt aujourd'hui. Et il y a en plus de cela, dans le secteur et dans le trafic qui était déjà bien ralenti, ralenti, un accident avec une gêne importante sur les voies. Les deux voies de droite sont neutralisées au kilomètre 2, ce qui donne une circulation sur deux voies contre quatre habituellement. Donc ça coince vraiment en ce moment. Une vingtaine de minutes à patienter dans 4 kilomètres de bouchons.
0: Et Charles, donc au-delà, la francilienne est toujours coupée. On ne peut pas l'emprunter pour contourner Paris par l'Est. Pour ceux qui nous écoutent, est-ce qu'il y a une solution? Que faut-il faire, ceux qui voulaient emprunter la francilienne?
16: Eh ben, c'est de quitter l'autoroute à 10 bien en amont, hein, au niveau de Dourdan, sortie 10, de rejoindre le réseau secondaire en direction de Lina. C'est une commune qui se trouve à côté de celle de Montlhéry. Et là, vous pourrez eh bien récupérer, après avoir emprunté la Nationale 20, vous allez pouvoir récupérer la francilienne dans ce secteur. On rappelle également l'autre conséquence pour vous qui roulez en provenance de Jouy-en-Josas, de Versailles, sur la Nationale 118 et qui arrivez dans le secteur dit des Ulysses. Eh bien, vous ne pouvez pas, pour l'instant en tout cas, rejoindre normalement l'autoroute A10 et poursuivre en direction de l'ouest et du centre du pays. Il faudra bien là aussi emprunter le réseau secondaire et vous pouvez suivre la direction de Longvilliers, notamment, ou de Saint-Arnoult-en-Yvelines, et vous récupérez l'autoroute A10 via l'entrée 10 d'Ourdan.
0: Si vous nous entendez en amont, hein, sur la fin de la Nationale 118, essayez de quitter cet axe avant de rejoindre l'autoroute A10, donc, puisque vous ne pourrez pas le faire par l'itinéraire habituel. Et puis, écoutez bien le conseil de Charles d'emprunter cette sortie d'Ourdan pour tous ceux qui voulaient contourner Paris par l'Est, parce que sinon vous allez vous retrouver dans une succession de bouchons en Ile-de-France, ça va être assez compliqué.
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0: Il y a Élise qui nous a écrit pour nous dire qu'il y a deux zones de fumerolles en direction de Bordeaux après le kilomètre 475 de la 10. Ça peut arriver dans les champs près des voies de l'autoroute. On va quand même faire remonter cette information. Mais en effet, les jours comme aujourd'hui, il y a parfois des petites fumerolles qui peuvent intervenir et qui n'ont rien à voir avec des feux à proximité des voies de circulation. On est attentif, on fait la route ensemble. Beaucoup d'accidents malheureusement, beaucoup d'incidents qui rendent votre route difficile. Courage à vous tous. Un peu de musique tout de suite, c'est celle de Taïk.

Et message des pompiers de la Sarthe qui sont inondés d'appels. Beaucoup de personnes leur signalent le feu dans le secteur de Château-du-Loir sur les bords de l'autoroute A28. Ils sont au courant, les pompiers sont sur place. Donc si vous voyez des fumées dans ce secteur, inutile de les surcharger un petit peu plus d'appels. La situation est traitée pour ceux qui n'étaient pas à l'écoute du dernier point. Je vous rappelle donc qu'il y a un départ de feu visible depuis le bord de l'A28. Ça concerne tous ceux qui empruntent cette autoroute en direction du Mans, d'Alençon, de Rouen, après Tours. C'est au kilomètre 63 qu'il y a ce feu. Nous sommes après donc la sortie 26 Château-du-Loir. Peut-être un dégagement de fumée dans les deux sens de circulation qui peut vous faire un petit peu freiner. Donc merci de votre vigilance dans ce secteur, mais les pompiers viennent d'arriver sur place. On a également une situation liée à un poids lourd en feu qui a de grosses conséquences en Île-de-France. La francilienne, la nationale 104 est coupée. Ça formait un bouchon en amont sur la 10 vers le nord. À l'intérieur de ce bouchon, il y a eu un accident, kilomètre 2, il y a deux voies de circulation neutralisées, ce qui fait qu'en amont il y a un très gros bouchon d'une vingtaine de minutes en région parisienne. On a donc une route un petit peu compliquée par endroit. On en reparlera après le flash de 16h que nous prépare Charles Dodon. Pour terminer l'heure en musique, un titre qui a 20 ans, le chanteur abandonné, c'est Johnny Hallyday tout de suite. 40 ans, et pas 20 ans. Hein.

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1: Bonjour à tous, les sages dénoncent une atteinte disproportionnée aux libertés. Le Conseil constitutionnel censure l'article de loi prévoyant d'interdire les réseaux sociaux aux mineurs de moins de 15 ans. Adopté le mois dernier, la proposition de loi devait se concrétiser dès septembre. C'était en tout cas la promesse d'Emmanuel Macron qui a réagi et demande à Sébastien Lecornu de retravailler sa copie pour aboutir à cette interdiction d'ici au printemps 2027. Les sages n'ont pas chômé, ils valident dans le même temps la quasi-totalité de la loi d'urgence agricole, mais aussi l'ensemble de la loi créant un droit à l'aide à mourir, avec toutefois quelques réserves. Le chef de l'État salue une décision qui, je cite, « parachève un débat démocratique exemplaire ». Énième journée de canicule avant une baisse des températures ce week-end. 75 départements sont en vigilance orange. Dans le sud-ouest, des centaines de pompiers continuent de lutter contre un incendie qui s'est déclaré hier dans la forêt des Landes et qui a déjà parcouru plus de 1000 hectares. L'actualité, c'est aussi le bilan de la cyberattaque qui a visé le fisc il y a 2 mois. Il se précise, peu à peu, la Direction générale des finances publiques annonce que cela concerne quelques centaines de milliers de particuliers et de professionnels et qu'elle prendra directement contact avec chacun. Un mot de foot, selon l'équipe, accord trouvé entre l'Ajax d'Amsterdam et le PSG pour l'ailier belge de 21 ans, Mika Götze, pour 55 millions d'euros, au lendemain de l'accord trouvé avec le FC Barcelone pour l'attaquant espagnol champion du monde, Ferran Torres. C'est la fin de ce Flash Info, le retour de l'infotrafic dans un instant après votre météo.
2: 2 degrés relevés dans le Loir-et-Cher. Moi, je croyais, selon la chanson de Michel Despeche, qu'on marchait dans la boue dans le Loir-et-Cher. Bon, visiblement, c'est fini la boue là-bas.
1: Ah, voilà, ça doit être tout sec. Hein. Oui, voilà. Pas de boue, Francine, mais non. En tout cas, effectivement, des très, très grosses chaleurs en ce moment sur la région Centre-Val de Loire, l'Île-de-France et même les Hauts-de-France. Hein. On a vraiment une bande actuellement qui est au plus chaud et c'est pour vous qui circulez, donc notamment sur le Centre-Val de Loire, une partie aussi des Pays de la Loire. Et en fait, plus on va aller vers les côtes atlantiques et de la Manche, plus les températures seront agréables. C'est le début, le frémissement de la fin de cette canicule. En tout cas, les températures vont baisser à partir de ce week-end et la baisse devrait être particulièrement notable. Donc, dans l'ouest, avec seulement, par exemple, demain après-midi, 28 degrés prévus à Rennes, avec 26 degrés à La Rochelle, seulement 31, si j'ose dire, à Bordeaux demain après-midi. Mais encore, cette canicule qui va se poursuivre et qui va aller vers l'est de l'Hexagone, mais avec encore quelques restes, puisqu'on aura quand même demain des températures au-dessus de 30 degrés par endroit, et ça devrait être le cas à Paris. 33 degrés prévus cet après-midi, demain après-midi, 33 devrait être également encore atteint demain du côté de Tours et d'Orléans.
2: On n'en peut plus. 22 degrés en ce moment, en revanche, dans le Finistère. Ça fait assez rêver. Charles Dodon, vous restez avec nous tout de suite pour le trafic.
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2: Il y a du monde, il y a malheureusement des départs de feu, il y a des accidents, il y a un trafic très très dense. C'est pas forcément le cocktail idéal en ce moment sur la route. Alors il y a quand même des endroits où ça roule globalement très bien. Les autoroutes de Vendée à 83, à 87, le trafic s'écoule bien. Il y a du monde sur la 11 dans les deux sens, mais il n'y a pas de zone de ralentissement. La 81 est également une autoroute sur laquelle ça roule très très bien. On va d'abord s'intéresser à l'autoroute A10 dans les deux sens de circulation en direction de Bordeaux. D'abord, globalement, ça va très bien sur une bonne partie de votre parcours. Il y a une première zone où il y a une petite gêne au trafic. Charles Dodon, c'est lié à un accident à Niort.
1: Oui, effectivement. Et en plus, un accident qui est survenu quasiment au niveau de la jonction entre deux axes, l'autoroute A10 et la 83. Vous en parliez. Pour vous qui nous écoutez peut-être en ce moment et qui traversez la Vendée, vous souhaitez rejoindre dans les Deux-Sèvres l'autoroute A10 et poursuivre vers le sud-ouest. Il y a un bouchon en ce moment d'1 km sous l'effet du trafic électrique et d'un accident qui en tout cas est signalé pour l'heure pas encore confirmé avec une gêne ou non. On a Johan, le patrouilleur, qui se rend sur place, mais l'accident impliquerait deux véhicules et potentiellement une gêne sur la voie de droite, ce qui n'arrangerait donc rien dans ce secteur. Ensuite, si vous poursuivez en Charente-Maritime puis en Gironde, c'est vraiment à l'arrivée en Gironde et à Bordeaux que ça coince sur quasiment un bon quart d'heure désormais pour accéder à la rocade bordelaise à proximité d'Ambès, sortie numéro 41 de cette autoroute A10. Et puis notez qu'au-delà, si vous faites le tour de Bordeaux via la rocade et que vous poursuivez, il y a du monde sur l'autoroute A63 et des embouteillages dès le début, mais pour l'heure ça a l'air de pas trop mal se passer. Un bon quart d'heure certes d'embouteillage sur l'autoroute A63 jusqu'au niveau après la bifurcation avec la 660 direction Arcachon.
2: Un mot pour répondre à Élise tout à l'heure qui nous avait envoyé pour nous parler de fumerolles visibles depuis la 10 km 475. C'est en effet un possible départ de feu sur l'aire de Saint-Cyr-Ouest, km 475, donc de la 10 vers Bordeaux. Les pompiers sont en route. Donc voilà, sachez que cette information a été traitée. La 10 dans l'autre sens. Beaucoup de monde en ce moment dans direction du nord. Ça se sent dès la rocade bordelaise puisque vous êtes vraiment ralenti sur la rocade pour emprunter cette autoroute à 10 vers le nord. Et les premiers kilomètres de la 10 sont là aussi bien ralentis. Charles.
1: Oui, avec un secteur qui est ralenti donc dans les deux sens, vraiment. Ce sont les premiers kilomètres jusqu'aux environs du pont qui enjambe la Dordogne. Et effectivement, pour vous qui roulez depuis Bordeaux, ça va se fluidifier un peu après ce pont et vous allez ensuite poursuivre votre trajet avec beaucoup de monde autour de vous. Mais dans l'ensemble, ça se passe plutôt bien, sauf après pont sortie 36 où là, vous allez rencontrer un peu plus de 4 kilomètres désormais de bouchons suite à un accident confirmé avec deux véhicules sur bande d'arrêt d'urgence. Mais c'est donc vraiment la conséquence de ce trafic chargé, c'est que même s'il n'y a pas de gêne, vous êtes actuellement ralenti. Début de ces perturbations quasiment au niveau de l'aire de service de Saint-Léger-Est, donc pour vous qui circulez direction Poitiers et Paris.
2: Voilà pour la 10 en direction du Nord. Après, il y aura l'Île-de-France, on en reparlera. Ailleurs, il y a des petites interventions en cours des services de l'autoroute, mais pas de gêne au trafic, pas de ralentissement à vous signaler. On va quand même attirer votre attention sur un départ de feu qui est en ce moment, qui nécessite en ce moment l'intervention des pompiers. Nous partons dans la Sarthe sur l'A28, Charles.
1: Ouais, c'est à proximité de Château du Loir, sortie numéro 26. Visiblement, c'est un incendie qui est non pas sur l'autoroute, mais à proximité de cette autoroute. Alors, il pourrait y avoir une gêne dans les deux sens de circulation à proximité de cette sortie 26, Château du Loir. Donc, pour vous qui roulez direction Tours ou alors dans l'autre sens, direction Le Mans, Alençon et Rouen.
2: On va s'arrêter enfin sur la région parisienne parce qu'il y a deux difficultés importantes qui entraînent un gros bouchon. Première difficulté, c'est un accident survenu sur la 10, Charles, en direction de Paris. Le dépanneur est en train de travailler.
1: Et on parlait des points de repère avec des aires de service. Et là, c'est l'aire de service de Limours-Brie-sous-Forge. Le point de repère, ça coince à ce niveau, quasiment 20 km après le franchissement du péage de Saint-Arnoult. Et vous allez rencontrer un bouchon de quasiment 4 km, une vingtaine de minutes pour le franchir. Conséquence, notamment de cet accident survenu au kilomètre 2 de l'autoroute A10 avec deux voies neutralisées, celle de droite et celle du milieu. L'autre voie du milieu est la voie la plus à gauche. Vous pouvez rouler dessus, mais deux voies contre quatre habituellement, ça coince. Et vous êtes aussi très nombreux à poursuivre sur l'autoroute A10 car vous ne pouvez pas rejoindre la francilienne, la route nationale 104, qui est fermée dès le début en lien avec un camion qui, un peu plus tôt aujourd'hui, a pris feu.
2: Et on reparlera des itinéraires possibles pour contourner Paris par l'Est à 16h15.
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0: The Avener à l'instant sur le 107.7. Nous étions en 2014 avec ce titre Fade Out Lines. Un mot de cet accident dont on vous parlait du côté de Niort sur la 10 vers Bordeaux. Les services de l'autoroute viennent d'aller faire des rondes. Il n'y a rien à signaler. Il y a peut-être eu un accrochage, mais en tout cas les véhicules sont repartis. Donc plus aucune difficulté sur la 10 vers Bordeaux dans cette région de Niort. Il y a d'autres difficultés pour nous occuper en ce milieu d'après-midi. On va reparler de l'Île-de-France dans le détail dans un tout petit instant.
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12: Et à 16h15, très précisément, on reparle de vos conditions de circulation.

0: kilomètres, hein, la conséquence de cet accident. 4 kilomètres de bouchon, un quart d'heure à 20 minutes pour franchir le secteur, à savoir les derniers kilomètres du réseau Vinci Autoroute, puisque l'accident est survenu au kilomètre 2. La voie de droite est l'une des voies du milieu neutralisée, ce qui donne deux voies uniquement pour passer sur la gauche. Kilomètre donc 2, on est une vingtaine de kilomètres, hein, après avoir franchi le péage de Saint-Arnoult, donc ça va coincer dans ce secteur. Ça coince aussi tout simplement car vous ne pouvez toujours pas rejoindre la francilienne, la nationale 104, en raison d'un camion qui a pris feu plutôt aujourd'hui. Et l'autre conséquence, pour vous qui nous écoutez peut-être, vous venez de vous brancher, vous captez le 107.7 au départ de Paris ou du sud-ouest parisien, c'est qu'au bout de la nationale 118, vous n'allez pas pouvoir vous insérer normalement sur l'autoroute A10. Il va donc falloir continuer sur le réseau secondaire et suivre les directions de Saint-Arnoult en Yvelines ou de Rochefort en Yvelines. Et dans ce secteur de Rochefort en Yvelines et de Longvilliers, vous pouvez accéder à l'autoroute A10 via la bretelle d'entrée d'Ourdan. Donc pour l'instant, sur la nationale 118, pas d'autre choix que de faire une vingtaine de kilomètres sur le réseau secondaire en passant notamment par Limours et de récupérer donc l'autoroute A10 en direction ensuite de l'ouest du centre ou du sud-ouest.
1: Charles, pour tous ceux qui sont vers le nord, qui nous écoutent et qui voulaient emprunter la francilienne pour contourner Paris par l'est, ils ne pourront donc pas le faire depuis l'autoroute A10. Donc qu'est-ce qu'il faut faire pour eux?
0: Eh ben la solution, c'est aussi ce diffuseur de Dourdan. Là, c'est la sortie, donc Dourdan, sortie numéro 10, que vous pouvez emprunter. Et là, vous allez suivre la départementale 116, notamment en direction de Lina et de Montlhéry. Et à Lina, ça s'écrit L-I-N-A-S, vous récupérez la francilienne et ainsi vous pourrez poursuivre votre trajet en direction d'Evry-Courcouronnes de l'autoroute A6.
1: Voilà, parce que si vous ne faites pas ça, ensuite, il faudra aller au-delà, bien au-delà, pour récupérer la francilienne. Et ce sera sans doute un trajet beaucoup plus compliqué en région parisienne.
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1: Et un mot parce que Régis, c'est un des hommes en jaune qui veille sur vous aujourd'hui. Et lui, il vient d'arriver au niveau de ce départ de feu de l'autoroute A28, kilomètre 63. Feu à proximité des voies. Il y a un dégagement de fumée en ce moment dans les deux sens de circulation sur cette autoroute A28 entre la sortie 25 Écomois et la sortie 26 Château du Loir. Donc, levez bien le pied dans ce secteur. Ça peut-être vous gêner un petit peu en raison donc de ce feu à proximité de l'autoroute et les pompiers de la Sarthe sont sur place. Comment se passe votre route à vous? Si vous n'êtes pas en Île-de-France, si vous n'êtes pas près de cet incendie de la 28, peut-être que tout va bien. Est-ce que c'est la route des départs, la route des vacances? Vous êtes peut-être au contraire en Île-de-France et vous souffrez un petit peu dans ces fortes chaleurs. N'hésitez pas à nous donner de vos nouvelles. Direction notre site internet radiovinciautoroute.com. Alors, pas ceux qui conduisent, bien sûr, c'est pour tous les copilotes, les passagers. Il y a des petites bulles qui apparaissent sur la droite de l'écran, bulle Messenger, bulle WhatsApp. Vous cliquez sur celle qui vous convient pour nous envoyer ces messages qu'on est toujours heureux de partager ensemble sur l'antenne. La musique tout de suite, c'est Julien Doré.

Un peu de tendresse sur Radio Vinci Autoroute grâce à la musique de Julien Doré et grâce au message d'Engie qui vient de nous dire qu'elle part pour la Touraine. Et elle est coincée à hauteur de Marcoussis en ce moment, donc j'imagine que c'est lié au problème de la francilienne et à ce véhicule qui a pris feu. Mais on est en famille, climatisée, pour aller fêter les 5 ans de notre Louise. Donc Engie, vous avez l'air de prendre la route du bon côté, je vous en félicite. Merci en tout cas de partager ça avec nous pour cette petite carte postale numérique qu'on aime toujours découvrir. Et puis Tatiana est très en colère parce qu'elle vient de voir une personne jeter un mégot par la fenêtre de son véhicule, nous dit-elle. C'est vrai que c'est un message qu'on a beaucoup passé tout au long de cet été. Je n'avais pas encore rappelé aujourd'hui l'importance de ne pas jeter un mégot par la fenêtre de son véhicule, mais donc je vais en effet le refaire, d'autant plus avec les températures qu'on a aujourd'hui et cette végétation complètement sèche. On peut avoir l'impression que le mégot est bien éteint, et pas du tout, et ça suffit pour faire des départs de feu. On en a en ce moment sur le bord des voies, donc bien sûr pas de mégot jamais jeté par la fenêtre, c'est interdit, c'est passible d'une amende de 135 €, et puis surtout ça peut avoir des conséquences tellement grave, vous gardez votre mégot avec vous et vous irez le jeter dans une poubelle sur une aire de repos, une aire de service lors de votre pause. Un peu de musique, Elliot et Kim Wilde, et l'infotrafic sera de retour.

0: Et c'était Kimoild à l'instant pour le trafic. On vous retrouve pour un point complet dans 2 minutes.
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0: Il est déjà l'heure de refaire un point sur vos conditions de circulation.
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0: Et nous commençons ce point par un détour par la Sarthe sur l'autoroute A28. Vous nous entendez sur cet axe entre Tours et Alençon. Il y a une intervention des pompiers en cours, Charles Dodon.
19: Oui, dans la région de Château-du-Loir, hein, pas très loin de la sortie numéro 26. Alors cette intervention des pompiers est particulièrement visible, si j'ose dire, sur votre trajet en direction de Tours, puisque nous avons la bande d'arrêt d'urgence et la voie de droite qui sont neutralisées dans ce secteur pour permettre justement l'intervention des pompiers en toute sécurité. Information à retenir bien évidemment aussi dans l'autre sens de circulation, car il y a de la fumée qui peut éventuellement donc réduire votre visibilité pour vous qui circulez au-delà de cette sortie 26 Château-du-Loir en direction du Mans, d'Alençon et de Rouen. Et il y a eu une photo postée par Régis, le patrouilleur, et qui nous montre notamment, en plus des pompiers au sol, l'intervention d'un hélicoptère bombardier d'eau, visiblement pas très loin de là. Donc attention à ce feu qui a pris sur la végétation située à proximité de cette autoroute A28.
0: Ouais, et on a également les forces de l'ordre qui viennent d'arriver sur place. Ça fait quand même beaucoup de monde désormais dans ce secteur, d'où cet appel à la prudence. On va se rendre sur l'autoroute A10 à présent. Globalement, ce qu'il faut retenir, c'est que si vous n'êtes pas sur l'A28 ou sur l'A10, il y a du monde, beaucoup de monde en ce moment, surtout en direction de Paris. C'est une journée classée orange dans le sens des considérés comme les retours de vacances. Mais ça se passe bien en dehors donc de cette autoroute A10. Alors d'abord, en direction de Bordeaux, Charles Dodon, différentes informations. Il y a une gêne au trafic maintenant et un ralentissement à Bordeaux.
19: Oui, effectivement, avec donc l'arrivée à Bordeaux et la rocade, hein, et un vendredi de l'été, ça freine et ça va freiner peut-être un peu plus dans les prochaines minutes, en lien avec un véhicule arrêté et la voie de droite est impactée. Et notez d'ailleurs que le dépanneur vient d'arriver sur place. Conséquence, eh bien, c'est que vous n'allez passer que sur 2 voies au niveau du kilomètre 539, hein, juste avant Sainte-Eulalie, la sortie 43, dans un secteur qui était donc déjà bien ralenti sur quasiment 10 kilomètres, avec qu'un bon quart d'heure à passer dans ces perturbations avant de pouvoir accéder à cette rocade de Bordeaux.
0: La 10 dans l'autre sens. Alors vous êtes très nombreux à arriver également toujours depuis la rocade bordelaise et vous êtes ralenti sur les premiers kilomètres de l'autoroute A10. 10-15 minutes de ralentissement avant que tout le monde trouve son rythme. Et à partir de là, vous aurez un trafic très chargé sur deux voies de circulation et toujours un accident, Charles, au nord de Bordeaux.
19: Et oui, comme c'est chargé, dès qu'il y a le moindre incident ou accident sur la route et même sans gêne, et c'est le cas actuellement, kilomètre 450, eh bien ça freine. Alors pas de grosses difficultés, mais un bouchon de quasiment 3 km au-delà de Pont, sortie 36, juste après la sortie, l'aire de service de Saint-Léger Est et du Monde en intervention à proximité donc de ce secteur avec ces deux véhicules sur bande d'arrêt d'urgence.
0: Un petit peu plus loin, kilomètre 393, on est après Saint-Jean d'Angély. Les services de l'autoroute sont sur place en protection d'un poids lourd en panne sur le bord des voies. Là aussi, ça peut peut-être vous faire très légèrement freiner parce qu'il peut y avoir un effet de curiosité. Au-delà, vous êtes sur la 10 vers le nord, attention à Tours, kilomètre 208. Nous sommes après la sortie 23, Chambray, à l'approche de la sortie Tours-Centre. Il y a un piéton sur le bord des voies, une personne qui n'est pas en protection a priori derrière les glissières de sécurité. Donc attention à elle, s'il vous plaît, une personne qui se met en danger du côté de Tours sur la 10 vers le nord. Et puis enfin, on va évoquer ensemble la région parisienne parce que vous êtes nombreux à arriver en Ile-de-France et parce que malheureusement en direction du nord, ça va se faire avec des difficultés. On a eu un accident, Charles Dodon, au kilomètre 2 de la 10. Bon, la bonne nouvelle, c'est que les véhicules accidentés viennent d'être évacués.
19: Oui, effectivement. Donc ça devrait, en tout cas on espère que la circulation va reprendre sur au moins l'une des deux voies neutralisées, car pour le moment on a deux voies neutralisées, l'une des voies du milieu et la voie de droite, ce qui donne une circulation uniquement sur deux voies, ce qui n'arrange rien donc dans ce secteur bien ralenti avec un bon quart d'heure à 20 minutes à passer dans le bouchon que vous rencontrez aux environs de l'aire de service de Limours-Brie-sous-Forge, un secteur où vous ne pouvez pas, on le rappelle, eh bien rejoindre la route nationale 104 en raison d'un accident impliquant un camion en feu dans ce secteur. Conséquence donc, l'axe est coupé à la circulation. Vous ne pouvez pas rejoindre cette francilienne en ce moment. Donc vous poursuivez sur l'autoroute A10 à ce niveau, ou alors, eh bien si c'était le cas, et là vous pouvez totalement le faire, c'est rejoindre la nationale 118. En revanche, cette nationale 118 est coupée dans l'autre sens de circulation aux Ulysses. La conséquence toujours de ce camion en feu, et là pour vous, pas d'autre choix que de poursuivre sur le réseau secondaire. Et si vous comptiez, si vous souhaitiez rejoindre l'autoroute A10 et aller vers l'ouest ou le centre et le sud-ouest du pays, il faudra aller un peu plus loin dans le département des Yvelines et rejoindre notamment cette autoroute A10 si vous le souhaitez, en suivant la direction de Saint-Arnoult en direction en ce moment de Saint-Arnoult en Yvelines, ou alors de Rochefort en Yvelines. Et dans ce secteur, vous pouvez récupérer l'autoroute A10 via l'entrée numéro 10 d'Ourdan. Donc toujours ces difficultés et ce camion en feu aux multiples conséquences. Alors pour l'instant, en tout cas, pas de durée précisée, notamment par la direction des routes de l'Île-de-France. Durée indéterminée pour l'instant, ce qui concerne la coupure de cet axe, cette francilienne, donc dans ce secteur des Ulysses.
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This is à l'instant, et ce n'est pas un piéton sur le bord des voies, c'est une personne en trottinette qui circule en ce moment sur le bord des voies de la 10. C'est une personne qui est maintenant en direction de Poitiers, de Bordeaux, qui est en train d'ailleurs d'escalader le terre-plein central pour évacuer. Bon, en tout cas, voilà, ça vous a fait freiner aux environs de ce kilomètre 208 sur la 10 dans les deux sens, parce qu'il y a une trottinette qui a circulé dans un sens, qui a traversé les voies avant d'aller dans l'autre sens et qui a l'air désormais de quitter l'autoroute. Mais on va bien sûr surveiller ça, rester prudent dans ce secteur entre les sorties Chambray et Tourcentre. Un souvenir tout de suite de l'été 1998, d'un 12 juillet précisément.

0: Et vous circulez de nouveau sur 4 voies de circulation sur la 10 en Ile-de-France, direction Paris, kilomètre 2. Il n'y a plus d'accident. Le bouchon qui s'est formé en amont va donc peut-être pouvoir un peu se résorber. Pour l'instant, vous êtes vraiment toujours très très ralenti. Et puis, on a toujours cette coupure de toute façon de la francilienne. Impossible d'emprunter la nationale 104 depuis ce même kilomètre 2 de la 10 en raison là d'un poids lourd en feu. On en reparle dans un tout petit instant.
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0: À 16h47, on reparle du trafic.
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0: Ça veut dire qu'on s'intéresse aux principales difficultés en cours. On reparlera dans le détail des interventions des services de l'autoroute, des quelques ralentissements au nord de Bordeaux. Là, on va s'intéresser à deux infos. La première, Charles Dodon, c'est toujours cette intervention des pompiers dans la Sarthe.
17: Oui, ils continuent d'arroser le bas-côté et la végétation qui a pris feu un peu plus tôt cet après-midi. Alors la conséquence pour vous qui circulez en direction de Tours, c'est qu'au kilomètre 63, il y a une voie neutralisée, c'est la voie de droite. Vous devez réduire votre vitesse, bien vous décaler sur la voie de gauche. On est une dizaine de kilomètres après Écomois, sortie 25. Alors, il ne semblerait qu'il n'y ait plus vraiment beaucoup de fumée, si j'ose dire, dans ce secteur, mais on ne sait jamais. Attention aussi, dans l'autre sens, pour vous qui passez Château-du-Loir et qui poursuivez donc en direction du Mans, d'Alençon et de Rouen.
0: Et tiens, d'ailleurs, en direction également d'Alençon et de Rouen, mais au nord du Mans, kilomètre 130 après Beaumont-sur-Sarthe, il y aurait des morceaux de pneus sur les voies. C'est ce qui vient de nous être signalé à l'instant. L'autre zone à laquelle on veut s'intéresser, c'est l'Île-de-France, parce qu'il y a beaucoup à dire sur cette région parisienne. Alors pas pour vous qui êtes forcément sur la route en direction du péage de Saint-Arnoult qui quittait l'Île-de-France, et dans l'autre sens, en direction du nord, on a d'abord une zone de bouchons qui est toujours là, avec un premier coup de frein, Charles, une vingtaine de kilomètres après le péage de Saint-Arnoult.
17: Exactement, c'est toujours un peu au même endroit, au niveau de cette aire de Limours-Brice sous Forges. Vous êtes vraiment quasiment à l'arrêt en fait dans ce secteur. Alors la bonne nouvelle quand même, c'est que dans ce bouchon, ça va se fluidifier un peu par l'avant. Pour vous qui êtes au milieu ou à l'avant donc de ce bouchon en lien avec cet accident survenu au kilomètre 2, notez que ça y est, hein, les deux véhicules ont été évacués. Ça va repartir et ça repart même sur les quatre voies de circulation en direction de Paris. Ça va donc s'arranger dans ce secteur. Pour vous qui poursuivez normalement, si j'ose dire, sur l'autoroute A10, pas de souci. En revanche, si vous souhaitiez rejoindre la route nationale 104, on rappelle que c'est pour le moment impossible en lien là avec un camion qui a pris feu un peu plus tôt aujourd'hui. L'autoroute reste coupée, enfin la nationale 104, pardon, reste coupée. Et donc vous poursuivez sur l'autoroute A10 en direction de Paris, ou alors vous rejoignez la nationale 118. Vous pouvez le faire dans ce sens. Dans l'autre sens, on rappelle que la bretelle est fermée. Pas d'autre choix que de suivre le réseau secondaire, les villes de Limours, de Saint-Arnoult en Yvelines ou de Longvilliers, et vous récupérez via ces différentes départementales, et bien l'autoroute A10. Si telle est votre choix, vous pourrez récupérer l'A10 via l'entrée numéro 10 d'Ourdan.
0: Je termine avec une nouvelle info qui nous parvient à l'instant. Un nouvel accident malheureusement signalé sur l'A10 du côté de Niort, après Niort, en direction de Sainte-de-Bordeaux, kilomètre 395. Il y aurait une gêne au trafic sur la voie de gauche, a priori. Déjà un léger ralentissement en amont de cette zone. Donc méfiez-vous, accident signalé à l'instant sur l'A10 vers Bordeaux, kilomètre 395.
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0: Et on commence à voir que vous êtes fébrile sur la route. Bah oui, il fait chaud, il y a du monde, c'est peut-être une route un peu désagréable. Et bah voilà, il y a beaucoup d'incidents, d'accidents qui se produisent. Et c'est l'occasion de vous rappeler qu'il faut s'arrêter au moins toutes les deux heures. Plus souvent, surtout les jours comme aujourd'hui, quand on conduit avec des chaleurs pareilles, vous le ressentez peut-être pas forcément, hein, mais vous êtes fatigué, vous avez peut-être mal dormi en raison de la chaleur. Et même si vous avez la climatisation, vous êtes plus fatigué que d'habitude. Vous ne vous hydratez peut-être pas suffisamment. Et tout ça peut générer une fatigue supplémentaire qui peut entraîner des accidents. Donc surtout, vous arrêtez au moins toutes les deux heures. Ça, c'est vraiment indispensable. La pause musique tout de suite avec Benabar.
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Dance Eteria, le nouveau Madonna, à l'instant, extrait de son album Confessions 2, sorti tout début juillet, le 15e album studio quand même de Madonna. On a un peu de temps pour Cyndi Lauper et puis on a rendez-vous à 17h avec Charles Dodon pour un nouveau point sur l'actualité, la météo. Et on reparlera de vos conditions de circulation. À tout à l'heure.

Retour au trafic, vous êtes peut-être sur la 10 en direction de Paris. Vous souhaitez faire une pause sur l'aire de Limours, kilomètre 5. C'est la dernière aire avant la fin du réseau Vinci Autoroute. Dans la bretelle d'accès à cette aire, il y a une voiture en panne qui peut peut-être vous gêner.

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1: Bonjour à tous, Météo France étend la vigilance orange à la canicule à 8 départements du Grand Est et ce sont donc actuellement 83 départements qui sont concernés par ces très fortes chaleurs, 40 degrés atteints voire dépassés par endroits aujourd'hui en région Centre-Val de Loire notamment. Une baisse des températures est attendue progressivement sur une moitié ouest du pays demain. Elle gagnera du terrain dimanche, mais dans le quart sud-est du pays, la canicule continuera, souligne Météo France, à minima jusqu'en début de semaine prochaine. L'actualité, c'est aussi le Conseil constitutionnel qui a rendu ses décisions sur plusieurs textes de loi dont il était saisi. Certains étaient très attendus, en particulier ceux sur la fin de vie et les réseaux sociaux. Les sages ont décidé de censurer l'article de loi prévoyant d'interdire les réseaux sociaux aux mineurs de moins de 15 ans. Ils dénoncent une atteinte disproportionnée aux libertés. Emmanuel Macron, qui voulait une mise en œuvre à la rentrée, demande à Sébastien Lecornu de retravailler la copie pour aboutir à une interdiction d'ici au printemps 2027. Sur la fin de vie, le Conseil constitutionnel valide l'ensemble de la loi créant un droit à l'aide à mourir avec quelques réserves. Là, le chef de l'État salue une décision qui parachève un débat démocratique exemplaire. Un mot de foot. La reprise de la Ligue 1, ce sera la semaine prochaine avec encore des matchs amicaux en cette fin de semaine. Et c'est le cas pour l'Olympique de Marseille qui affrontera dans une demi-heure l'Atlético de Madrid au Vélodrome. C'est la fin de ce Flash Info. Le retour de l'infotrafic, c'est à suivre dans un instant après la météo. La météo, donc 83 départements en ce moment placés en vigilance orange par Météo France pour cette canicule qui continue et qui concerne, si j'ose dire, désormais les départements du Grand Est, notamment l'Alsace, le Bas-Rhin, le Haut-Rhin, concernés par des températures très élevées aujourd'hui. Et ce sera le cas donc demain encore sur une bonne partie de l'Hexagone avec la baisse des températures qui arrive par l'ouest, dit Météo France, et petit à petit donc vers le centre, l'Île-de-France, puis l'est de l'Hexagone. Et ce sera notamment le cas dimanche, mais c'est vrai que demain on devrait encore retrouver sur une bonne partie de l'Hexagone des températures élevées, avec quasiment 33 degrés encore à Paris demain. Il a fait jusqu'à 38 à Paris aujourd'hui, 33 degrés également prévus du côté de Tours. Et puis plus on ira vers l'est, plus les températures seront encore élevées, par exemple à Auxerre demain 37 degrés prévus et on aura 35 à Strasbourg.
2: Voilà, à 17h on est sur un pic pour aujourd'hui, donc le plus dur pour aujourd'hui est quasiment fait. Courage à vous qui nous écoutez peut-être dans des voitures non climatisées, pour vous d'autant plus il faut s'arrêter très régulièrement et ne reprenez pas la route avant de vous être assuré d'avoir chargé avec vous de l'eau en quantité suffisante pour toutes les personnes qui sont avec vous dans la voiture. Il faut pouvoir faire face si jamais vous vous trouvez à l'arrêt sur les voies.
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2: Un petit mot pour tous ceux qui nous écoutent peut-être du côté de l'Alsace. Ça roule bien en ce moment sur la 355, le contournement ouest de la ville. Le trafic est plutôt tranquille. Trafic moins tranquille à l'ouest et dans le centre avec un trafic de vacances, des départs, des retours, différentes difficultés à prévoir sur la route. Donc il va falloir être vraiment vigilant. D'autant qu'on sent qu'il y a une certaine fébrilité parce qu'il y a pas mal d'accidents, d'accrochages. Donc tout ça dénote quand même en effet peut-être un petit énervement lié à ces températures assez étouffantes par endroits. On va reprendre l'ensemble des difficultés qui vous occupent en ce moment, avec d'abord toujours ce rappel concernant cette intervention des pompiers dans la Sarthe, Charles Dodon.
1: Et elle continue, puisque les pompiers continuent vraiment leur intervention et d'arroser la végétation qui a pris feu cet après-midi à la jonction quasiment entre le département de la Sarthe et de l'Indre-et-Loire. Nous sommes à proximité de Château-du-Loire et pour vous qui circulez en direction de Tours, il y a toujours la voie droite neutralisée par les équipes de Vinci Autoroute pour permettre l'intervention en toute sécurité des pompiers qui donc continuent leur travail dans ce secteur. Il est impératif de bien réduire votre vitesse et de bien vous décaler sur la voie de gauche. On a eu pas mal de fumée à un moment cet après-midi. Il semble quand même qu'il n'y en ait quasiment plus, mais les pompiers continuent leur intervention.
2: Sinon, c'est vraiment sur l'A10 que se concentrent les difficultés. Ailleurs, il y a toujours du monde. Quelques interventions en cours, par exemple du côté de Cholet sur la 80. 7, Alerte. Ah bah non, j'allais vous parler des services de l'autoroute qui est en protection au niveau d'un piéton repéré près des voies de circulation, mais ça y est, c'est terminé, rien à signaler dans ce secteur. Donc c'est vraiment sur la 10 qu'il y a plusieurs infos à vous donner. La 10 en direction du sud-ouest, il y a un accident à prévoir, Charles Dodon, au sud de Niort.
1: Avec en ce moment cet accident que vous rencontrez peut-être effectivement juste après Niort, c'est au kilomètre 395, qu'il nous est toujours signalé. Alors pour l'instant, pas plus de précisions sur le nombre de véhicules, mais en tout cas, il pourrait y avoir une gêne sur la voie de gauche dans un secteur où vous êtes ralenti sur 1 km en ce moment. Et c'est bien au-delà de La Rochelle-Niort, la sortie numéro 33 pour vous qui poursuivez votre trajet en direction de Bordeaux. Et c'est vraiment à l'approche de Bordeaux que vous rencontrez le gros des difficultés sur cette autoroute A10 en direction du sud-ouest, avec un bon quart d'heure à patienter après la sortie 40 Saint-André de Cubzac et Blaye sur cette autoroute A10 où c'est bien ralenti aussi au départ de Bordeaux et quasiment jusque dans ce secteur de Blaye et de Saint-André de Cubzac, avec un bon quart d'heure à 20 minutes de bouchon pour vous qui allez poursuivre votre trajet en direction de nord de l'Hexagone.
2: Il faut dire qu'on sent que vous arrivez très nombreux du sud-ouest et sur la rocade bordelaise, que ce soit rocade extérieure, intérieure, en direction de l'A10 et du nord, et ben vous êtes vraiment au ralenti, tout le monde a du mal à s'insérer sur cette autoroute A10, donc il faut du temps avant de trouver sa place. Bon, il y avait un accident au nord de Bordeaux, kilomètre 450, là il est terminé, donc il y avait peut-être encore un petit coup de frein possiblement dans ce secteur, mais enfin, globalement de ce côté-là, les nouvelles sont bonnes. On va pouvoir donc aller en Île-de-France avec une succession d'infos depuis ce matin, et là, de nouveau, un véhicule qui est tombé en panne et qui gêne le trafic en région parisienne, Charles.
1: Et une voie, effectivement, la voie de droite qui vient à l'instant d'être neutralisée par le patrouilleur arrivé sur les lieux. C'est un véhicule qui est tout simplement en panne et arrêté sur cette voie de droite. Vous avez donc trois voies pour passer contre quatre habituellement dans un secteur qui était bien ralenti. Alors il l'est encore à l'heure actuelle, mais c'est donc un véhicule qui est arrêté quasiment au niveau de l'aire de Limours, Brice sous Forges, pour vous qui avez passé depuis une vingtaine de kilomètres le péage de Saint-Arnoult en direction de Paris. On rappelle que vous ne pouvez toujours pas accéder à la route nationale 104, la francilienne, en raison d'un camion accidenté qui a pris feu plus tôt aujourd'hui. Pas d'autre choix que de poursuivre sur la 10 ou la nationale 118.
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6: Et il est déjà l'heure de revenir au trafic.
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6: Et le principe à chaque fois, c'est que l'on parle des principales difficultés et puis au point trafic de leur pile et de la demi, on reparle de tout ce qui vous attend sur la route. Une route marquée par de nombreux incidents depuis le début de journée, mais globalement, rien de pas de très très grosses perturbations en ce moment, sauf aux deux extrémités de l'autoroute A10. Charles Dodon à Bordeaux, ça continue d'être bien ralenti dans les deux sens d'ailleurs de l'autoroute A10.
10: Exactement, on a en gros quasiment 8 km dans chaque sens qui sont bien ralenti. Donc les derniers à l'arrivée à Bordeaux et les premiers pour vous qui arrivez depuis la rocade bordelaise. Et à chaque fois, on est sur 15 bonnes minutes à patienter dedans. Vous êtes très nombreux à circuler un vendredi de l'été. Autour de Bordeaux, vous allez rester très nombreux et bien sûr la rocade bordelaise. Et si vous poursuivez au-delà sur l'autoroute A63, comptez et bien une bonne vingtaine de minutes d'embouteillage sur les premiers kilomètres si vous roulez ensuite en direction du bassin d'Arcachon ou d'un peu plus loin, le Pays Basque ou l'Espagne. Et donc, en provenance également du sud-ouest, vous êtes nombreux à faire le tour de Bordeaux sur la rocade et à vous retrouver eh bien, sur les premiers kilomètres de l'autoroute A10. Vraiment, en ce moment, circulation bien, bien chargée, eh bien, tout particulièrement en ce qui nous concerne au nord de Bordeaux.
6: Oui, avec et puis au nord de Bordeaux sur la 10, deux voies seulement de circulation, c'est le cas donc sur la 10 entre Bordeaux et Tours, ce qui fait que même s'il n'y a pas de zone de bouchon à proprement parler, vous avez quand même parfois vos vitesses moyennes qui s'abaissent un petit peu, donc ça mérite vraiment toute votre vigilance parce que parfois on peut ne pas anticiper un petit coup de frein ponctuel et ça peut entraîner des accidents. Voilà pour ces infos. Si vous êtes sur la 10 en direction du nord, nouvelle info du côté de Bordeaux, kilomètre 94. Donc région d'Orléans, il y aurait une gêne au trafic sur la voie de droite, c'est ce qui vient de nous être signalé. Un véhicule gêne le trafic sur la voie de droite, il faut serrer sur les trois voies de gauche. Enfin, en Île-de-France, on a eu des accidents, des feux, des véhicules en panne. Où est-ce que nous en sommes, Charles Dodon, pour tous ceux qui nous écoutent après le péage de Saint-Arnoult?
10: Alors sur l'autoroute A10, plus de gêne, puisqu'on avait encore jusqu'à il y a quelques minutes un véhicule sur voie de droite. Il a pu être poussé sur la bande d'arrêt d'urgence au kilomètre 5, donc plus de gêne au trafic. En fait, la principale difficulté est en lien avec une coupure d'axe et c'est la route nationale 104, la francilienne, un axe quand même très emprunté, notamment pour contourner Paris par l'est. Et bien ça reste coupé en provenance de l'autoroute A10. Vous ne pouvez pas la rejoindre en direction notamment de Paris. Vous allez devoir poursuivre sur l'autoroute A10 ou la nationale 118. Et puis l'autre conséquence de cette coupure de nationale 104 toujours, c'est qu'en provenance de la nationale 118, et bien là aussi c'est coupé pour accéder à l'autoroute A10. Si vous souhaitiez bien rejoindre l'A10 depuis le secteur des Ulis, notamment, il faudra poursuivre sur le réseau secondaire et récupérer l'A10 une vingtaine de kilomètres plus loin après l'avoir longé finalement et récupérer l'A10 après avoir suivi la direction de Rochefort-en-Yvelines ou de Longvilliers et vous récupérez l'A10 via l'entrée numéro 10 d'Ourdan.
6: Et puis je reviens simplement sur cette information du côté d'Orléans. Plusieurs véhicules de pompiers sont arrêtés en ce moment sur le bord des voies de l'A10, donc à Orléans, direction du nord, kilomètre 94. Il y a une gêne au trafic puisque la voie de droite est neutralisée. Ça vous fait freiner en amont. Il y a 5 minutes de bouchon désormais dans ce secteur.
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1: Et c'est l'un des tubes de cet été, Jungle, tout de suite sur le 107.7.

0: Vanessa Paradis, Les Épines du Cœur, extrait de son dernier album, Le Retour des Beaux Jours. Vanessa Paradis reprend sa tournée dès l'automne. Elle sera le 15 octobre, par exemple, sur la scène à Pau, au Zénith de Pau. Et puis, il y a de nombreuses dates jusqu'à la fin de l'année prochaine. Merci et courage à Audrey, Thomas et Marie-Lou qui nous écoutent. Ils sont partis à 6h ce matin des Gorges du Verdon pour un retour vers Nantes. Il nous reste encore une heure de route à faire. Allez, le plus dur est fait, mais on maintient la vigilance. On continue d'être très prudent. Si vous sentez la fatigue, même s'il ne reste qu'une heure de route, vous vous arrêtez ou vous changez de pilote. Une petite pause, un tant pis de l'heure à laquelle vous aviez prévu d'arriver. On se met pas d'objectif en tête parce que c'est comme ça, on s'adapte à sa fatigue et c'est comme ça qu'on arrive en toute sécurité à destination info trafic sur cette antenne dans 2 minutes.
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13: Et là, c'est du côté de la Sarthe en ce moment, vers Conneret, que les plus fortes températures sont enregistrées, 41 degrés actuellement. Courage à vous tous sur la route, il est l'heure de nous faire un nouveau point.
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13: J'évoquais la Sarthe, l'autoroute A11 notamment. Il y a un accident qui s'est produit en ce moment qui vous concerne si vous roulez en direction du Mans, d'Angers et de Nantes. Kilomètre 113, véhicule accidenté sur le bord des voies sans gêne au trafic. Dans la Sarthe où il fait très chaud, il y a également une gêne au trafic, Charles Dodon, sur l'A28. Et ça, c'est toujours la conséquence d'un incendie qui est en cours.
16: Oui, avec les pompiers qui continuent bien d'intervenir sur le bas-côté de l'autoroute, voire même un petit peu plus loin, dans la végétation qui a pris feu cet après-midi. Et la conséquence visible, c'est qu'il y a une voie neutralisée, hein, c'est au kilomètre 63. Si vous roulez en direction de Tours, il est donc toujours impératif de bien réduire votre vitesse et de bien vous décaler sur cette unique voie de gauche pour circuler au niveau de l'intervention des pompiers. C'est 13 kilomètres hein, précisément, après la sortie numéro 25 Écomois.
13: Sinon, eh bien, vous n'êtes peut-être pas en ce moment sur l'autoroute A10 et je n'évoque pas l'axe sur lequel vous circulez. C'est une bonne nouvelle, ça veut dire qu'a priori tout se passe plutôt bien pour vous. La 10 concentre les difficultés, mais pas de très grosses difficultés en ce moment. On va d'abord prendre cette autoroute A10 en direction du sud-ouest. Il y a un accident qui est désormais confirmé à Prégnor, Charles.
16: Au kilomètre 395, et nous avons donc bel et bien une gêne au trafic sur la voie de gauche. C'est un véhicule qui s'y trouve, voie de droite uniquement pour passer dans ce secteur. Vous êtes ralenti sur 2 km environ si vous avez donc passé la sortie numéro 33 La Rochelle-Niort. Alors pas de grosses attendre dans ce bouchon, mais ne soyez pas surpris pour vous qui approchez de ce secteur. C'est vraiment en Gironde hein, toujours que vous rencontrez les principales difficultés. Et encore hein, une dizaine de minutes à parcourir en ce moment dans une arrivée à Bordeaux bien ralentie sur la rocade. Une rocade vraiment très très empruntée en ce moment dans l'autre sens de circulation en direction de l'autoroute A10, puis en direction du nord avec vraiment beaucoup de difficultés que vous avez semble-t-il rencontrées avant d'arriver sur l'autoroute A10. Et une fois que vous arrivez sur l'autoroute A10, ça reste ralenti sur une vingtaine de minutes en ce moment. Donc vraiment, le flot de trafic est très important actuellement en provenance du sud-ouest.
13: La 10 ensuite, si vous poursuivez en direction du nord, beaucoup de monde sur deux voies de circulation, ce qui fait que vous n'imprimez pas forcément les 130 km/h. Par endroit, vos vitesses moyennes peuvent un petit peu s'abaisser tant vous êtes nombreux, mais il n'y aura pas d'autres zones de gros bouchons. En Ile-de-France, avant d'arriver en Ile-de-France, il y a une petite alerte du côté d'Orléans. Là où la 10 et la 71 se rejoignent, ça coince légèrement. Il y avait tout à l'heure toute une colonne de camions de pompiers arrêtés sur le bord des voies. L'un d'eux avait crevé, donc ils se sont tous arrêtés. Ça gênait le trafic, ils sont repartis. Donc il n'y a plus de gêne au trafic. Donc a priori, la circulation devrait se fluidifier. Mais c'est là encore la preuve que vous êtes nombreux en direction du nord. Le moindre incident a tout de suite des conséquences. Donc vous avez encore un petit coup de frein du côté d'Orléans, ça ne devrait pas durer. Ensuite, il y a l'Île-de-France, au-delà du réseau Vinci Autoroute. Là aussi, ça va quand même beaucoup mieux, Charles Dodon.
16: Oui, ça va mieux, même si vous allez rencontrer des difficultés au-delà du réseau Vinci Autoroute. Mais en tout cas, sur les derniers kilomètres du réseau Vinci Autoroute, eh bien, ça roule mieux. Plus d'accidents pour le moment, en tout cas, à vous signaler. En revanche, pas non plus la possibilité de poursuivre depuis la 10 direction la francilienne, la route nationale 104, qui reste coupé à la circulation dès le début, conséquence d'un camion accidenté et en feu cet après-midi. Donc pas d'autre choix que de poursuivre sur l'autoroute A10 ou rejoindre la nationale 118, où là les difficultés semblent importantes en ce moment dans la région d'Orsay notamment, avec de gros embouteillages à l'approche des Ulysses, car vous ne pouvez pas rejoindre cette autoroute A10 via la bretelle habituelle, et vous n'avez pas d'autre choix que de poursuivre sur le réseau secondaire et d'aller plus loin au niveau notamment de Longvilliers et de Rochefort en Yvelines pour récupérer la 10 via l'entrée d'Ourdan. C'est là aussi la conséquence encore et toujours de la coupure de cette francilienne, un poids lourd impliqué, donc incendie, deux voies fermées pour l'instant, et pour l'instant justement, pas de durée, on ne sait pas quand va reprendre la circulation sur les lieux.
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0: à Bordeaux dans les deux sens de circulation, mais surtout en direction du nord. Vous continuez d'arriver très nombreux depuis le sud-ouest du pays. Donc situation toujours ralentie sur les premiers kilomètres de l'autoroute A10. On a également des accidents en cours. On en reparle dans un tout petit instant.
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0: Il est 17h46, il est grand temps de revenir au trafic.
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0: Trafic Express, on reparlera donc du trafic dans le détail. Après le flash de 18h, on reparlera de cette grosse vingtaine de minutes de bouchons sur les premiers kilomètres de la 10 à Bordeaux en direction du nord. C'est vraiment en direction du nord que ça coince et que vous êtes le plus nombreux. On s'intéresse pour l'instant aux accidents qui sont en cours sur votre route. Un accident sur la 10, mais vers Bordeaux, Charles Dodon.
14: Exactement, pour vous qui circulez en ce moment sur cette autoroute A10, un accident est en ce moment signalé au kilomètre 395, on le rappelle, juste après Niort, alors il est même confirmé depuis, voie de gauche en ce moment neutralisée pour permettre l'intervention en ce moment de beaucoup de monde. Sur place, il y a les équipes de Vinci Autoroute qui sont arrivées sur les lieux et la circulation donc ne se fait que sur une seule voie. Vous êtes nombreux à circuler, ça coince un petit peu, 5 minutes à passer dans 2 km en ce moment ralenti si vous circulez donc en direction de Bordeaux.
0: Et puis on a un autre accident en cours qui va concerner cette fois ceux qui roulent sur l'autoroute A11.
14: Oui, avec effectivement cette info qui vous concerne en ce moment et là aussi du monde en intervention avec une gêne au kilomètre 113. C'est entre Brousse, sortie 4 et La Ferté-Bernard, sortie 5, si vous roulez depuis Chartres ou la région parisienne. Voie de droite neutralisée, véhicule accidenté dans ce secteur avec le dépanneur qui est en train de charger le véhicule. Vous réduisez là encore votre vitesse et vous vous décalez sur les voies de gauche et du milieu. Et le dépanneur vient un instant, ça y est, d'évacuer le véhicule, ce qui pourrait permettre à la voie voie de droite d'être incessamment sous peu rendu à la circulation kilomètre 113 de la 11.
0: Ailleurs, pas de grosses perturbations. On rappelle simplement en Ile-de-France que la francilienne est coupée. Vous ne pouvez pas accéder à cette nationale 104 depuis l'autoroute A10 en raison d'un accident, un poids lourd qui a pris feu sur cette francilienne en début d'après-midi. C'est toujours en cours. On en reparlera donc dans le détail après le flash de 20h.
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0: Une bonne nouvelle dans la Sarthe. Les pompiers étaient en intervention près des voies de l'A28 au kilomètre 63 depuis le milieu d'après-midi suite à un départ de feu. Ça y est, le feu est maîtrisé, éteint. Et ils vont repartir. Vous allez retrouver 3 voies de circulation. Donc ça, c'est une bonne nouvelle à hauteur de ce kilomètre 63 sur l'autoroute A28. Et puis, autre info, parce qu'en Ile-de-France, là, on a toujours une nationale 104 fermée depuis l'autoroute A10. Vous ne pouvez pas accéder à cet axe pour contourner Paris par l'Est suite à la présence d'un poids lourd qui a pris feu en début d'après-midi. Jusqu'à maintenant, les pompiers, les secours et puis les services de la direction des routes d'Île-de-France n'indiquaient pas d'heure de réouverture. Là, au dernier communiqué, c'est une réouverture impossible avant 18h30, mais donc c'est la première fois qu'un créneau horaire est donné. Donc peut-être de nouvelles à partir de 18h30, mais donc pour l'instant, vous ne pouvez pas circuler sur la francilienne. On aura l'occasion d'en reparler dans les prochaines minutes.
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0: 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Long is the road, oui, longue est la route. Mais non, vous écoutez le 107.7, tout va bien, ça passe plus vite. On se retrouve pour les infos de Charles Dodon à 18h.

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1: Bonsoir à tous, le thermomètre a affiché un peu plus de 43 degrés à Château-Meillan dans le Cher. Aujourd'hui, c'est ce qu'annonce Météo France. Les fortes chaleurs ont encore concerné une très grande partie du pays et la vigilance orange à la canicule a même été étendue à 8 départements du Grand Est. Et ce sont donc 83 départements qui sont actuellement concernés avant une baisse des températures progressives par l'ouest demain et qui se poursuivra dimanche. Mais dans le quart sud-est du pays, la canicule continuera, souligne Météo France, à minima jusqu'en début de semaine prochaine. Conséquence de ces fortes chaleurs et de la sécheresse dans l'est de la France, plusieurs stations-service connaissent des pénuries de carburant, la faute au niveau particulièrement bas du Rhin, perturbant le trafic fluvial des navires jusqu'au port de Strasbourg. L'actualité marquée par la censure de l'interdiction des réseaux sociaux aux mineurs de moins de 15 ans par le Conseil constitutionnel. Le projet de loi adopté le mois dernier porte une atteinte disproportionnée à leur liberté d'expression, disent les sages. Emmanuel Macron demande à Sébastien Lecornu de retravailler le texte. Nous pouvons instaurer une majorité numérique, nous devons le faire, a quant à elle réagi la ministre de la Santé, Stéphanie Rist, mettant en avant les conséquences d'une utilisation excessive des écrans et des réseaux sociaux sur la santé et le développement des plus jeunes. Le Conseil constitutionnel qui a en revanche validé l'ensemble de la loi créant un droit à l'aide à mourir. C'est la fin de ce Flash Info à 19h. Pour l'actualité, vous retrouverez Francine Thomas. Le retour de l'infotrafic, c'est dans un instant après la météo.
2: Et nos auditeurs en ce moment, pour beaucoup, la ressentent bien cette canicule du jour.
1: Elle est toujours visiblement bien présente. En tout cas, eh bien, le thermomètre a flirté, voire donc dépassé par endroits les 40 degrés. Et sur les différentes cartes en notre possession en ce moment même, eh bien, les températures à cette heure-ci, en cette fin d'après-midi, sont pour la plupart d'entre nous et d'entre vous qui circulez bien au-delà des 30 degrés, voire des 35 degrés. Donc ça reste vraiment très très chaud en ce moment et ça devrait donc commencer et de manière progressive, en tout cas c'est ce que dit Météo France, dès demain par une nette amélioration, tout particulièrement en Bretagne, et petit à petit donc eh bien les températures vont baisser ailleurs. Nous n'aurons par exemple que normalement 32 degrés à Nantes demain au maximum, 33 à Tours ou encore à Paris, 31 degrés à Bordeaux, mais encore donc 35 degrés du côté de Strasbourg. La baisse des températures devrait être encore plus marquée sous l'effet notamment des orages dimanche, et là on devrait au maximum passer sous les 30 degrés. Par exemple, on ne devrait avoir que 28 degrés au maximum dimanche à Paris ou encore à Bordeaux.
2: Magnifique, merci beaucoup Charles Dodon, vous restez encore avec nous quelques instants pour le trafic.
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2: Il y en a quand même quelques bonnes nouvelles à 18h03. C'est la fin d'intervention des pompiers dans la Sarthe. Je vous le disais tout à l'heure, il n'y a plus de zone d'intervention. Il y avait eu un feu qui s'était déclenché dans le secteur de Château-du-Loir. Tout va bien. Simplement, cette info pour vous qui roulez sur l'A28 à l'approche du Mans en direction de Rouen et du Nord, kilomètre 98. Il y a des morceaux de pneus sur les voies et Olivier, un agent routier, est en route pour aller les ramasser. Plus de soucis non plus sur l'A11 en direction de Nantes. Il y avait un accident kilomètre 113. Il est terminé. On va pouvoir se concentrer, Charles Dodon, sur l'autoroute A10, où là, il y a un autre accident toujours en cours.
1: Alors, l'accident, il s'est produit en Nouvelle-Aquitaine. On est bien pour vous qui circulez après la région de Niort sur l'autoroute A10, direction Bordeaux. Et on rappelle qu'il n'y a qu'une seule voie pour passer au niveau du kilomètre 395. Le véhicule accidenté se trouve sur la voie de gauche qui a été neutralisée. Vous ne passez donc que sur une voie, la voie de droite. Ça entraîne quasiment 2 km de bouchons. Pas de grosses difficultés, moins de 10 minutes pour passer le secteur selon les estimations. Au-delà de La Rochelle-Niort, sortie numéro 33, ne soyez pas surpris sur votre trajet. Regardez bien devant vous à ce niveau. Et puis l'arrivée à Bordeaux même en Gironde, eh bien ça se passe quand même beaucoup mieux en cette fin d'après-midi, avec quelques perturbations eh bien à proximité de la sortie 42 en Barès-Saint-Loubès à l'approche de la Rocade. C'est vraiment dans l'autre sens de circulation que le trafic est très important en provenance peut-être peut-être vous qui nous rejoignez, eh bien justement, pourquoi pas du bassin d'Arcachon ou de plus loin du Pays Basque, vous arrivez sur la rocade et vous avez rencontré des difficultés importantes sur la rocade, d'ailleurs vers le nord, que vous circuliez en intérieur ou en extérieur à l'arrivée jusqu'à Lormont. Et une fois que vous arrivez sur l'autoroute A10, vous rencontrez encore une vingtaine de minutes d'embouteillage pour vous donc qui vous est lancé sur la 10 vers le nord.
2: La 10 vers le nord, si vous êtes dans le secteur de Poitiers, des obstacles ont été aperçus sur les voies, kilomètre 298, donc direction Tours et Paris. Il y aurait peut-être un balai sur la voie de droite. En parlant d'obstacles, il y en a également sur la 71, si vous nous écoutez sur cet axe, en direction du nord également, vers Orléans et Paris, kilomètre 116, après la mode Beuvron. Là, ce sont des morceaux de pneus qui se trouveraient sur la chaussée. On va terminer par un coup d'œil en Île-de-France, où le trafic a été très très perturbé tout au long de la journée. Alors sur le réseau Vinci Autoroute, ça va plutôt bien. En revanche, il y a toujours des difficultés pour ceux qui veulent contourner Paris par l'Est, Charles.
1: Oui, car ils ne peuvent toujours pas rejoindre la route nationale 104 qui est toujours fermée. Alors le dernier pointage, les dernières infos disent quand même pas de réouverture avant 19h30 potentiellement, les toutes dernières mises à jour de cet accident impliquant un camion qui a entraîné un incendie. Conséquence donc toujours impossible depuis l'autoroute A10 de rejoindre cette francilienne. Vous devez poursuivre sur cette même donc autoroute A10 au-delà du réseau Vinci Autoroute. Et puis l'autre conséquence pour vous qui nous écoutez peut-être en amont du réseau Vinci Autoroute, vous ne pouvez pas non plus depuis la Nationale 118 le rejoindre de manière normale avec un bouchon que vous allez rencontrer au bout après le secteur d'Orsay. Car bien là aussi, la bretelle permettant de rejoindre cette Nationale 104 est fermé. Pas d'autre choix que de poursuivre sur le réseau secondaire. Et si vous souhaitez rejoindre l'A10 en direction de l'ouest du pays, du centre ou du sud-ouest, eh bien, vous devez suivre la direction notamment de Saint-Arnoult-en-Yvelines. Et vous pourrez récupérer l'A10 au niveau de Longvilliers ou Rochefort-en-Yvelines. C'est juste avant. Et c'est l'entrée numéro 10 d'Ourdan.
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2: Merci beaucoup Charles Dodon pour cet après-midi d'information sur l'antenne du 777. Vous êtes de retour demain ?
1: À demain.
2: Sur la route des vacances. Moi je reste avec vous et en compagnie de la musique de Monomind.

0: Et c'était même Tissa pour cette chanson d'amour à l'instant. Fin de l'accident sur la 10 en direction de Bordeaux, kilomètre 395, c'est après Niort. Vous avez retrouvé deux voies de circulation, ce qui fait que le ralentissement qui s'était créé en amont va pouvoir petit à petit se résorber. On en reparle dans un tout petit instant.
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1: Et il est 8h17. 18h17.
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1: 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À 18h17, donc une nouvelle information des obstacles en Île-de-France. Pour vous qui êtes sur la 10, vous quittez l'Île-de-France en direction du péage de Saint-Arnoult, kilomètre 18. On nous parle de différents obstacles sur la voie la plus à gauche. Donc ça peut peut-être vous faire freiner. Il y a un agent routier Aurélien qui se rend sur place pour aller ramasser ces obstacles. Un mot en Île-de-France, parce que pour vous qui arrivez de la 10 vers le nord, vous ne pouvez pas bifurquer sur la francilienne, la Nationale 104, pour contourner Paris par l'est. Elle est toujours fermée suite à un accident impliquant un poids lourd qui a pris feu en début d'après-midi. La direction des routes d'Île-de-France évoquait tout à l'heure pas d'ouverture possible avant 18h30 et ce sera dans les faits plus tard que ça. A priori, il faudra attendre la soirée pour pouvoir réemprunter cette francilienne pour contourner Paris par l'est. En revanche, depuis la Nationale 118, ça y est, vous pouvez récupérer la 10 vers le péage de Saint-Arnoult. L'accès était fermé depuis le début d'après-midi également, mais là, ça a évolué. Depuis la Nationale 118, vous pouvez donc récupérer la direction du péage de Saint-Arnoult. Donc voilà pour les nouveautés en Île-de-France. Sinon, globalement, partout ailleurs, ça va bien. On fera un nouveau point détaillé des difficultés qui vous attendent, mais les nouvelles sont globalement bonnes. Il y a un gros bouchon qui persiste, c'est le début de la 10 dans le secteur de Bordeaux. Vous continuez d'arriver nombreux depuis la rocade bordelaise et les 10 premiers kilomètres de la 10 sont au ralenti et vous mettez une vingtaine de minutes supplémentaires dans cette zone pour quitter Bordeaux. Dernière information que je souhaitais vous rappeler, c'est cette alerte concernant possiblement la présence d'un véhicule en feu du côté de Nantes. Ça concerne tous ceux qui nous écoutent à la toute fin de la 11 et au début du périphérique nord de Nantes. On nous a signalé un véhicule en feu après la porte de Gèvres.
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1: Et quand on est un petit peu fatigué sur la route, rien de tel qu'un petit Bruno Mars, c'est tout de suite.

0: Et c'était In Excess à l'instant dans votre autoradio. On se retrouve pour un nouveau point sur vos conditions de circulation dans 2 minutes. À tout de suite. C'est le grand départ.
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8: À 18h30, on refait un point complet sur vos conditions de circulation.
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8: Pas de très grosses perturbations à 18h30, si ce n'est cette demi-heure de ralentissement sur les premiers kilomètres de la 10. En direction du nord, vous continuez d'arriver nombreux depuis la rocade bordelaise pour emprunter cette autoroute A10 et vous avez du mal toujours à trouver votre rythme. Donc il faut une dizaine de kilomètres avant que ça se fluidifie et donc à partir du premier coup de frein, à partir du début de la 10, pour retrouver un trafic fluide, vous mettez, ça va un petit peu mieux, tiens, le temps de parcours s'est réactualisé et c'est plus maintenant 20 minutes que 30 minutes de bouchon, une vingtaine de minutes de ralentissement sur ces premiers kilomètres de l'autoroute A10. Voilà pour cette info en direction du nord. Et puis dans ce secteur de Bordeaux, si vous faites une pause en direction du nord sur l'aire de service de Meillac, kilomètre 531, ne soyez pas surpris de trouver un camping-car qui a crevé. C'est plutôt une voiture avec un camping-car qui a crevé au début de la bretelle d'accès à l'aire. Donc ça peut un petit peu vous gêner au moment d'aller faire votre pause. Voilà pour ces infos du côté de Bordeaux. Je vous emmène à Nantes. Il y a toujours cette alerte concernant la présence d'un véhicule en feu. Ça se passe après la sortie Porte de Gèvres sur la 11 en direction du périphérique nord de la ville de Nantes. Donc peut-être un dégagement de fumée dans ce secteur. Dans l'autre sens, les premiers kilomètres de la 11 en direction d'Angers, du Mans et de Paris, kilomètre 340. Là, ce sont des obstacles qui sont repérés sur la chaussée. A priori, des bidons se trouveraient sur les voies. Il y a un agent routier, Olivier, qui va se rendre sur place pour aller ramasser ces différents obstacles. En parlant d'obstacles, il y en a priori sur les voies de l'A81 pour vous qui roulez en direction de Rennes, kilomètre 231, c'est après la sortie 2 pour Évron. Et là, ce sont des morceaux de pneus qui sont repérés a priori sur la voie la plus à droite. Je reviens sur l'autoroute A11 avec cette nouvelle info. Là aussi, des obstacles signalés à l'instant. Ça concerne ceux qui roulent dans le secteur d'Angers après Peillois-les-Vignes en direction de Nantes, kilomètre 255. Une barre de fer a été repérée sur la chaussée. Donc voilà pour les principales infos que je souhaitais vous donner, mais pas d'autres zones de ralentissement, pas de gêne au trafic, si ce n'est en Ile-de-France. Je vous rappelle la situation en Ile-de-France pour ceux qui nous rejoignent peut-être. Vous ne pouvez pas en ce moment, depuis la 10 en direction de Paris, rejoindre la Francilienne pour contourner Paris par l'Est. La Francilienne est toujours fermée en raison d'un accident et d'un poids lourd qui a pris feu en début d'après-midi. Donc pour contourner Paris par l'Est, quand vous arrivez du péage de Saint-Arnoult, vous empruntez la première sortie d'Ourdon, et vous rejoignez le secteur de l'INAS, L-I-N-A-S, par le réseau secondaire. Et c'est donc à hauteur de l'INAS ce que vous pouvez de nouveau récupérer et circuler sur la Francilienne pour poursuivre votre route en direction de l'Est. Pour vous qui nous écoutez depuis la Nationale 118, vous ne pouvez pas non plus accéder à la Francilienne. Donc vous êtes dévié naturellement sur l'autoroute A10 en direction du péage de Saint-Arnoult. Et vous êtes nombreux ensuite à quitter la 10 à Dourdan pour récupérer ensuite votre itinéraire par le réseau secondaire. Et donc, il y a un tout petit peu de monde en ce moment dans le secteur de Dourdan.
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8: Et il y a un orage en ce moment au sud de Poitiers, de fortes précipitations de pluie, a priori entre Poitiers et Niort. Donc méfiez-vous sur la route, vous baissez bien votre vitesse. Si l'orage est trop violent, n'hésitez pas à vous arrêter quelques instants sur une aire de repos ou une aire de service, le temps que ça se calme un petit peu.

0: Et c'était Avicii à l'instant. Une info pour vous qui roulez sur la 11 en direction de Nantes et qui bifurquez sur l'autoroute A28 en remontée vers Rouen. Dans la bretelle d'accès à l'A28, il y aurait une voiture en feu. C'est ce qui vient de nous être signalé. Donc méfiez-vous dans ce secteur, s'il vous plaît, du côté du Mans, depuis l'autoroute A11 en direction de Rouen. Et puis au passage, je voulais donner cette information à tous les chauffeurs poids lourds qui nous écoutent. Vous ne pouvez plus vous ravitailler en carburant sur l'A85 en direction de Tours et Vierzon sur l'aire des jardins de Villandry. Il n'y a plus de gasoil pour les poids lourds seulement, pas de souci pour les voitures. Mais donc pénurie de gasoil pour les poids lourds. Donc pour faire le plein de carburant pour tous les poids lourds qui nous écoutent, ça peut être en amont sur l'aire de Longueuil-la-Couaille. Si vous arrivez de l'A85, c'est une soixantaine de kilomètres plus tôt. Pour l'info trafic, on se retrouve dans 3 minutes.
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0: À 18h46, j'ai pas mal de nouvelles informations à vous donner.
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0: On a toujours 20-25 minutes de bouchons sur les premiers kilomètres de la 10 en direction du nord. Là, ça ne bouge pas. On en reparlera tout à l'heure. Ce dont je voulais vous parler, c'est d'abord de cet orage toujours en cours sur la 10 entre Poitiers et Niort, avec parfois de fortes précipitations. Est-ce que ça a un rapport? Mais il y a un accident qui nous est signalé sur cette autoroute A10 en direction de Tours de Paris, kilomètre 310. On n'en sait pas plus pour l'instant. On ne sait pas s'il y a une gêne au trafic ou non. On attend les services de l'autoroute qui se se rendent sur place. Je vous demande d'être vigilant. Il y aurait quand même un petit coup de frein possiblement dans les deux sens, peut-être un effet de curiosité sur l'A10. Donc accident signalé kilomètre 310 en direction de Paris. Accident également signalé à Niort. Là, ça concerne tous ceux qui roulent sur l'A83 en direction de l'A10 et qui quittent l'A83 par la sortie 11, sortie Niort-Est. Dans cette bretelle de sortie, il y aurait eu un accident entre une voiture et un poids lourd. C'est ce qui vient de nous être signalé. Je vous parle également de véhicules en feu. Alors, il y a un véhicule qui a pris feu, c'est confirmé, dans le secteur du Mans. Ça concerne ceux qui nous écoutent sur l'A11 en direction du Mans et d'Angers, qui à hauteur du Mans vont prendre la direction de Rouen par l'A28. Dans la bretelle d'accès à l'A28, il y a une voiture en feu, donc soyez très très prudents en passant dans ce secteur. Autre véhicule en feu, je vous le rappelle, signalé du côté de Nantes. Là, ça concerne tous ceux qui roulent sur l'A11 en direction de l'Ouest. Après la porte de Gèvres, à la toute fin de l'A11, eh bien c'est là qu'il y aurait un véhicule en feu. Voilà pour les principales infos en ce moment. Je rappelle enfin à tous ceux qui nous écoutent en Ile-de-France que depuis l'A10 en direction du Nord, vous ne pouvez pas bifurquer sur la francilienne, la nationale 104, pour contourner Paris par l'Est. Elle est toujours coupée à la circulation. Là, ça fait suite à un poids lourd qui a pris feu en début d'après-midi et le travail des pompiers est toujours en cours.
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0: Et du côté du Mans, a priori, vous ne passez plus au niveau de ce véhicule qui a pris feu. Ça concerne donc, je le rappelle, ceux qui arrivent de l'A11 en direction d'Angers, de Nantes et qui bifurquent à hauteur du Mans sur l'A28 vers Rouen et Alençon. Il y a ce véhicule en feu et a priori dans cette bretelle, le trafic est pour l'instant interrompu. On attend bien sûr plus d'informations des services de l'autoroute qui arrivent sur place et des pompiers bien sûr qui sont en route.

0: Et je vous rappelle cette information, un véhicule en feu du côté du Mans, ça concerne ceux qui depuis la 11 veulent bifurquer au Mans sur la 28 en direction de Rouen et d'Alençon. C'est dans la bretelle d'accès qu'il y a ce véhicule en feu en ce moment. On attend bien sûr plus d'informations, mais a priori la circulation est neutralisée dans cette bretelle d'accès à la 28.
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0: Et on va se retrouver à 19h pour un point sur l'actualité. On reparlera de la météo et ensuite de vos conditions de circulation avec pas mal d'infos à vous donner. Donc, en ce moment, pour terminer l'heure en musique, il y aura Benjamin Biolay dans un instant. Tout de suite, c'est Clan.

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1: Bonsoir, le feu progresse un peu dans les Landes, mais son intensité diminue légèrement. C'est ce qu'annonce la préfecture. Le vent s'est levé cet après-midi et a compliqué le travail des pompiers à Luglon, où plus de 1000 hectares ont été détruits depuis hier. 4 canadairs ont de nouveau dû être déployés. En revanche, dans le Pas-de-Calais, les feux qui ont débuté avant-hier sur le littoral à Danne et Neuchâtel-Ardelot sont fixés et le périmètre est désormais sécurisé. L'interdiction des réseaux sociaux pour les moins de 15 ans retoquée par le Conseil constitutionnel. Les sages ont estimé cet après-midi que cette mesure adoptée fin juillet constituait une atteinte à la liberté d'expression des mineurs. Emmanuel Macron a aussitôt réagi. Il demande au gouvernement de Sébastien Lecornu de travailler immédiatement à une nouvelle version du texte. Pas de rassemblement de l'extrême droite à Lyon dimanche. Un mouvement baptisé Save Europe Act était à l'origine de cette manifestation. L'ultra-gauche avait annoncé son intention de se rassembler, elle aussi en réaction. La préfecture du Rhône dit craindre des débordements. Elle parle d'un contexte local d'antagonisme récurrent et violent entre les mouvances d'ultra-gauche et d'ultra-droite. Restez prudents sur la route. Les chiffres de la sécurité routière ne sont pas bons. Pour le mois de juillet, 310 personnes ont perdu la vie le mois dernier dans des accidents. C'est 24 de plus qu'en juillet 2025. Les motards ont été particulièrement vulnérables. Un terrible drame a eu lieu sur les routes du Tour du Portugal. Aujourd'hui, le cycliste britannique Finlay Tarling a trouvé la mort, victime d'un accident lors de la 8e étape. Le coureur de 19 ans a été percuté par une voiture. Un dernier mot de sport et de natation. Léon Marchand est attendu dans les bassins des championnats d'Europe de natation à Saint-Denis d'ici une vingtaine de minutes. Le Français va disputer les demi-finales du 200 mètres papillon, une distance dont il est champion olympique en titre. 19h02. Notre tour de l'actualité de ce vendredi soir est terminé. On passe tout de suite à la météo. Des orages sont possibles, il y a d'ailleurs certains ont lieu en ce moment sur le nord de la Nouvelle-Aquitaine. Ils sont possibles également ce soir sur les Pays de la Loire et le centre Val-de-Loire. Demain matin, de nouveau, des ondées orageuses encore annoncées de l'ouest de la Nouvelle-Aquitaine au nord de la Seine, ce qui va aider à rendre les températures un peu plus respirables le long de la façade atlantique demain, mais ça restera lourd encore à l'intérieur des terres sous un ciel un peu voilé. Pour demain, Météo France annonce des maximales sous abri de 25 à Biarritz, 29 à Rennes, 31 à Bordeaux, 33 à Paris et Tours et 35 annoncés demain à Strasbourg.
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1: Et j'ai de nombreuses difficultés à vous signaler à 19h03. Alors on va d'abord se rendre dans le secteur du Mans avec les conséquences d'un véhicule qui a pris feu et ce qui fait que le trafic est neutralisé en ce moment. Ça concerne ceux qui nous écoutent sur l'A11 depuis Angers et Nantes et qui veulent poursuivre leur route sur l'A28 en direction d'Alençon et du Mans. C'est cette bretelle d'accès à l'A28 qui est fermée en ce moment puisqu'il y a ce véhicule en feu précisément dans cette bretelle. Ça concerne également ceux qui nous écoutent en amont de l'autoroute A28 qui souhaitent accéder à cet axe par la bretelle d'entrée Le Mans Nord. L'accès à l'autoroute par cette entrée Le Mans Nord est également neutralisé en ce moment. Pour tous ceux qui sont bloqués juste en amont, il faut attendre l'arrivée des pompiers pour neutraliser les flammes et pour vous permettre de repartir. Donc ça demande quelques minutes de patience. Il y a donc ce véhicule en feu en ce moment dans ce secteur du Mans. On nous parlait d'un autre véhicule en feu sur l'autoroute A11 du côté de Nantes, ça s'est terminé, l'alerte a été levée. Sur l'A11, en revanche, une info, si vous êtes en direction de Paris, vous roulez après la Ferté-Bernard, kilomètre 113, il y a une voiture a priori arrêtée sur le bord des voies et les occupants de cette voiture qui feraient eux-mêmes la circulation, ils seraient sur la voie de droite pour vous dire de vous éloigner. Ça part sans doute d'un bon sentiment, mais c'est très dangereux, ne faites jamais ça, allez toujours vous mettre en protection derrière les glissières de sécurité quand vous êtes victime d'une panne ou d'un accident sur autoroute et attendez que les services de l'autoroute ou des professionnels de la route arrivent pour réguler le trafic. Ne faites jamais ça vous-même et donc en attendant l'arrivée des services de l'autoroute, je vous demande vraiment d'être vigilant. Kilomètre 113 de la 11 vers Paris, vous levez bien le pied s'il vous plaît en ce moment. Que vous dire d'autre? Nous partons peut-être sur l'A81, ça c'est l'autoroute entre Le Mans et Rennes. Vous êtes en direction de Rennes et de la Bretagne, kilomètre 231 après la sortie 2 Évron et Vège. On nous signale des obstacles sur les voies, a priori des morceaux de pneus sur la chaussée. Direction maintenant l'autoroute A10, cette grande autoroute entre Paris et Bordeaux. Plusieurs infos à vous donner. D'abord, toujours ce bouchon au départ de Bordeaux sur l'A10 vers le nord. Vous arrivez toujours extrêmement nombreux depuis la rocade bordelaise et les premiers kilomètres de l'A10 sont vraiment difficiles. Il y a 12 kilomètres de grandes difficultés avant que tout le monde trouve son rythme et puisse repartir dans de meilleures conditions. Et donc, vous mettez une trentaine de minutes pour parcourir ces 12 premiers kilomètres de l'autoroute A10. Vous circulez peut-être en direction du nord, toujours sur l'A10, du côté de Poitiers désormais. Il y a un accident qui nous a été signalé, kilomètre 310. Alors, pas de gêne au trafic selon les premières infos, mais on attend toujours la confirmation des services de l'autoroute, kilomètre 310, donc accident signalé sur l'A10 vers Paris. On reste sur l'A10 vers Paris, kilomètre 136. Il y aurait des obstacles sur les voies, c'est après la sortie 17 pour Blois et c'est ce qui nous a été signalé dans ce secteur. Et puis enfin, en Ile-de-France, pour vous qui nous écoutez peut-être, vous êtes sur l'A10 en direction du nord et vous ne pourrez pas bifurquer sur la francilienne, la nationale 104, elle reste fermée à la circulation. Là, c'est la conséquence d'un poids lourd qui a pris feu ce matin aussi, en début d'après-midi, dans ce secteur. Et les services de la direction des routes d'Île-de-France ainsi que les pompiers sont toujours en train de travailler. Donc impossible de contourner Paris par l'est, par l'itinéraire habituel. Vous pouvez quitter l'A10 par la sortie d'Ourdon et rejoindre la nationale 104 à partir du secteur de Lina par le réseau secondaire. Depuis la nationale 118, vous ne pouvez pas non plus rejoindre la francilienne. Donc vous êtes nombreux à prendre l'A10 en direction du péage de Saint-Arnoult et à quitter l'A10 par la sortie d'Ourdon. Donc il y a du monde, ça crée un bouchon en amont, sortie d'Ourdon saturée. Et donc il va y avoir un bouchon avant de rejoindre cette bretelle de sortie à partir du kilomètre 15-14 sur l'autoroute A10 en direction du péage de Saint-Arnoult. Préparez-vous, il va y avoir un ralentissement. Et puis sinon globalement partout ailleurs ça va bien en ce moment.
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0: Merci à tous de votre patience dans le secteur du Mans. Alors finalement, il y a vraiment, vous êtes nombreux à être concernés par les conséquences de cette voiture qui a pris feu, puisque la circulation est neutralisée dans les bretelles d'accès à la 28 vers le nord et Rouen, depuis la 11 en provenance d'Angers, depuis la 11 en provenance de Paris, ainsi que depuis la bretelle d'accès Le Mans Nord. Donc vous êtes très nombreux à être à l'arrêt en amont. La bonne nouvelle, c'est que les pompiers sont sur place, le feu est neutralisé. Il continue d'arroser un petit peu. La végétation autour de ce véhicule avait commencé, elle aussi, à prendre feu. Mais vraiment, tout est maîtrisé pour l'instant. Donc, on espère que vous pourrez bientôt reprendre votre route. Ce sont, bien sûr, les pompiers qui donnent le tempo et l'autorisation de repartir. Donc, pour l'instant, il faut patienter. Et merci de votre vigilance. J'espère que c'est pas trop dur. Sous le soleil, les températures sont encore un peu chaudes. D'où l'intérêt de penser à prendre de l'eau en quantité suffisante avec vous, parce qu'on ne sait jamais ce qui peut se passer. Sur la route, on peut vraiment être amené à devoir patienter, et surtout les jours de forte chaleur, malheureusement, depuis le début de l'été, énormément de départs de feu sur des véhicules. Donc il faut vraiment s'équiper avant de prendre la route, même pour des courts trajets. C'est important. On reparle du trafic dans un tout petit instant.
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0: À 19h16, il y a de nombreuses interventions en cours ici ou là. Je vous parle des principales difficultés et notamment des conséquences d'un feu qui a pris au niveau d'une voiture au Mans. Alors, pour vous qui nous écoutez depuis la 11 en provenance de Paris et qui souhaitez bifurquer sur la 28 vers Rouen, la circulation a repris la bretelle en provenance de la 11 depuis Paris, n'est plus neutralisée. En revanche, pour vous qui arrivez de la 11 depuis Angers, depuis Nantes, là vous êtes toujours à l'arrêt pour rejoindre la 28 en direction du Nord. Et puis tous ceux qui nous écoutent également par l'accès Le Mans Nord, c'est également toujours un peu d'attente pour vous. Il y a donc un véhicule qui a pris feu dans ce secteur. Les pompiers sont sur place, le feu est maîtrisé, mais il faut qu'ils donnent les pompiers un petit peu de surveillance avant de s'assurer que vous puissiez reprendre la route en toute sécurité dans ce secteur. Donc merci de patienter encore un petit peu dans cette région du Mans. Voilà pour cette information, la principale en ce moment. En bref, je vous rappelle qu'il y a toujours une demi-heure de bouchons sur les premiers kilomètres.

Camélia Jordana à l'instant, et vous êtes toujours à l'arrêt du côté du Mans. Pour vous qui êtes sur la 11 depuis Angers ou Nantes et qui souhaitez bifurquer sur l'autoroute A28 en direction de Rouen, l'accès à l'A28 en direction du Nord est toujours impossible. Accès également par la bretelle d'accès Le Mans Nord, impossible. Il y a une voiture qui a pris feu tout à l'heure. Alors le véhicule vient d'être chargé sur le dépanneur. Les services de l'autoroute, les pompiers, qui sont sur place s'assurent en ce moment, ils arrosent sur l'emplacement du véhicule qui avait pris feu pour s'assurer qu'il n'y a pas de risque de départ de feu, et on peut espérer, le dépanneur est en ce moment même en train de repartir, et on peut espérer que les pompiers auront bientôt terminé. Mais donc pour l'instant vous êtes toujours à l'arrêt dans ce secteur avec cette forte chaleur. Merci beaucoup de votre patience. Pour ceux qui n'ont rien à faire sur le bord des voies, vous pouvez vous rendre sur notre site internet radio-vinci-autoroute-au-pluriel.com. Vous cliquez sur les petites bulles à droite de l'écran, Messenger, WhatsApp, vous choisissez celle que vous souhaitez et on fait la route ensemble comme ça. Pour passer le temps un petit peu, vous pouvez nous envoyer de vos nouvelles. Un mot à Bourges, parce que là aussi un départ de feu vient de nous être signalé sur l'A71 en direction de Clermont, juste avant Bourges, kilomètre 199. On nous parle donc d'un départ de feu sur le bord des voies, peut-être un dégagement de fumée dans ce secteur. On n'en sait pas plus pour l'instant. On en reparle à 19h30.

0: Et c'était Hélène Sillo et la circulation repart au compte-gouttes dans le secteur du Mans depuis la 28, depuis la 11, pardon, pour emprunter la 28 en direction du nord. Ce sont les forces de l'ordre, les pompiers qui vous font avancer parfois. Là, pour l'instant, vous attendez encore quelques secondes, mais les pompiers sont en train de repartir. On peut espérer une normalisation de la situation dans les prochaines minutes.
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7: Et à 19h32, on revient au trafic.
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7: Et la circulation repart dans le secteur du Mans après une grosse demi-heure d'attente liée à un véhicule qui a pris feu. Pour rappel, un véhicule a pris feu dans la bretelle d'accès à l'A28 en direction d'Alençon et Drouan depuis l'autoroute A11. Donc la circulation était neutralisée, ça y est, vous pouvez repartir. Vous partez prudemment, la chaussée est un petit peu endommagée dans ce secteur. Les services de l'autoroute sont là pour vous prévenir d'un danger, mais en tout cas, le trafic n'est plus neutralisé dans cette région du Mans et ça c'est une bonne nouvelle. En revanche, on a un nouveau départ de feu qui nous est signalé. Je vous demande d'être vigilant du côté de Bourges. Nous partons sur l'autoroute A71. Vous êtes en direction de Bourges et de Clermont-Ferrand après Vierzon, kilomètre 199. C'est là qu'on nous parle d'un feu sur le bord des voies. Alors ce serait un feu de végétation a priori, un pas de véhicule qui a pris feu dans ce secteur. Donc c'est peut-être un petit peu éloigné des voies de l'autoroute, mais peut-être qu'il pourrait y avoir un peu de fumée dans ce secteur. Donc, kilomètre 199, essayez quand même de lever le pied sur la 71 en direction de Bourges et de Clermont. Sinon, eh bien, globalement, partout ailleurs, ça va plutôt bien se passer. Sur l'autoroute A10, on a toujours une zone de ralentissement importante pour vous qui nous écoutez au début de l'autoroute A10 à Bordeaux en direction du nord. Toujours un gros trafic en provenance du sud-ouest. Ça se ressent sur la rocade bordelaise où le trafic est dense. Et sur les premiers kilomètres de la 10, les 9 premiers kilomètres de la 10, vous êtes au ralenti. Le temps de parcours a l'air de s'abaisser un petit peu. Vous mettez 15-20 minutes pour parcourir ces 9 kilomètres en ce moment. C'est la seule zone de ralentissement. Ailleurs, sur l'autoroute A10, trafic dense mais qui s'écoule. En Ile-de-France, ça roule mieux du côté de Dourdan. En revanche, je vous rappelle que depuis la 10 en direction de Paris, vous ne pouvez toujours pas accéder à la Francilienne pour contourner Paris par l'Est. Circulation coupée sur la Francilienne en raison d'un poids lourd qui a pris feu en début d'après-midi et l'intervention est donc toujours en cours.
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0: Et c'était Alan Walker et il y a un début d'incendie confirmé sur le bord des voies de l'A71. Alors ça concerne vraiment la végétation sur le bord des voies. Il y a un petit dégagement de fumée tout petit en ce moment, mais c'est confirmé. Essayez de vous déporter sur la voie de gauche à hauteur de ce kilomètre 199. C'est après Vierzon et en direction de Bourget de Clermont sur l'autoroute A71. En revanche, la circulation a donc reparti du côté du Mans et petit à petit les bouchons qui s'étaient créés dans les accès à l'A28 depuis l'A11 sont en train de se résorber. Là aussi c'est une voiture qui a pris feu tout à l'heure, mais le véhicule a été évacué. On en reparle dans un tout petit instant.
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0: 19h45, les principales difficultés demeurent dans la région de Bordeaux, mais petit à petit quand même on gagne en fluidité sur les premiers kilomètres de la 10 vers le nord, parce que c'est vraiment en sortie de rocade bordelaise et sur la 10 vers le nord qu'il y a eu un gros ralentissement et tout au long de l'après-midi. Il reste 10-15 minutes de ralentissement sur ces premiers kilomètres de l'autoroute A10. Sinon, eh bien globalement, vous ne trouverez pas d'autres zones de ralentissement. En revanche, on a eu de nombreuses difficultés liées à des véhicules en feu ou des feux de végétation. C'est le cas en ce moment sur l'autoroute A71. Un départ de feu de végétation sur le bord des voies. Ça concerne tous ceux qui roulent en direction de Bourges et de Clermont, kilomètre 199. C'est après la sortie 6 Vierzon Est. Il y a des flammes désormais au niveau de la végétation. Essayez de vous positionner sur la voie de gauche pour laisser un espace de sécurité autour de cette zone. Dans l'autre sens, ne regardez pas ce qui se passe de l'autre côté. Il peut y avoir un dégagement de fumée, donc vous levez le pied, mais pas d'effet de curiosité pour éviter les suraccidents, kilomètre 199. On a eu une coupure de la circulation du côté du Mans, là aussi en raison d'un véhicule en feu. C'est désormais terminé. En revanche, pour vous qui arrivez de la 11 depuis Angers, depuis Nantes et qui souhaitez rejoindre la 28 en direction du nord, il y a toujours les services de l'autoroute dans cette bretelle d'accès à la 28. La chaussée est un petit peu endommagée, donc vous abordez cette bretelle d'accès vers la 28 vers le nord avec beaucoup de prudence. Une nouvelle info sur la 10 vers Tours, Poitiers, Bordeaux, kilomètre 155. Il y a une gêne au trafic avec la présence depuis peu d'un véhicule en panne, un poids lourd en panne qui gêne le trafic sur la voie de droite. Vous serrez sur les deux voies de gauche. Et puis je vais terminer ce point en reparlant de la situation en Île-de-France. Il n'y a pas d'évolution. C'est-à-dire que depuis l'autoroute A10 en direction du nord, vous ne pouvez pas bifurquer sur la francilienne pour contourner Paris par l'est. L'axe est toujours coupé à hauteur de Marcoussis. Et un poids lourd qui a pris feu en début d'après-midi. Les conséquences de ce feu sont toujours là. Donc pour contourner Paris par l'est, vous pouvez poursuivre sur la 10 et emprunter la 86 extérieure. Ou alors quitter la 10 par la sortie d'Ourdan et rejoindre la francilienne par le réseau secondaire. Et c'est la musique de Louisa sur les prochains kilomètres. Son nouveau titre s'appelle Jetlag.

0: Et c'était Louisa à l'instant, et je vous rappelle cette information, ce départ de feu sur le bord des voies de l'A71, ça concerne tous ceux qui roulent en direction de Bourges et de Clermont. C'est après Vierzon, kilomètre 199, qu'il y a un feu de végétation. Vous ne passez plus que sur une seule voie au lieu de deux, la voie de gauche seulement. Les pompiers viennent d'arriver sur place.
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Et c'était Janet Jackson. À l'instant, vous êtes peut-être sur la route des vacances et vous coupez la route en deux. Vous allez poursuivre votre route demain. Ce sera une journée chargée. Bison futé, voie drapeau rouge pour demain dans les deux sens de circulation. Ce sera même noir pour les départs demain en Auvergne-Rhône-Alpes. On attend beaucoup de monde dans la vallée du Rhône sur l'A7, mais aussi pour quitter le littoral de la Méditerranée. Trafic est également très dense annoncé sur l'A9, l'A61. Ou les autoroutes A63 et A10. Pour demain, le conseil, c'est de privilégier un départ très tôt le matin ou alors d'attendre la fin d'après-midi pour éviter les principales difficultés. N'hésitez pas à aller prendre des nouvelles du trafic en écoutant nos derniers points depuis notre site internet radiovinciautoroute@pluriel.com ou depuis notre appli, l'appli Radio 107.7. Je vous retrouve pour les infos à partir de 20h. D'ici là, la musique de Brigitte.

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1: La route des vacances était torride aujourd'hui encore sur une bonne partie du pays. 83 départements sont en alerte orange canicule ce soir. Les températures vont baisser progressivement sur l'ouest demain et dimanche sur l'est. C'est ce que promet Météo France. Dans ce contexte, de nombreux feux sont toujours actifs. Dans les Landes, les flammes ont détruit 1300 hectares depuis hier. Un incendie s'est également déclaré cet après-midi dans l'Hérault, en bordure de l'autoroute A75. Il est toujours en cours. C'était une mesure voulue et promise par Emmanuel Macron, l'interdiction des réseaux sociaux pour les moins de 15 ans. Elle avait été votée au Parlement il y a quelques semaines. Le Conseil constitutionnel censure finalement le texte qui concernait tous les réseaux sociaux. C'est une atteinte disproportionnée à la liberté d'expression des mineurs, selon les sages. Le chef de l'État a immédiatement chargé le gouvernement de réécrire la loi pour qu'elle soit adoptée avant la fin du quinquennat. 678 000 contribuables ont vu leurs données piratées suite à l'intrusion du système informatique du fisc. C'est le nouveau décompte établi ce soir. Le principal risque pour les victimes est celui de l'hameçonnage ou du phishing. Les circonstances précises de l'accident ne sont pas encore très claires, mais un terrible drame a endeuillé aujourd'hui le Tour du Portugal. Le cycliste britannique Finlay Tarling a été tué. Il aurait été percuté par une voiture qui circulait en sens inverse alors qu'il était en retrait du peloton. Il avait 19 ans. Enfin, Léon Marchand assurait, le quadruple champion olympique s'est qualifié tout à l'heure pour la finale du 200 mètres papillon des championnats d'Europe. Et au passage, il a signé le meilleur chrono des demi-finales. Qualification également des Françaises Marie-Ambre Molu et Pauline Mailleux pour la finale du 100 mètres d'eau qui aura lieu demain, 20h et bientôt 2 minutes. Ce flash est terminé. Dans une heure, c'est Clément Finot qui vous informera. Tout de suite, c'est la météo. Et la baisse annoncée des températures passe par des orages. Orages possibles ce soir sur les Pays de la Loire, le centre-val de Loire, le nord de la Nouvelle-Aquitaine. Demain matin encore, des ondées orageuses possibles sur l'ouest de la Nouvelle-Aquitaine jusqu'au nord de la Seine. Et c'est ce qui va aider notamment les températures à redevenir un peu plus respirables demain, principalement le long de la façade atlantique. Ça restera lourd à l'intérieur des terres sous un ciel un peu voilé. Météo France annonce pour demain des maximales sous abri de 25 degrés à Biarritz, 29 à Rennes, 31 à Bordeaux, 33 à Paris et Tours et 35 à Biarritz.
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1: La journée a été marquée par de nombreux incidents, souvent liés à des véhicules qui prennent feu. Alors, on a toujours un incendie en cours. C'est pas un véhicule, là, pour le coup, qui a pris feu. C'est vraiment la végétation sur le bord des voies de l'autoroute A71. Je vous emmène donc dans ce secteur. Pour vous qui nous écoutez en ce moment dans le département du Cher, vous roulez en direction de Bourges et de Clermont. C'est là qu'il y a un feu, donc, sur le bord des voies. Feu de végétation. Vous ne passez que sur une seule voie au lieu de deux, la voie de gauche au kilomètre 199, ça peut peut-être vous faire légèrement freiner en amont et vous levez bien le pied donc à l'approche de cette zone. Les pompiers sont sur place, il y avait des flammes tout à l'heure, là c'est plus de la fumée, mais les flammes ont été éteintes par les pompiers qui sont arrivés il y a une dizaine de minutes. Donc voilà pour la situation dans ce secteur, kilomètre 199 de l'autoroute A71. On a toujours un feu, enfin en tout cas les conséquences d'un feu en cours en région parisienne. Nous partons sur l'autoroute A10, vous êtes en direction de Paris, sachez que vous ne pourrez pas bifurquer sur la nationale 104 en région parisienne, elle est toujours fermée, elle est vraiment fermée juste après la bifurcation avec l'autoroute A10. Donc pour tous ceux qui souhaitiez l'emprunter pour contourner Paris par l'Est, vous avez deux options, soit vous quittez la 10 par la sortie d'Ourdan juste après le péage de Saint-Arnoult et vous rejoignez ensuite par le réseau secondaire la francilienne un petit peu plus à l'ouest, là où elle est ouverte à la circulation dans le secteur de l'INAS. L-I-N-A-S. Et puis sinon, l'autre option, c'est de rester sur l'autoroute A10 et ensuite de contourner Paris par l'Est en empruntant la 86 extérieure. Donc voilà pour cette info en région parisienne. À l'extrémité sud de l'A10, il y a la région de Bordeaux qui a été assez difficile aujourd'hui. On a toujours un trafic un petit peu dense sur les premiers kilomètres de l'A10 en direction du nord, mais c'est vraiment en train de se résorber petit à petit. Il reste une dizaine de minutes de difficulté sur vraiment les tout premiers kilomètres de l'A10. Vous vous avez les 5 premiers kilomètres difficiles et vous mettez donc une dizaine de minutes pour passer cette zone. Ensuite, vous êtes encore nombreux hein, sur la 10, donc il y a par moment parfois vos vitesses moyennes qui vont s'abaisser un petit peu. Vous n'avez que 2 voies de circulation au nord de Bordeaux, mais on n'est pas du tout, on n'est plus du tout dans ce gros trafic qu'on a connu cet après-midi. Et puis une dernière info sur cette même autoroute à 10, mais dans l'autre sens, en direction de Bordeaux et du sud-ouest, kilomètre 155, c'est après la sortie 17 pour Blois. Il y a un poids lourd en panne sur la voie de droite. Le trafic est impossible. Vous ne passez donc plus que sur 2 voies au lieu de 3 habituellement. Les 2 voies de gauche seulement sont disponibles.
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1: Et c'est l'heure pour moi de vous laisser sur la route des vacances. Un nouveau copilote est là pour prendre le relais. Bonsoir Clément Finot.
2: Bonsoir Francine Thomas, bonsoir à toutes et à tous. Ravi de vous retrouver jusqu'à 1h du matin. On va passer la soirée ensemble et j'espère que, eh bien, dans la continuité de ces dernières minutes, le trafic va continuer de s'améliorer, que ce soit à l'approche de Paris comme sur les derniers kilomètres de la 10 vers Bordeaux. Merci beaucoup Francine, un peu de musique et à 20h15, un premier point trafic en ce qui me concerne.

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1: Quelques actualités encore à développer en ce vendredi soir, mais dans l'ensemble, un trafic qui vit quand même bien. Je vais quand même commencer ce point trafic peut-être par la situation sur la nationale 104, la francilienne du sud de Paris. Je rappelle que vous ne pouvez pas, depuis la 10, rejoindre de manière traditionnelle cette nationale 104 en raison d'un incident, d'un poids lourd qui a pris feu, en l'occurrence d'un accident en tout cas qui s'est produit vraiment à Janvry, tout au début de cette nationale 104, qui est donc inaccessible, vous l'aurez compris, dans les deux sens de circulation. D'ailleurs, que vous arriviez du nord de Paris, vous arriviez de Paris comme du péage de Saint-Arnoult, impossible pour le moment. Ça pourrait rouvrir dans quelques minutes, mais pour l'instant, c'est toujours impossible. Donc, il va falloir passer par la sortie numéro 10 de Dourdan. Si vous arrivez de Bordeaux ou de Nantes, vous prenez ensuite le réseau secondaire depuis cet échangeur numéro 10 afin de rejoindre le secteur, notamment par exemple de Brétigny-sur-Orge, qui vous permettra de reprendre sereinement cette nationale 104. L'actualité, elle est également à Bordeaux, en direction de Paris, pour quitter la rocade avec 5 minutes de bouchon sur 5 km. Un trafic qui est en train de retrouver un état tout à fait normal. Le bouchon, il est situé entre Sainte-Eulalie et le pont d'Ordogne, sur 400.

vise donc à se débarrasser d'un mégot, mais avec une terre aussi aride, aussi jaune, aussi vert clair que l'on comme c'est le cas justement dans le secteur de Bourges, la terre peut s'embraser extrêmement facilement. Heureusement, les pompiers interviennent vite, mais c'est un feu qui est éteint en ce moment. La voie de droite est toujours neutralisée pour le moment. Et Mylène Farmer prend la suite sur le 107.7 avec ce titre « C'est à qui le tour ?». Nouveauté d'ailleurs, on va retrouver U2, City of Blinding Lights.

City of Blinding Lights, c'était U2 à l'instant sur le 107.7. Quel plaisir. Je vous propose de repartir sur la route avec de l'électro, Moving to the Sun, signé Ujel. On revient ensuite à vos conditions de circulation avec deux, trois informations, notamment donc toujours cette coupure de la Nationale 104 au sud de Paris.

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1: Et une bonne nouvelle qui vient de m'être communiquée à l'instant sur les axes de la région parisienne. Habitude de dire de l'ouest et du centre, mais là on va se concentrer sur la région parisienne puisque au-delà du réseau Vinci Autoroute, ou plutôt dans la continuité du réseau Vinci Autoroute, on vous parlait de la fermeture de la Nationale 104, hein, à l'approche de Paris pour contourner donc par l'est et rejoindre le secteur notamment d'Evry. Et bien cette Nationale 104 vient de rouvrir dans les deux sens de circulation, enfin en tout cas l'accès a rouvert dans les deux sens de circulation, que vous arriviez de Paris ou du péage de Saint-Arnoult. Il est désormais possible, ça y est, depuis vraiment très très peu de temps, de reprendre cette Nationale 104. Bonne route à vous. Évidemment, on risque d'avoir une petite congestion de trafic au début, mais ensuite le trafic va s'améliorer et reprendre un état totalement normal. Peu de choses à voir, hein. Sinon on va retourner à Bourges simplement, puisqu'entre Clermont-Ferrand et Orléans sur la 71 direction Clermont-Ferrand, on a eu cet incendie, ce petit départ de feu qui s'est lancé au kilomètre 199 après Vierzon-Est et la sortie 6. Le feu est éteint, mais les pompiers restent en intervention pour l'instant pour confirmer qu'il n'y a pas de reprise de feu avec cette terre aride, sèche et calcinée. On ne sait jamais, donc maintenant les opérations de surveillance sont en cours. La voie de droite reste donc neutralisée sur ce kilomètre 199, juste avant l'aire de service de Bourges-Sainte-Thorette. Et puis, sinon, c'est calme et c'est très fluide.
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1: Et on vous emmène danser cet été sur le 107.7 en vous racontant l'histoire des plus grandes discothèques de France. Notre saga nous conduira dans les prochaines minutes sur la plus belle avenue du monde au Queen, le temple de la culture gay. Rendez-vous dans Ce Soir on Danse, juste après L'Œil

0: Le poids en or, c'était Loyeux avec Gold sur le 107.7, 20h34. La soirée est pour l'instant très bien partie avec la réouverture de la Nationale 104 et l'incendie déjà circonscrit, déjà éteint par les pompiers dans le secteur de Bourges.
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0: C'est l'un de nos rendez-vous estivaux sur le 107.7. On vous fait revivre l'ambiance des boîtes de nuit qui ont marqué les générations de clubbers. Direction Paris, tout de suite avec vous, Francine Thomas.
2: Sur les Champs-Élysées, les flashs des touristes le soir venu pendant plus de 25 ans se taisent et laissent la place aux clubbeurs au 102 de la plus belle avenue du monde. C'est là que se trouve l'un des clubs les plus branchés de la capitale, le Queen. Il ouvre en 1992 dans les 1500 mètres carrés qui étaient occupés auparavant par un cinéma et il devient très vite la grande adresse incontournable pour ses soirées électro et son ambiance avant-gardiste. Le Queen est dès son ouverture un temple de la culture gay. L'un des tout premiers directeurs artistiques de l'établissement est David Guetta. Il écrit une partie de l'histoire de ce club et il y mixe aux côtés notamment de Carl Cox, Bob Sinclair ou encore Philippe Corti. Ici, les soirées font l'événement, les people s'y pressent, l'entrée est gratuite en semaine. Encore faut-il réussir à y entrer. L'accès au Queen est très sélect et les physionomistes sont réputés pour leur intransigeance.
3: Bon, je vous vois bien, c'est moi qui dis qui rentre dans la discothèque et qui rentre pas, ok ?
2: Au Queen, c'est aussi ici qu'a éclos la French Touch, Cassius, Étienne de Crécy ou encore Daft Punk s'y sont produits dès leur début. De grandes stars internationales comme Cher ont également donné des concerts. Il y a eu aussi des défilés de mode, de Paco Rabanne à Jean-Paul Gaultier en passant par Vivienne Westwood. Le Queen, dans les années 90 et début des années 2000, est synonyme de liberté absolue. Et durant cet âge d'or, sont organisées les légendaires soirées Respect, tirées du morceau éponyme de la chanteuse américaine Adeva. Respect. Et puisque rien ne dure, dans la deuxième moitié des années 2000, le Queen s'ouvre un peu plus, mais les prix y flambent. Et malgré des rendez-vous comme le Disco Queen du lundi ou le Ladies Night du mardi, l'esprit n'est plus là. La boîte déménage en 2015 avant de fermer définitivement en 2018.
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1: Il est temps de rappeler la qualité du trafic en ce moment. Tout est redevenu calme et fluide sur les axes de l'ouest et du centre. Excellente nouvelle, bien entendu. Il reste d'ultimes interventions en cours à Bourges, entre Clermont-Ferrand et Orléans, sur l'autoroute A71, direction Clermont-Ferrand. 16 km après Vierzon-Est et la sortie numéro 6. La voie de droite reste neutralisée pour l'instant parce qu'un incendie s'est déclaré tout à l'heure. L'incendie a été rapidement géré et éteint par les pompiers, mais il reste encore donc d'ultimes interventions, notamment parce qu'il y a un tout petit dégagement de fumée encore de ci, de là. Et donc, le débalisage est imminent. C'est ce que me communique le patrouilleur. Et tant mieux. Sinon, c'est calme, c'est tranquille. Encore une fois, je regarde simplement sur la supposée présence non loin des voies de circulation d'un chevreuil-errant à Niort, dans les Deux-Sèvres, sur l'autoroute A10, ce chevreuil qui a été vu entre Saint-Jean-d'Angély et La Rochelle-Niort. Donc, les sorties 34 et 33 km 385. Et voici Lynn avec Dans ton téléphone, avant de retrouver Love Me Again de John Newman, son grand succès solo.

Et c'était John Newman avec son grand succès solo Love Me Again. Voici Sam Sauvage et Suzanne Vega jusqu'à 21h. Retour au trafic ensuite avec un calme presque olympien.

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1: Bonsoir à tous. Les incendies encore et toujours dans l'actualité nationale. Une nouvelle encourageante nous vient du sud de Rennes où le feu de forêt et de lande a été fixé sans être pour autant éteint après avoir ravagé 230 hectares. Mais le nombre de départs de feu en France est visible un peu partout, dans l'Hérault, près de la 75 ou encore dans la Drôme. L'incendie le plus marquant, celui des Landes, a parcouru 1300 hectares et selon la préfecture, le brasier progresse un peu mais son intensité diminue légèrement. La canicule, elle, tente à reculer un peu plus lentement et un peu plus tard que prévu. Météo France a annoncé qu'environ un quart des départements du pays ne seront plus en vigilance orange demain matin. Le total des secteurs en alerte orange restera quand même très important avec 64 départements concernés. Plus d'infos après ce flash. Un nouvel accro dans ce deuxième quinquennat Macron. L'une des grandes mesures sociales de ce second mandat, l'interdiction des réseaux sociaux pour les moins de 15 ans, a été retoquée et censurée par le Conseil constitutionnel en cause une atteinte dite disproportionnée aux libertés. Le chef de l'État a sommé Sébastien Lecornu de lancer la rédaction d'une nouvelle loi pour aboutir d'ici au printemps 2027, soit au crépuscule de sa gouvernance. Il est passé aux aveux. Luigi Mangione était l'unique suspect dans l'affaire du meurtre de Brian Thompson le 4 décembre 2024. Ce PDG de la plus puissante entreprise privée d'assurance maladie américaine. L'homme de 28 ans, devenu une figure de la lutte contre ces entreprises qui privilégient leurs profits au détriment des soins pour les citoyens, a avoué avoir tué sa cible. Donald Trump avait il y a quelques mois ordonné une condamnation à mort. Il encourt la prison à vie. Il est arrivé et reparti comme une rockstar à Saint-Denis dans la piscine olympique où il a remporté ses 4 titres. Au JO de Paris, bien sûr, Léon Marchand a montré qu'il était encore dans son jardin en Seine-Saint-Denis. Le Français a remporté sa demi-finale du 200 mètres papillon dans une ambiance de feu. Belle performance aussi de Marie-Ambre Molu et Pauline Mailleux qui terminent première et deuxième de leur demi-finale du 100 mètres d'eau. Et puis de la natation à l'athlétisme, il n'y a qu'un pas. La légende du disque français, Mélina Robert-Michon, lance sa finale dans une demi-heure. L'athlète de 47 ans dispute à Birmingham ses 9e championnat d'Europe. 21h02 sur le 107.7. Prochain rendez-vous avec l'actualité dans une heure. Retour au trafic après la météo. Je le disais, 64 départements vigilance orange pour canicule demain, avec une très grande partie bien sûr des départements de la moitié nord qui seront concernés par cette vigilance orange, et une journée de samedi dans laquelle les températures vont un petit peu baisser. Ce ne sera pas le pic que l'on a connu hier et aujourd'hui, mais on aura quand même une nuit bien chaude. Malheureusement, j'ai envie de dire, enfin une journée encore très chaude, malheureusement, avec 24 à Brest et 26 à Cherbourg, ça c'est ce qui est à La Rochelle également, ça c'est les températures de saison. Mais par contre, on a 30 degrés à Lille, 31 à Rouen et à Amiens, 32 à Nantes et à Alençon, 33 à Paris, à Tours, 31 à Bordeaux, il va y avoir de la pluie d'ailleurs, et 35 degrés à Strasbourg, 37 degrés en Bourgogne et Auxerre pour les maximales.
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1: Et c'est tranquille en ce moment sur la route. Par contre, c'est une bonne nouvelle. Vous êtes peut-être en train de marquer la pause dîner. Vous êtes peut-être sur une aire de service en train, eh bien, de faire la petite pause café, la petite pause pipi, peut-être la petite pause tranquille sur les aires de service. On récupère un petit peu d'énergie. Voilà, c'est ce que je voulais dire pour l'instant. En tout cas, la soirée, elle se passe bien, elle commence bien. Il fait encore très chaud, bien évidemment, beaucoup trop chaud. Mais en l'occurrence, vous vous adaptez bien puisqu'il n'y a quasiment rien à voir en ce moment. Je vais retourner dans les Deux-Sèvres, près de Niort, sur la 10, kilomètre 385, pour rappeler qu'un chevrier errant aurait été aperçu entre Saint-Jean-d'Angély et La Rochelle-Niort, les sorties 34 et 33. Attention dans les deux sens de circulation. Et puis je vais rappeler également que pour encore quelques toutes petites minutes, les pompiers sont à Bourges pour traiter les ultimes risques de reprise de feu, hein, puisqu'on a un embrasement de l'herbe et de la végétation juste à côté de la route sur la 71, 16 kilomètres après Vierzon-Est et la sortie 6 en direction de Clermont-Ferrand et en provenance d'Orléans. La voie de droite donc est pour l'instant toujours neutralisée. Merci de respecter le travail de ces agents.
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1: De l'infotrafic, voici ce rendez-vous à nouveau comme tous les quarts d'heure avec très très peu de choses à voir ensemble en ce moment. Excellente nouvelle et la seule info d'ailleurs que j'ai à vous communiquer, eh bien c'est à Bourges encore une fois, hein, sur l'axe entre Orléans et Clermont-Ferrand, la 71 en direction de Clermont-Ferrand. Je rappelle que la voie de droite est toujours neutralisée au kilomètre 199, 16 kilomètres après Vierzon-Est et la sortie numéro 6 en direction de Clermont-Ferrand. La raison est simple, on est sur la fin d'intervention pour éteindre un incendie qui s'est déclaré à proximité de la chaussée. Pour l'instant, eh bien les pompiers restent sur place pour vérifier qu'il n'y a pas de retour du feu. Il y a quelques fumées encore, hein, qui laisse à penser que le feu pourrait revenir, mais le patrouilleur m'indique à l'instant que les secours et les forces de l'ordre ont quitté les lieux, donc il est très probable qu'on n'ait plus du tout de difficultés dans ce secteur. On était sur le duo Elephants et à l'instant et Eugénie, et bien c'est Zaoui et Stéphane qui reprennent la suite avec Love Noir avant de retrouver Howard Jones.

Howard Jones avec What is Love à l'instant. Eh bien, je vous propose de repartir sur la route à 21h30 avec une nouvelle édition d'Un Point Trafic. Encore une fois, où j'aurai très très peu de choses à vous dire. En attendant, on se fait un grand plaisir. La compa de Joué Doué de Filet avec Rihanna avant de retrouver l'un des tubes extraordinaires du R&B des années 2000. Alicia Keys avec No One.

0: Ça fait plaisir. C'était Alicia Keys avec No One sur le 107.7. Retrouvons tout de suite votre rendez-vous trafic.
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0: Calme quasi total sur les axes de l'ouest et du centre en ce moment. Un très très bon début de soirée que l'on passe ensemble et tant mieux. Je vais simplement revenir sur cette information et ce chevrier en Gironde qui aurait été aperçu à proximité des voies de circulation. Vous êtes concerné dans les deux sens au kilomètre 501 de la 10. Donc c'est entre Virsac, le péage de Virsac et la sortie 38 pour Blaye-Montendre. On est assez près d'ailleurs de la sortie 38. Donc soyez attentifs dans les deux sens s'il vous plaît. Laurent, le patrouilleur, est en intervention sur place. Voilà tout ce que j'ai à vous dire, c'est la seule information à développer pour l'heure.
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0: Et voici absolument BO, votre rendez-vous estival dédié aux bandes originales les plus mythiques du cinéma.
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0: Et c'est une pépite des studios DreamWorks ce soir, comme promis, des couleurs, des paillettes et toute la joie d'ivre des petits personnages chevelus sur un rythme-up tempo. Les trolls, voici Charlotte Latour.
3: Au tout début, il y a les trolls, ces petites figurines créées en 1959 par un designer danois. Des petites poupées dont se sont inspirés les studios DreamWorks pour créer leur film d'animation, Les Trolls, sorti en 2016. La chanson du film a été le tube de l'été 2016, Can't Stop the Feeling, de celui qu'on surnomme le prince de la pop, Justin Timberlake. Le titre est arrivé à la première place des meilleures ventes de singles dans plus de 17 pays et a même obtenu en 2017 le Grammy Award de la meilleure chanson écrite pour un média visuel. Le rythme disco-pop aux accents funk, cher à Justin Timberlake, est parfait pour accompagner le cocktail survitaminé qu'est ce film d'animation coloré, débordant d'énergie, dans lequel la star est aussi, d'ailleurs, la voix d'un des personnages principaux, Branch. Branch est l'ami de l'héroïne, Poppy, optimiste invétéré.
4: Je sais très bien que tout n'est pas que cupcake et arc-en-ciel, mais moi je préfère vivre en pensant que c'est comme ça la plupart du temps, plutôt qu'être comme toi.
3: Ensemble, Poppy et Branch vont sauver leurs amis des griffes des Bergen, ces êtres sombres et tristes qui mangent des trolls pour trouver le bonheur. Et la symbiose film-musique est telle que Justin Timberlake a assuré la bande-son des deux épisodes suivants, Les Trolls 2 et 3, sortis respectivement en 2020 et 2023. Can't Stop the Feeling est dans Absolument BO.

C'était Can't Stop the Feeling de Justin Timberlake dans Absolument BO. Quel plaisir. Je vous propose de retrouver la femme et Taïk ensuite avec Girlfriend pour aller jusqu'au prochain point trafic.

0: Taïk avec la référence peut-être du R&B français aujourd'hui, c'était Girlfriend, ça fait plaisir. Voici le trafic désormais.
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0: Votre condition de circulation, vous qui roulez en ce moment sur les axes de l'ouest du centre, et encore une fois, on est sur un calme quasi total sur les axes autoroutiers de l'ouest et du centre en ce moment. Une seule info à vous donner, entre Angers et Cholet sur l'autoroute à 87 km 6 vers Cholet, vers La Roche-sur-Yon, une pièce de véhicule se trouve sur la voie de gauche, c'est avéré, attention à cela, kilomètre 6, 5 et kilomètre après Muret-Régnier et la sortie numéro 23, le patrouilleur Lionel arrive sur place. Bon entendeur, on retrouve avec grand plaisir Disco en Égypte avant Aventura pour non pas aller en Égypte mais plutôt en République Dominicaine avec Obsession.

Un titre mythique des années 2000, c'était Aventura avec Obsession. Voici Léa Cara et Spandau Ballet jusqu'à 22h. Et l'actualité nationale, internationale, trafic toujours très calme.

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1: Bonsoir à tous. Les incendies encore et toujours dans l'actualité nationale. Et une nouvelle encourageante nous vient du sud de Rennes où le feu de la forêt et de l'Ande a été fixé sans être pour autant éteint après avoir ravagé plus de 230 hectares. Le nombre de départs de feu lui est visible un peu partout dans le pays, dans l'Hérault, près de la 75 ou dans la Drôme. L'incendie le plus marquant, celui dans les Landes, a parcouru déjà 1300 hectares. Selon la préfecture, le brasier progresse un peu, mais son intensité diminue légèrement. La canicule, elle, tente enfin à reculer un peu plus lentement et un peu plus tard que prévu. Selon Météo France, les fortes chaleurs vont régresser progressivement dans un flux d'air frais arrivant de Grande-Bretagne. De 83 départements en vigilance aujourd'hui, orange aujourd'hui, il devrait y en avoir 19 de moins demain. Un groupe de 7 personnes pris dans une coulée de boue en Haute-Savoie. L'une d'entre elles est décédée dans le village de Siffer à cheval. Ce groupe faisait du canyoning dans une rivière au niveau d'un canyon de la Vogelle. Sans encadrement, ils ont été surpris par une coulée de boue des suites d'un orage. À l'international, il est passé aux aveux. Luigi Mangione était l'unique suspect dans l'affaire du meurtre de Brian Thompson le 4 décembre 2024. Ce PDG de la plus puissante entreprise privée d'assurance maladie américaine. L'homme de 28 ans devenu une figure de la lutte contre ces entreprises qui privilégient leurs profits au détriment des soins pour les citoyens a avoué avoir tué sa cible devant la justice. Donald Trump avait ordonné il y a quelques mois une condamnation à mort. Il encourt la prison à vie. Une soirée tranquille pour Léon Marchand après avoir promis qu'il irait plus vite en demi-finale du 200 mètres papillon. Le Français a tenu parole en se qualifiant sans souci pour la finale, mais le record du monde de Christophe Milak menacé n'est pas tombé. Belle performance un peu plus tôt de Marie-Ambre Molu et Pauline Maillot qui sont qualifiées pour les finales du 100 mètres d'eau. Et de la natation à l'athlétisme, il n'y a qu'un pas. La légende du disque français Mélina Robert-Michon est en train en ce moment de faire la finale du disque qui a commencé une toute petite demi-heure. L'athlète de 47 ans débute à Birmingham, ses 9e championnat d'Europe. 22h02 sur le 107.7, prochain rendez-vous avec l'actualité dans une heure. Retour au trafic après la météo. Et la météo pour la journée de demain, je le disais, on devrait avoir 19 départements de moins en vigilance orange avec ce flux d'air frais qui devrait arriver de Grande-Bretagne avec des précipitations également qui pourraient être attendues dans les prochains jours. Et on va déjà perdre quand même pas mal de degrés par rapport à hier, mais la vraie rupture, la vraie césure, elle se fera plutôt dans la journée de dimanche. En attendant les températures demain, eh bien, on attend très précisément 24 degrés à Brest et 26 à Cherbourg, je le disais, donc ça arrive du nord-ouest de la France. Par contre, il fera encore chaud ailleurs, 29 à Rennes, 30 à Lille, 31 à Amiens, 32 à Alençon, 32 à Nantes, 33 degrés à Tours, à Paris et 31 degrés à Bordeaux. Il fera un petit peu plus frais, mais c'est qu'il y a de la pluie qui est attendue dans la moitié sud. 35 à Strasbourg et Chaumont et 37 à Auxerre pour les maximales.
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1: Et le retour au trafic, il est pour tout de suite. Et la bonne nouvelle, c'est qu'il n'y a quasiment plus rien à voir en ce moment. Une seule information à vous donner. Et elle est encore donc dans le secteur d'Angers, sur l'A87, en direction de La Roche-sur-Yon. Une pièce de véhicule est toujours sur la voie de gauche, kilomètre 5. 5 kilomètres après Muret-Régnier, la sortie numéro 23. Le patrouilleur est sur place en intervention. Il devrait récupérer cette pièce de véhicule dans les délais très brefs.
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1: Et le retour au trafic, il est pour tout de suite sur l'antenne de Radio Vinci Autoroute avec une information, une toute nouvelle information qui vient de tomber à l'instant et qui me fait vous retrouver près de Tours, à l'est de Tours. Et vous êtes sur l'A85, l'axe qui passe de Vierzon à Angers. Et vous allez vers Angers, le Maine-et-Loire. Trois voitures même sont accidentées. Vraiment, les infos tombent au compte-gouttes. Mais au moment où je vous parle, trois véhicules impliqués dans un accident qui s'est produit au kilomètre 111, 12 kilomètres après Bléré et la sortie numéro 11. Et il y a un impact sur la voie de droite ainsi que sur la bande d'arrêt d'urgence. La seule voie accessible pour vous, c'est la voie de gauche. Il y aura même un poids lourd accidenté. Donc ça risque quand même de générer pas mal de difficultés si l'accident concerne bel et bien 4 véhicules. On imagine qu'il y aura des débris. Bref, ça reste à voir. Encore une fois, kilomètre 111. Le personnel de l'autoroute arrive dans les délais les plus brefs autour de cet accident, ce qui est un appel à la vigilance encore une fois. Les trafics les plus fluides sont les trafics les plus dangereux puisqu'on baisse un peu de vigilance, on baisse un peu d'attention. Et donc c'est là que, eh bien, malheureusement, on peut être prêt à défaut. Donc restez bien concentrés, je compte sur vous. Il s'avère qu'au même kilomètre et dans la même direction, on retrouve des morceaux de pneus sur la voie de droite également. C'est la seule info à développer pour l'instant. Donc à suivre, bien évidemment, kilomètre 111 de la 85 vers Angers. Deux comédiens s'apprêtent à faire la route avec nos côtés, Fred Testo et Ilyes Jadel. Ils sont à l'affiche du film Tombé du ciel, en salle depuis avant-hier, mercredi. Le film revient sur l'histoire du stand-upper Ilyes Jadel, élevé dans la culture musulmane. Il a été parachuté dans un lycée catholique. Il en a fait un sketch devenu un film. On les retrouve dans Sur la route avec, juste après les Maroon 5.

0: What Lovers Do, c'était les Maroon 5. Vous avez bien entendu reconnu la voix d'Adam Levine, leader du groupe. 22h19, accident à 4 véhicules, je le rappelle, à l'approche de Tours sur la 85 en provenance de Vierzon en direction de Tours et d'Angers, kilomètre 111. Après la sortie 11 donc de Bléré, 3 véhicules et un poids lourd, et la voie de droite serait impactée. Il n'y aurait que la voie de gauche accessible pour vous. Veuillez bien vous décaler s'il vous plaît. Et deux acteurs qui maîtrisent à la perfection l'art de la comédie, Fred Testo et Elias Jadel, sont nos invités pour la sortie de leur film. Ils sont au micro de Charlotte Latour.
1: Bonjour à tous les deux.
2: Bonjour.
1: Elias Jadel, Fred Testo, vous êtes réunis au cinéma dans Tombé du ciel. Alors, faut revenir à la genèse du film.

0: comprenais pas vraiment pourquoi. Enfin, mon père disait que c'était une éducation assez stricte et il me disait que ça pourrait m'ouvrir aux autres, justement. C'était pas évident au début, mais la vie est bien faite finalement.
1: Fred Testo, vous êtes déjà fait virer de votre lycée, vous, comme Iliès dans le film ?
2: Moi, mes parents m'ont mis dans une école musulmane. virer d'un lycée ? Non. Alors moi, j'ai toujours très bien travaillé à l'école, j'adorais l'école, avec tous mes amis qui sont toujours les mêmes. Pas de soucis. Parce qu'on aimait ça, mais parce qu'on a eu la chance aussi de peut-être tomber avec plein de profs hommes-femmes qui nous intéressaient, quoi. On se souvient hein, de ceux qui nous intéressaient pas. D'ailleurs, moi, par exemple, en anglais, c'est vrai que a été la dégringolade. Hein. J'en ai fait un bouquin qui s'appelle La dégringolade, qui se vend encore, je crois, à la Fnac. Et c'est vrai que du coup, je suis archi nul en anglais.
0: Et gros bisous à tous les profs qui nous écoutent.
2: Voilà, évidemment.
1: Fred Testo, on va rester dans la même veine. Dans l'histoire, vous êtes frère Oscario, le CPE du lycée. Rôle de composition quand même assez génial. Petite présentation ?
2: Oui, Oscario, c'est un méchant. C'est le méchant du film.
0: Ouais, exactement.
1: Est-ce que le scénario décrivait déjà très bien le personnage ou est-ce que vous avez contribué à le construire, à le façonner ? Parce qu'il a une façon de se tenir, il a cette coupe de cheveux.
2: Bah oui, après avec justement Mohamed Hamidi, le réalisateur.
0: Moi je pense qu'il a vraiment apporté sa vraie touche. Parce que pour le coup, j'ai écrit le scénario et on avait écrit, c'est vrai, mais Fred Testo, il fait partie des rares acteurs qui arrivent et qui ramènent leur touche, qui changent le personnage, qui le bonifient, qui l'améliorent. Il était vraiment incroyable, Fred Testo.
2: Merci.
0: Et j'irai
2: merci,
0: acheter Jadel. Ton livre, La Dégringolade.
2: J'irai voir votre film, Iliès.
0: Mais merci.
1: On vous quitte quelques instants. Fred Testo, Iliès Jadel, on vous retrouve juste après le prochain Point Trafic.

0: Deuxième extrait de l'extraordinaire Hurry Up Tomorrow, l'album de The Weeknd, le dernier du nom, et la tournée mondiale se poursuit encore et encore. Ça fait 2 ans maintenant qu'il est sur cette tournée mondiale The Weeknd, donc avec Playboi Carti pour Timeless. Le trafic revient, et puis la deuxième partie de votre entretien avec Ilyes Jadel et Fred Testo, évidemment, dans 3 minutes.
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0: C'est assez peu chargé en ce moment sur la route, mais quand même une information qui peut avoir de l'impact sur les autoroutes de l'ouest et du centre. Et on va partir près de Tours, dans l'Indre-et-Loire, sur l'autoroute A85, l'axe entre Vierzon et Angers. Vous allez vers Angers, vous êtes bientôt arrivé à Tours. C'est là que s'est produit un accident impliquant malheureusement plusieurs véhicules. Bon, c'est suite au kilomètre 111, 12 kilomètres après Bléré et la sortie numéro 11, que s'est produit cet accident impliquant 4 véhicules, 3 voitures et un poids lourd. 12 kilomètres après Bléré, sortie 11. Visiblement, il n'y aurait pas d'impact sur la voie de droite. On serait sur un impact sur la bande d'arrêt d'urgence uniquement, mais on ne sait jamais. Donc, en tout cas, on constate qu'il y a un tout petit coup de frein qui s'est mis en place derrière cet accident. Bon, c'est peut-être un effet simplement de curiosité. Encore une fois, ça reste à vérifier avec l'arrivée du patrouilleur qui est imminente. D'ailleurs, le dépanneur est arrivé sur place également. En dehors de cela, le trafic ne souffre d'aucune difficulté.
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0: La deuxième partie de votre rendez-vous sur la route avec l'affiche du film Tombé du ciel, Fred Testo et Ilyes Jadel qui parle voyage, voiture et religion, micro de Charlotte Latour.
2: C'est synonyme de quoi pour vous la route des vacances ?
3: C'est les meilleurs moments de l'année. Là, les auditeurs, ceux qui vous écoutent, on a attendu ce moment-là toute l'année. On roule, on a la vitre ouverte, il y a les enfants derrière, on leur dit attention, on va attacher vos ceintures. Quand ils ont le dos tourné, ils enlèvent la ceinture. S'arrêter dans les aires de repos, ça, c'est incroyable. C'est ouais. Le meilleur moment des vacances.
4: On est libéré en fait.
3: Ouais, exactement.
4: C'est que des bons souvenirs. Et encore, ouais. Même moi qui suis un petit peu plus âgé qu'Iliès, j'ai connu
3: un petit peu.
4: Époque sans clim. Hein. Ça ne me posait pas de problème en fait.
3: Ah ouais ?
4: Pas du tout. À 3 derrière, des
2: sans ceinture
4: voitures.
2: De sécurité en général.
4: Ah non. Mes parents m'ont rattrapé plusieurs fois au milieu, sur des freinages sur l'autoroute.
3: Ah ouais.
4: Parce que moi j'étais au milieu, parce que je suis le petit dernier. Mais effectivement, on n'y pensait pas, nous.
2: Vous entretenez quelle relation avec la voiture, l'objet voiture ? Est-ce que vous conduisez déjà tous les deux ?
3: Bien sûr, la relation avec la voiture, moi je reste. C'est une relation assez professionnelle que j'ai avec ma voiture, personnellement. Enfin, je suis pas trop dans les voitures, tout ça, moi.
4: Moi, j'ai appris à conduire. À 11 ans.
3: Super, Fred, ça.
4: J'ai fait la conduite accompagnée à 16 ans, tout de suite. Et après, j'ai eu mon permis tout de suite. J'ai toujours conduit. Même mais sur les tournages, moi, je viens
3: question.
4: Avec...
3: La question, c'est quelle relation tu
4: as. J'ai une super relation. Moi, j'adore conduire.
3: Avec ta voiture,
4: le plaisir de conduire. Mais j'ai une relation amicale, amie d'enfance avec la voiture.
3: D'accord.
4: Même si je la loue, c'est très important. Il y a un rapport très convivial.
2: Pour revenir au film Tombé du ciel, c'est une comédie œcuménique qui se moque finalement gentiment. C'est pas évident comme exercice de se moquer gentiment, surtout quand il est question de religion. Savoir se moquer, mais de façon drôle et sans agressivité, comment on y parvient ?
3: Parce qu'on se moque pas. On rigole pas d'eux, on rigole avec. C'est une comédie qui est... Comme vous l'avez dit, c'est un sujet pas facile, c'est la religion. Et pour moi, l'humour, c'est bien quand on blesse personne. L'idée du film, c'est de rassembler et de faire passer un beau message, et pas de diviser ou de se moquer d'eux. Non, on est vraiment là pour faire passer un bon moment aux gens, peu importe leur origine, peu importe leur religion, c'est ça l'idée.
4: Très bien dit, bravo.
3: Non, mais c'est important, on peut pas...
4: Ben bien sûr, non, mais c'est important.
3: Puis il y a plein de gens qui viennent sur le film, et ça me fait vraiment plaisir. Par exemple, il y a une dame qui m'a dit j'avais peur en venant, j'avais peur de ce que j'allais voir. Et finalement, je suis ravi, c'est un super film. Et la dame, elle est venue avec une appréhension, elle avait peur qu'on se moque encore une fois des catholiques, alors que pas du tout, c'est pas le cas. Au contraire, j'ai reçu une éducation un peu catholique, donc je respecte énormément cette religion. Et le but, ouais, c'était pas de blesser ou ni d'offenser personne.
2: Tombé du ciel avec Jamel Debbouze, Josiane Balasko et vous deux, Ilyes Jadel et Fred Testo, merci d'avoir fait ce petit voyage à nos côtés.
3: Et merci à vous.
4: Merci. Et nous, on écoute 107.7.
3: 107.7.
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1: Et c'était Maneskin à l'instant avec Valentine. Je vous propose Léo Bastank désormais avec The Reason, un joli souvenir du début des années 2000 également, avant de retrouver un petit peu plus tard Laurent Voulzy. C'est le bon programme jusqu'à 22h45.

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1: Retour au trafic à 22h45 en ce soir de vendredi, encore caniculaire. Bon courage aux organismes, bien évidemment. N'hésitez pas à multiplier les pauses sur les aires de repos et les aires de service. Et ce qui nous intéresse, c'est le secteur de Tours, l'Indre-et-Loire, en l'occurrence. Vous êtes sur l'axe qui passe de Vierzon jusqu'à Angers et qui passe par Tours. Donc c'est l'A85, vous allez vers Angers et vous n'êtes pas encore arrivé à Tours. Et bien notez qu'un accident impliquant plusieurs véhicules et ses produits au kilomètre 111 a pris Bléré et la sortie numéro 11 également, 12 km après cet échangeur. Le dépanneur est engagé, il est arrivé sur place d'ailleurs, hein, plusieurs véhicules qui sont accidentés sur la bande d'arrêt d'urgence sur le bas-côté de la route. Et par contre, j'attire votre attention sur ces morceaux de pneus, ces obstacles qui ont été vus donc juste avant l'accident, visiblement, hein, des obstacles qui seraient sur les deux voies de circulation. Et la voie de droite est neutralisée d'ailleurs à ce niveau-là, sur ce kilomètre 112. Les véhicules sont accidentés un tout petit peu plus loin. Ce sont des morceaux de pneus, semble-t-il, sur les voies de circulation. Voilà tout ce que j'avais à vous dire. Le trafic, encore une fois, sinon, ne souffre d'aucune difficulté. Restez bien attentifs et concentrés. Pensez aux pauses et gardez donc un maximum d'influx en faisant la pause, en marchant un petit peu, peut-être la petite sieste aussi, le petit café. Tout ça, ce sont des moyens de récupérer de l'énergie.

This is avec Kid Cudi pour l'excellent Try, les Red Hot et Marguerite. Jusqu'à 23h désormais, en dehors de l'accident près de Tours sur la 85 direction Angers, le trafic ne souffre d'aucune difficulté.

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1: Bonsoir à tous. L'une des canicules les plus longues connues par la France devrait se terminer, mais elle persiste autant qu'elle le peut. Selon Météo France, les fortes chaleurs vont régresser progressivement dans un flux d'air frais arrivant de Grande-Bretagne. Mais cette baisse est plus longue et plus tardive que prévu. De 83 départements en vigilance orange aujourd'hui, selon Météo France, il devrait y en avoir au moins 19 de moins demain. Les incendies sont aussi intenses que ces canicules. Si les derniers départs de feu au sud de Rennes ou dans le Var ont été fixés mais pas encore éteints, le brasier le plus intense du moment, celui des Landes, a parcouru 1300 hectares. Selon la préfecture, le feu progresse un peu, mais son intensité diminue légèrement. Un groupe de 7 personnes pris dans une coulée de boue en Haute-Savoie et l'une d'entre elles est décédée dans le village de Sixtefer à cheval. Ce groupe faisait du canyoning dans une rivière au niveau du canyon de la Vogelle. Sans encadrement, ils ont été surpris par une coulée de boue à la suite d'un orage. Avec un sourire en coin, ironique ou non, Donald Trump a affirmé ce soir qu'il allait bientôt déclarer le détroit d'Ormuz comme un territoire des États-Unis. Une fois le conflit contre l'Iran terminé, les États-Unis continuent de jouer la carte d'un effondrement économique de l'Iran pour remporter cette guerre. Soirée tranquille pour Léon Marchand. Après avoir promis qu'il irait plus vite en demi-finale du 200 mètres papillon, le Français a tenu parole en se qualifiant sans souci pour la finale. Mais le record du monde de Christophe Milak qui était menacé n'est pas tombé, avec une certaine marge d'ailleurs. Belle performance aussi de Marie-Ambre Molu et Pauline Maheux, qui terminent première et deuxième de leur demi-finale du 100 mètres d'eau. Et puis, pas de médaille pour Mélina Robert-Michon, l'athlète de 47 ans qui participe à Birmingham à ses 9e championnats d'Europe d'athlétisme sur le lancer du disque, n'a pas réussi à se hisser sur la deuxième phase de la finale. Elle échoue donc à la 9e place. Pas de médaille non plus sur le 800 mètres femmes avec les 9e et 10e temps pour Bourgoin et Lieberman. Coup de tonnerre en revanche avec l'ultra favorite Femke Bol qui n'est que 3e. 23h02 sur le 107.7. Prochain rendez-vous avec l'actualité dans une heure. Retour au trafic après quelques mots de météo. Et on devrait avoir entre 60 et 70 départements en vigilance orange pour le risque de canicule demain. C'est encore un total évidemment très important, avec des températures qui sont certes en légère baisse, mais qui sont quand même bien au-dessus des normales saisonnières, sauf donc sur les côtes de la Manche, avec ce flux d'air frais qui arrive de Grande-Bretagne, comme je le disais, et qui va commencer à arriver en fait au fil de cette journée de samedi. Les températures attendues demain, avec 24 à Brest et 26 à Cherbourg, ça c'est très agréable, 26 également à La Rochelle, mais 30 à Lille, 31 à Rouen, 32 à Alençon et à Nantes, 32 à Bordeaux, 33 à Tours et à Paris, 35 à Strasbourg et 37 degrés en Bourgogne à Auxerre.
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1: Et c'est reparti pour l'actualité trafic avec quelques infos à donner, et notamment cet accident impliquant plusieurs véhicules qui s'est produit donc près de Tours, entre Vierzon et Angers, sur l'A85, direction Angers. Le point de repère, c'est le kilomètre 112, 11 km après la sortie 11 de Bléré. Trois véhicules et un poids lourd accidentés sur le bas-côté de la route, sur la bande d'arrêt d'urgence, avec des obstacles qui étaient sur les voies de circulation juste avant l'accident. Reste à savoir s'ils étaient présents avant ou après l'accident. Il semble-t-il qu'ils étaient présents avant, mais ces obstacles ont été ramassés grâce au travail du patrouilleur, ce qui est une bonne nouvelle. Donc, la circulation, elle s'améliore. En revanche, les quatre véhicules sont donc les uns derrière les autres sur la bande d'arrêt d'urgence. Respectez bien le code de sécurité sur ce kilomètre 112. Avant d'arriver à Tours, décalez-vous sur la voie de gauche, je compte sur vous. Un chien errant a été aperçu, mais j'y viens dans un instant, puisque je vais aller près de Niort sur l'A10 pour vous rappeler qu'un chevreuil errant aurait été aperçu non loin de l'échangeur 31 Saint-Mexant-l'École-Lusignan de l'A10, l'axe Bordeaux-Paris. Soyez attentifs dans les deux sens de circulation. Entre Saint et Rochefort, un chien a été vu sur les voies de à proximité des voies de circulation, en tout cas sur cette petite A837 entre Rochefort et Sainte. Ce chien était à vue au kilomètre 20 entre Sainte, sortie 35 et la barrière de péage de Cabario, kilomètre 20. Soyez s'il vous plaît très attentifs à la présence de cet animal, bien sûr, qui doit être effrayé au moment où on se parle.
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2: Et nous sommes repartis pour quelques minutes d'actualité à trafic. Ce ne sera pas très long puisqu'à 23h15, les difficultés de circulation sont peu nombreuses. Il reste au cœur de cette soirée un accident proche de Tours entre Vierzon et Angers sur la 85, kilomètre 112. Le point de départ même d'ailleurs, c'est le kilomètre 111 où il y avait des obstacles qui ont été vus à proximité des voies de circulation, des morceaux de pneus même. Et il s'avère que quelques centaines de kilomètres de mètres plus loin, plusieurs véhicules donc sont accidentés sur la bande d'arrêt d'urgence. Il semble que cet accident ne soit pas très impactant. Ce n'est pas une collision, ce n'est pas un carambolage, simplement quelques véhicules accidentés dans ce secteur kilomètre 112, donc 11 kilomètres après Bléré et la sortie numéro 11. Attention à cela, s'il vous plaît, le personnel de la route est sur place. Deux patrouilleurs sont arrivés et donc ces véhicules, ils sont en cours d'évacuation. Lorsque le personnel de la route sera arrivé pour cette évacuation, la voie de droite est d'ailleurs neutralisée dans ce secteur, ce qui vous permet de respecter qui plus est le corridor de sécurité, ce qui est une bonne chose. Respectez bien la vitesse appropriée, s'il vous plaît. Enfin, en tout cas, prenez une vitesse plutôt appropriée. Entre Saintes et Rochefort, en Charente-Maritime, l'autre info, c'est qu'entre Rochefort et Saintes, kilomètre 20 de la 837, un chien errant se trouve à proximité des voies de circulation. J'attire votre attention sur cette information. Le chien apeuré peut traverser les voies et malheureusement, vous pourriez le percuter. Donc, soyez très attentifs sur ce kilomètre 20. La suite, elle est avec la musique, bien sûr, et Odyssey arrive avec Fire. Et puis ensuite, on va repartir sur la route avec nos desserts de l'été, des spécialités qui sentent bon les vacances. À Biarritz, deux jeunes passionnés ont créé la chocolaterie Nous pour revisiter les classiques basques et notamment un gâteau glacé artisanal local et déjà incontournable. Direction Biarritz, donc juste après ce titre.

0: C'était Odyssey avec le titre Fire sur le 107.7 pour vous accompagner en dehors de l'accident. Donc, je vous ai rappelé à l'instant, le trafic va très très bien. Direction le Pays Basque avec Hélène Daly pour découvrir notre dessert de l'été, une création qui fait fondre les gourmands.
1: Nous voici à Biarritz, et pas seulement pour l'océan, mais pour une douceur qui fait parler d'elle, le gâteau basque, oui, mais en version glacée. Mathilde Di Palma est la gérante et chef de production de la chocolaterie Nou.
2: On voulait proposer une version un peu plus originale, un peu plus jeune aussi, avec deux biscuits, les mêmes biscuits que celui du gâteau basque, et une glace vanille avec un tout petit peu de rhum pour vraiment reprendre tous les composants du vrai gâteau basque. C'est vraiment adapté à tout type de public. En fait, s'il ne reste que le parfum, l'alcool est évaporé pendant la cuisson.
1: Comment vous est venue l'idée de faire ce gâteau basque en version glacée?
2: Moi, j'ai des origines italiennes, mes parents vivent en Espagne, donc on a cette culture latine où ces biscuits sont très consommés de façon industrielle. Et donc nous, c'était la façon de le réinterpréter sous forme artisanale, et voilà.
1: Et qu'en pensent les gourmands? La réponse au micro du 107.7.
3: On retrouve le goût du gâteau basque nature, en fait.
1: Et est-ce que vous retrouvez un petit peu les mêmes saveurs avec de la glace en plus?
3: Je retrouve, oui, les saveurs, on va dire, classiques du gâteau basque à la crème, avec la glace vanille un peu aromatisée à l'intérieur qui apporte ce côté très frais qui est très

0: Basque glacé, ça donnait envie.
1: Et justement, ce qui donne envie, c'est aussi la manière de le déguster. Mathilde Di Palma.
2: Ça se mange vraiment comme un petit sandwich glacé. Donc, il n'y a pas besoin de cuillère. Ça se mange vraiment comme de la street food, en fait, en marchant sur la plage, n'importe où.
3: Il est en demi-lune. C'est une forme assez simple, assez compacte et qu'on est capable de transporter un peu partout. Et...
0: au mode sandwich, quoi.
1: Et pour goûter le gâteau basque glacé, rendez-vous à la chocolaterie Non à Biarritz, accessible par la sortie numéro 4 de l'autoroute A63.
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0: Das Minature, c'était Sleeping Satellite sur le 107.7. On enchaîne tout de suite avec vos conditions de circulation.
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0: Et c'est reparti pour la route. L'info trafic comme tous les quarts d'heure à 23h30, marqué par un accident qui avance favorablement sur le secteur de Tours, hein, sur la 85, l'axe Vierzon Angers, vers Angers, kilomètre 111, 12 kilomètres après la sortie 11 pour Bléré. On avait plusieurs véhicules accidentés sur la bande d'arrêt d'urgence qui ont percuté un obstacle un petit peu en amont. Eh bien, certains des véhicules sont en train de repartir au moment où je vous parle. C'est un bon signal, hein, tous ces véhicules. Il y a quand même 5 véhicules accidentés sur la bande d'arrêt d'urgence, donc il va falloir un petit peu de temps pour que tout rentre dans l'ordre dans ce secteur. Mais de votre côté, eh bien, comme la voie de droite est neutralisée, vous décalez bien, les forces de l'ordre et les secours ont quitté les lieux en direction de Tours et d'Angers. Excellente nouvelle.
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0: Et c'était la voix de Toni Braxton avec He Wasn't Man Enough, le R&B de la fin des années 90, comme on l'aime. Elena et les Bronze Kibits, Jimmy Somerville avec ses Small Town Boy jusqu'à 23h45, avec un état du trafic très correct en ce moment.
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1: Nouveau point trafic à vous proposer à bientôt minuit. On va changer de journée, mais bien sachez que le trafic va très très bien cette soirée. Il reste simplement une intervention en cours entre Vierzon et Tours sur l'A85 direction Tours et Angers. Il ne reste plus qu'un véhicule à l'arrêt sur ce kilomètre 111, 12 kilomètres après Bléré et la sortie numéro 11. On est vraiment à quelques kilomètres seulement de Tours. Et bien notez que la voie de droite est toujours neutralisée. Un poids lourd a subi une crevaison au niveau de cette difficulté, donc il reste des interventions à mener autour de ce poids lourd. C'est pour ça que la voie de droite est neutralisée. Ça va prendre un peu de temps encore une fois, donc s'il vous plaît, soyez bien attentifs, décalez-vous bien sur la voie de gauche et roulez en toute quiétude, en toute tranquillité à côté de ce véhicule accidenté. C'est la seule difficulté à noter en cette soirée. Dans un instant, la sélection cinéma du magazine Première. Tout au long de l'été, Thierry Chaise vous conseille la sortie incontournable de la semaine, mais aussi un film à voir ou à revoir en famille. Au programme aujourd'hui, une sensation du Festival de Cannes avec Virginie Efira et le film qui a fait connaître Robert Zemeckis. On en parle juste après Soprano.

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1: C'est l'heure de C'est à voir, votre rendez-vous cinéma. Yvan Mouton est avec Richesse du magazine Première. Voici tout de suite son coup de cœur de la semaine.
2: Et nous avons notre film avec Virginie Efira. Je rappelle que Thierry est un faible pour cette actrice. Il s'agit de Soudain, qui a permis cette fois-là à Virginie Efira et Tao Okamoto d'obtenir ex aequo les prix de la meilleure actrice au Festival de Cannes. C'est pas rien.
3: Ah, c'est un film assez incroyable. Alors, on peut dire, si on doit le simplifier, que c'est la rencontre entre une directrice d'EHPAD aux méthodes particulières pour accompagner ses patients en fin de vie, et puis une comédienne, metteuse en scène de théâtre japonaise qui vit en France pour une pièce et qui est atteinte d'un mal incurable. Et ces deux-là vont se rencontrer autour de conversations cérébrales quasiment sur c'est quoi la fin de vie, en quoi le capitalisme empêche justement que cette fin de vie se passe bien, parce que dans les hôpitaux il faut aussi gagner de l'argent et pas juste s'intéresser aux patients.
4: En traitant bien les autres, ça évite aussi de se faire du mal à soi.
5: Dans la réalité, ça ne se passe pas comme dans les manuels d'humanité.
3: C'est un film, quand on s'y abandonne, qui ouvre des voies absolument incroyables. On assiste à des choses, des scènes où s'il n'y avait pas cette naïveté-là, ou s'il y avait un brin d'ironie, ça ne marcherait pas. Mais c'est un film sans ironie, sans regard moqueur. On adore ces personnages, on adore ce qu'ils traversent et on adore ces interprètes de ce magnifique film.
2: Et maintenant, place au film à voir ou à revoir en famille cet été. On est en 1984. Kathleen Turner et Michael Douglas sont à la poursuite du Diamant Vert.
3: Ah, exactement. Oui. Alors là, le film, contrairement au précédent, n'était pas passé par Cannes, n'avait pas eu les prix d'interprétation, mais qu'est-ce qu'on se régale avec Kathleen Turner, Michael Douglas. C'est le film qui va faire connaître Robert Zemeckis. Le suivant, ce sera Retour vers le futur. Et voilà, c'est une romancière. Sa sœur a été kidnappée. Elle doit, pour la sortir de là, trouver un diamant dans la forêt. Et elle va être accompagnée par un aventurier qui a envie d'être là, mais sans plus, qui est joué par Michael Douglas. Et c'est, voilà, le cinéma d'aventure à la Indiana Jones, mais avec cette fois-ci un personnage féminin au centre du jeu. À la poursuite du Diamant Vert, ça se regarde vraiment avec une gourmandise qui n'a jamais cessé depuis près de 40 ans.
2: 116 millions de dollars de recettes pour 10 millions de budget à l'époque. C'était vraiment effectivement la bonne surprise à la poursuite du Diamant Vert sur toutes les bonnes plateformes. Et Soudain, avec Virginie Efira, vous aviez les étoiles plein les yeux quand vous parliez de ce film. En salle cette semaine, à retrouver également dans le magazine Première et sur première.fr.
1: Merci beaucoup à tous les deux. Voici la suite du programme et on va retrouver Jungle et ensuite Sixpence None the Richer pour terminer l'heure avec l'excellent Kiss Me.

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1: Bonsoir à tous. L'une des canicules les plus longues connues par la France devrait se terminer, mais elle persiste autant qu'elle le peut. Selon Météo France, les fortes chaleurs vont régresser progressivement dans un flux d'air frais qui nous arrive de la Grande-Bretagne, mais cette baisse est plus longue et plus tardive que prévu. Il y avait 83 départements hier en vigilance orange et il devrait y en avoir à peu près 20 de moins aujourd'hui. Les incendies, toujours intenses, si les derniers départs de feu au sud de Rennes ou dans le Var ont été fixés, mais pas encore été. Le brasier le plus intense en ce moment, il est dans les Landes et il a parcouru déjà plus de 1300 hectares. Selon la préfecture, le feu progresse un peu, mais son intensité diminue légèrement. Un groupe de 7 personnes pris dans une coulée de boue en Haute-Savoie et l'une d'entre elles est décédée dans le village de Sixtefer à cheval. Ce groupe faisait du canyoning dans une rivière au niveau du canyon de la Vogelle. Sans encadrement, ils ont été surpris par une coulée de boue à la suite d'un orage. Avec un sourire en coin, ironique ou non, Donald Trump a affirmé ce soir qu'il allait bientôt déclarer le détroit d'Ormuz comme étant un territoire des États-Unis une fois le conflit contre l'Iran terminé. Les États-Unis continuent de jouer la carte d'un effondrement économique de l'Iran pour remporter cette guerre. Une soirée assez tranquille pour Léon Marchand après avoir promis qu'il irait plus vite en demi-finale du 200 mètres papillon. Eh bien, le Français a tenu parole en se qualifiant sans souci pour la finale, mais le record du monde menacé n'est pas tombé. Belle performance aussi de Marie-Ambre Molu et de Pauline Maillot. Elles terminent première et deuxième de leur demi-finale sur le 100 mètres d'eau. Pas de médaille pour Mélina Robert-Michon, l'athlète de 47 ans qui participe à Birmingham à ses 9e championnats d'Europe d'athlétisme sur le lancer du disque. Elle n'a pas réussi à se hisser dans la deuxième phase de la finale. Elle échoue donc à la 9e place. Pas de médaille non plus sur le 800 mètres femmes avec le 9e et 10e temps pour Bourgoin et Lieberman. Et puis un petit mot de Ligue 2 avec la deuxième journée qui s'est jouée ce soir et on retient notamment le très bon départ de Saint-Etienne qui après sa première victoire s'est imposé à nouveau à domicile 3-1 face à Clermont. On retient aussi le 3 partout entre Reims et Dunkerque, score spectaculaire. Et aussi la deuxième défaite en deux matchs de Nantes qui descendait pourtant de Ligue 1, défaite de 1 face à Laval. Minuit 2 sur le 107.7, prochain rendez-vous avec l'actualité dans une heure. Retour au trafic après la météo. Et donc je le disais, à peu près une 60aine de départements en vigilance orange pour la canicule sur cette nouvelle journée. Il restera ce flux d'air que l'on attend avec impatience qui va arriver de la Grande-Bretagne et qui va radoucir les températures. Et les températures, elles resteront quand même très chaudes dans plein de départements demain, enfin ce samedi, avec certes 24 à Brest et 27 à Cherbourg, 26 degrés à La Rochelle, mais 30 à Rennes et à Lille, 31 à Amiens, 32 au Mans, 33 à Tours, à Paris, 32 degrés à Bordeaux, 35 à Strasbourg, 35 à Bourges, 36 degrés à Auxerre, où il continuera de faire très très chaud dans le flanc est du pays.
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1: Et le retour au trafic, il est pour maintenant à minuit 3. Il reste donc une seule intervention en cours et je rappelle que c'est près de Tours sur l'autoroute A85, direction Tours et Angers en provenance de Vierzon, en lien avec un accident, ou en tout cas des véhicules qui ont roulé sur un obstacle accidenté ensuite sur la bande d'arrêt d'urgence au kilomètre 111, 12 kilomètres après la sortie 11 de Bléré. Il reste simplement un poids lourd qui a subi une crevaison et qui est donc à l'arrêt sur la bande d'arrêt d'urgence. Pas de gêne, mais la voie de droite est donc quand même neutralisée le temps de l'intervention. Les secours ont quitté les lieu, il reste simplement l'intervention du dépanneur qui devra remplacer cette roue. C'est tout ce que j'ai à vous dire pour l'instant.
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1: Et retour au trafic à 12h13 avec, eh bien, très peu de choses à voir ensemble. Mais quand même, cette nouvelle info entre Bourges et Orléans, près de Bourges d'ailleurs, hein, sur la 71 en direction de Bourges et de Clermont-Ferrand, à l'approche de Vierzon-Est et au niveau d'ailleurs de cet échangeur numéro 6, kilomètre 183, il s'avère qu'une voiture est en panne. Impact sur la bande d'arrêt d'urgence, certes, mais aussi sur la voie de droite. Donc attention, en fonction du positionnement du véhicule, ça pourrait gêner votre passage dans l'air, dans la bretelle de sortie ou dans la bretelle d'entrée. On va attendre l'arrivée du patrouilleur Sébastien pour y voir un petit peu plus clair sur le positionnement précis de ce véhicule. Et puis, c'est un peu dans la continuité des dernières minutes, mais entre Vierzon et Tours, on a toujours ce poids lourd qui a subi une crevaison au kilomètre 111 de l'A85, direction Tours, direction Angers. On est à l'approche de Tours, d'ailleurs, je le rappelle, kilomètre 111, 12 kilomètres après Bléret et la sortie numéro 11. On a donc toujours ce poids lourd, ainsi qu'à subir une crevaison. La voie de droite est neutralisée et le dépanneur intervient, tout comme le patrouilleur. Merci de respecter leur travail. Eh bien, voici les danses de l'été, votre rendez-vous. On les attendait partout, on les a aimées, surtout on les dansait. Retour en 1998 sur la chaîne M6 qui jouait la carte des rythmes de l'Afrique. Et on dit pata pata, hein, Gilles Ravarino, est-ce que c'est bien ça?
2: Impossible de passer à côté. Dès les premières notes, pata pata sent le soleil, la fête et la danse. Un classique mondial que Kumba Gaolo remet en pleine lumière en 1998 en lui redonnant aussi un petit coup de fraîcheur. À l'origine, Pata Pata, c'est un tube planétaire.

Quand Kumba Gaolo, grande voix sénégalaise, s'empare du morceau, elle le modernise. Nouveaux arrangements, énergie pop africaine, groove irrésistible. Résultat, la reprise cartonne, traverse les frontières et devient un vrai hit estival, notamment sur les radios et les pistes de danse européennes. En France, c'est M6 qui a judicieusement misé sur les rythmes de l'Afrique plutôt que les habituelles sonorités latines. Et le titre de Kumba Gaolo pointe à la deuxième place des ventes de singles. Pata Pata, c'est aussi une chorégraphie ultra accessible. Déhanché, pas glissé, claquement de main, pas besoin d'être danseur pro, on regarde, on imite et tout le monde danse ensemble, exactement l'esprit de la chanson. Avec Pata Pata, Kumba Gaolo ne se contente pas de reprendre un classique, elle le transmet, elle le fait voyager et rappelle que certaines chansons sont faites pour durer et surtout pour danser.

Et merci à Gilles Ravarino pour cette redécouverte de ce titre Pata Pata. Voici la suite avec Saint John, Carla Bruni ou encore Maël pour aller jusqu'à minuit et demi, un tout petit peu moins d'ailleurs.

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1: Fin définitive de l'accident près de Tours, et c'est une excellente nouvelle, ce qui veut dire que j'ai plus grand chose à vous dire en ce moment entre Orléans et Clermont-Ferrand. Voici là la seule information de ce point trafic. Et on va donc aller vers Bourges sur le secteur de l'A71 et sur le secteur également de Vierzon-Ouest et de l'échangeur numéro 6. C'est là qu'un véhicule est à l'arrêt, hein, entre la bande d'arrêt d'urgence et la voie de droite. Il y a un impact en tout cas sur la voie de droite qui est avérée en direction de Clermont-Ferrand. Kilomètre 183, je le disais, c'est vraiment autour de la bretelle d'entrée et de sortie numéro 6. Mais c'est sur la chaussée, c'est sur les voies de circulation en direction du Puy-de-Dôme. S'il vous plaît, soyez très attentifs. Le patrouilleur Sébastien est sur place et justement il a mis un périmètre de sécurité avec les cônes de chantier, donc décalez-vous sur la seule voie de gauche. Merci à vous.
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0: Nevermind. C'est pour moi, c'était Nirvana, Smells Like Teen Spirit, à l'instant sur Radio Vinci Autoroute. C'est un immense plaisir de retrouver ce titre, bien sûr, qui j'imagine à minuit 37, mais au minimum de l'énergie dans les véhicules, et c'est déjà pas mal. Voici Ugly Kid Joe et Another pour de l'électro Talk to You qui arrive dans quelques minutes. Retour au trafic à minuit 45. Il n'y a plus rien à dire en ce moment. Tout va très bien sur les routes.
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1: Minuit 45, la feuille d'actualité trafic en face de moi est vierge. Ça veut dire que le trafic est absolument calme et fluide en ce moment. C'est une très bonne nouvelle, bien évidemment. Hein, essayer de faire en sorte que cela continue. C'est dans vos mains. Hein, il faut bien respecter les distances de sécurité. Ces deux traits que vous apercevez sur la bande d'arrêt d'urgence qui font à peu près 50 mètres. Eh bien, il faut avoir justement ces deux traits entre votre véhicule et celui qui est devant vous pour avoir des distances de freinage suffisantes. Si un véhicule devant vous se met à piler, on ne sait pour quelle raison. Passage d'un animal. Par exemple, eh bien, il faut avoir le temps d'apercevoir le freinage rapide de ce véhicule en face de vous. Et vous, comme ça, vous pouvez vous adapter sans pouvoir créer d'accident. Et la suite du programme dans un instant avec une des rubriques de l'été, c'est les voitures mythiques, ces modèles cultes qui ont marqué le petit comme le grand écran dans un instant cap sur Hawaï. Ce sera juste après Sébastien Tellier et Juliette Armanet qui se retrouvent pour le titre Attraction.

0: Sébastien Tellier et Juliette Armanet. Quel beau duo, quelle belle réunion. C'était Attraction sur le 107.7. Toujours une soirée très tranquille pour l'instant. Comme promis, place à votre rendez-vous de l'été consacré à ces voitures qui ont marqué leur époque. Loïc Alsac, vous nous embarquez en 1980 avec un détective qui combattait le crime en voiture de sport.
1: Chemise à fleurs, plage de sable fin et grosse moustache, bienvenue dans Magnum à Hawaï. Thomas Magnum est détective privé. Il combat le crime au volant d'une rutilante Ferrari 308 GTS coupé cabriolet.
2: Est-ce que vous avez entendu quelque chose de plus beau ?
1: Voiture qui devait être à l'origine dans le script, une Porsche 928. La faute à la carrure de l'acteur principal, Tom Selleck, 1m93 sous la toise. Difficile à faire rentrer dans ce modèle de la marque allemande. Exit donc Porsche et place à la sportive italienne.
3: La Ferrari. Dans la mesure où vous utilisez le véhicule, vous devriez prendre en charge la responsabilité de l'entretien.
4: Ah, c'est ce que je fais. Je fais vérifier les pneus régulièrement. Tiens, justement, hier, j'ai fait mettre de l'huile.
1: Au cours des 162 épisodes de la série, une quinzaine de versions différentes sera utilisée en fonction des besoins. Pour les cascades, une réplique fabriquée sur une base de Pontiac Fiero sera même spécialement construite. En 2018, une nouvelle version de la série sera produite. Elle ne connaîtra pas le même succès que l'original, malgré cette fois la présence d'une Ferrari 488 Spider. Preuve s'il en est que Magnum et sa Ferrari sont comme Tom Selleck et sa moustache, indissociables d'une époque.

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1: Bonsoir à tous. L'une des canicules les plus longues connues par la France devrait se terminer, mais elle persiste autant qu'elle le peut. Selon Météo France, les fortes chaleurs vont régresser progressivement via un flux d'air frais arrivant de Grande-Bretagne, mais cette baisse est plus longue et plus tardive que prévu. De 83 départements en vigilance orange hier, selon Météo France, il devrait y en avoir environ 19 de moins aujourd'hui. Les incendies sont aussi intenses que ces canicules, et si les derniers départs de feu au sud de Rennes et dans le Var ont été fixés mais pas encore éteints, le brasier le plus intense du moment dans les Landes a parcouru plus de 1300 hectares. Selon la préfecture, le feu progresse un peu, mais son intensité diminue légèrement. À l'international, il est passé aux aveux. Luigi Mangione était l'unique suspect dans l'affaire du meurtre de Brian Thompson le 4 décembre 2024. Ce PDG de la plus puissante entreprise privée d'assurance maladie américaine. L'homme de 28 ans, devenu une figure de la lutte contre ces entreprises, privilégiant leurs profits au détriment des soins pour les citoyens, a avoué avoir tué sa cible devant la justice. Donald Trump avait ordonné il y a quelques mois une condamnation à mort, mais il encourt la prison à vie. Avec un sourire en coin, ironique ou non, Donald Trump a affirmé ce soir qu'il allait bientôt déclarer le détroit d'Ormuz comme un territoire des États-Unis une fois le conflit contre l'Iran terminé. Les États-Unis continuent de jouer la carte d'un effondrement économique de l'Iran pour remporter ce conflit. À la sport, pas de médaille pour Mélina Robert-Michon, l'athlète de 47 ans qui a participé à Birmingham à ses 9e championnats d'Europe d'athlétisme sur le lancer du disque, n'a pas réussi à se hisser sur la deuxième phase de la finale. Elle échoue à la 9e place. Pas de médaille non plus sur le 800 mètres femmes avec les 9e et 10e temps pour Bourgoin et Lieberman. Coup de tonnerre en revanche, l'ultra favorite Femke Bol n'est que 3e. Et puis un petit mot de football avec la 2e journée de Ligue 2, avec à noter le très bon départ confirmé de Saint-Etienne qui s'impose 3 buts à 1 à domicile face à Clermont. On retient le match enlevé entre Reims et Dunkerque, 3 partout. Et puis la 2e défaite en 2 journées pour Nantes, avec ancien pensionnaire de Ligue 1 descendu cet été, qui s'incline 2 buts à 1 sur le terrain de Laval. Il est 1h02 sur le 107.7. Prochain rendez-vous avec l'actualité dans 1h avec Corentin Nadjar-Legui. Prochain point trafic, c'est après la météo.
2: Et c'était pour lui son dernier marathon de l'actualité. Il quitte désormais la pelouse, votre copilote de la soirée, Clément Finot, qui s'en va se reposer sous assez peu de fraîcheur finalement, puisque le thermomètre peine à redescendre sous les 25 degrés, d'ailleurs par endroit en ce moment. Au lever du jour, comptez de 19 à 24 et déjà à plus de 25 degrés près de la Méditerranée. La journée s'annonce un peu moins chaude qu'hier, le pic de cette canicule ayant déjà été atteint au plus fort. Il ne fera pas plus de 26 près des côtes basques et de la Manche, qui bénéficient toujours pour le coup d'un petit peu plus d'air et de vent. Pour le reste, il fera quand même entre 30 et 34 degrés avec des maximales de 36 à 38 dans le centre-est. Côté ciel, il faudra composer avec des orages, dont certains ont d'ailleurs déjà débuté. Ça sera d'actualité dans le nord-ouest et puis le long de la façade atlantique.
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2: Pour vous servir et vous accompagner tout au long de cette nuit, et désormais je prends la main sur toute la moitié ouest. Nous avions donc Clément Finot dans le nord-ouest et nous avions Marielle Nougaret à vos côtés dans le sud-ouest. Sud-ouest où je vous retrouve d'abord pour cette information du côté de la 62. Si vous roulez en direction de Toulouse, vous êtes en train de quitter la Gironde, kilomètre 26. Je vous parle de cet accident qui nous a été évoqué il y a tout juste quelques minutes. Un accident donc à ce kilomètre 26. On est juste 3 km après avoir passé la sortie numéro 2 pour le secteur de Pau-d'Ansac. J'attends plus d'éléments, plus de détails pour mieux comprendre et mieux vous indiquer cet accident. En attendant, je vous invite à lever le pied à l'approche de ce secteur dans lequel va se rendre d'ailleurs un patrouilleur. On reste non pas au départ de Bordeaux, mais en direction de Bordeaux sur la 63. Vous arrivez peut-être d'ailleurs de l'Espagne où vous avez profité d'un petit peu de vacances, pourquoi pas même de l'éclipse d'avant-hier. En tout cas, vous prenez la route sur la 63 direction Bordeaux et je dois vous faire état de cet obstacle signalé kilomètre 99. Attention à mettre vos distances de sécurité, à prendre aussi à vos distances de sécurité, et puis vous pouvez penser bien sûr avant qu'un patrouilleur intervienne à mettre vos warnings, vos feux de détresse, comme ça vous prévenez les véhicules derrière vous qu'il y a un danger particulier. Une autre, seule et unique autre info à vous partager, on passe du côté du Maine-et-Loire, un petit voyage géographique sur l'A4 87, 7, vous êtes en direction d'Angers en ce moment, et attention, un chevreuil qui se trouvait dans le secteur a manifestement été percuté, en tout cas kilomètre 1 de cette A87, on nous signale près de Mur-Érigné, d'ailleurs la sortie 23, la dépouille d'un chevreuil qui pourrait vous gêner sur la voie la plus à droite. Partout ailleurs, si vous m'entendez en ce moment dans des secteurs que je n'évoque pas, eh bien c'est très bon signe, ça veut dire que les voyants sont au vert.
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Messi, Mbappé, Salah, les noms des stars qui foulaient les pelouses du mondial de football. On s'en souvient et c'en était l'hymne. D'ailleurs, le titre d'Aïda que vous venez d'entendre avec les voix entremêlées de Shakira et de Burna Boy. Dans un peu plus de 5 minutes, on prêtera attention à nouveau au trafic. Vous roulez quand même très très bien. Vous êtes très peu nombreux, il faut le dire, à cette heure-ci sur la route. Quoique certains d'entre vous reviennent toujours de l'Espagne à cette heure-ci. Mais c'est bien bien calme. On évoquera quand même la situation autour d'un accident signalé sur les voies de la 62. Même confirmé maintenant au kilomètre 26 en direction de Toulouse. La musique pour vous conduire au prochain point trafic avec les Portishead qui arrivent dans quelques instants après ce morceau qui, même si les températures sont déjà bien hautes, va continuer à les faire monter. Voici Jason Derulo avec Sexy For Me.

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1: À 1h16, je me dois de donner la priorité à l'autoroute A62 au départ de Bordeaux, direction Montauban et Toulouse. Un accident conséquent s'est produit au kilomètre 26, je vous en parlais déjà tout à l'heure. J'apprends petit à petit des informations supplémentaires. À noter déjà que pour l'instant la circulation est complètement interrompue. L'autoroute est coupée à ce kilomètre 26 en direction de Toulouse. Je ne sais pas encore précisément quelle est la nature des événements sur place et dans quelle mesure vous êtes impacté pour qu'il y ait cette coupure. Toujours est-il que vous avez à quitter l'autoroute. Alors juste avant, vous avez de toute manière une option pour vous éviter d'être à l'arrêt pour une durée indéterminée. Vous avez cette sortie Podensac, la numéro 2, qui se trouve vraiment 3 km avant ce secteur. Il faut absolument la prendre. C'est d'ores et déjà une sortie conseillée. Vous la prenez, s'il vous plaît, cette sortie. Sinon, vous serez donc à l'arrêt pour une durée indéterminée. Il faut vraiment contourner cette zone de la 62. C'est la seule information du sud-ouest à vous signaler. On va monter plus au nord très rapidement pour reparler de cet animal qui a été visiblement percuté sur les voies de la 87. C'est en direction d'Angers, à proximité de Mur-et-Rigny, la sortie numéro 23, où donc on nous parle de la dépouille d'un chevreuil sur la voie la plus à droite. Un patrouilleur arrive en intervention en ce moment sur place pour retirer la dépouille de l'animal. Je vous invite à lever le pied pour respecter sa présence, son intervention, et puis vous pouvez passer à gauche. De toute manière, il vous reste cette voie de gauche circulable. Je ne retiens pas votre attention plus longtemps, peu importe où vous m'attendez ailleurs dans cette moitié ouest, ça continue de très très bien se passer pour vous, à l'exception donc de cette autoroute A62 sur laquelle on va revenir point par point le plus rapidement possible. Autoroute A62 coupée pour l'instant en direction de Toulouse, kilomètre 26. Vous prenez s'il vous plaît la sortie Podensac, la numéro 2, pour vous épargner ce temps d'arrêt indéterminé. 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

Et c'est là 1h21, le trafic qui malheureusement est relativement impacté sur les voies de la 62 en ce moment dans le sillage d'un accident conséquent entre plusieurs véhicules. L'autoroute est pour l'instant coupée, la circulation ne se fait plus après le kilomètre 26. Vous roulez en direction de Montauban ou de Toulouse, il vous faut absolument contourner cette zone. Ça vous permettra de vous épargner d'ailleurs un temps d'arrêt qui reste complètement indéterminé. Vous avez heureusement une option pour sortir juste avant ce secteur, la numéro 2, la sortie Pau-d'Ansac, qui est une sortie que vous devez donc emprunter absolument, j'insiste bien là-dessus. Vous contournez ensuite le secteur par donc

0: de retrouver Loris, le directeur marketing du parc.
1: Omniworld, c'est le plus grand parc de miniatures animé en France. Vous allez retrouver 30 000 personnages qui sont cachés à l'intérieur de nos mondes. On a 5 univers, la ville, la montagne, la campagne, la ville de Lyon. Vous allez retrouver tous les lieux un peu de la place Bellecour jusqu'au Vieux Lyon ou Fourvière. Hein.
0: On va voyager.
1: Voilà, on voyage.
0: Allez, c'est parti. Ah oui.
1: Donc voilà. Ah oui, direct. Hein. C'est drôle. À chaque fois qu'on arrive dans nos mondes, en fait, on s'attend jamais vraiment à ce qu'on va découvrir.
0: Alors là, devant nous, il y a la ville de Lyon en miniature, avec même le périphérique qui est complètement saturé.
1: Avec les voitures, donc on est hyper ressemblant à la ville de Lyon. On essaye de coller voilà, nos fameux bouchons lyonnais.
2: On regarde les maquettes et puis on essaye de retrouver les endroits de Lyon qu'on connaît.
3: C'est impressionnant, c'est de la miniature, mais j'ai envie d'avoir tout ça chez moi.
0: Ah, il n'est pas le seul à aller vouloir ces miniatures à la maison. C'est vraiment une invitation au voyage. Nous avons juste à tourner la tête à droite, à gauche, pour passer de Lyon à Marseille, avec par exemple, devant moi, la Bonne Mère.
1: Et là, on a fait vraiment tous les studios de Plus Belle la Vie. Avec ça plaît bien aux...
0: Ah, vous avez vraiment pensé à toutes les particularités des villes.
1: Là, vous avez Taxi, par exemple. Dans la scène où justement ils étaient à Marseille, sur le Vieux Port.
0: Alors avis à tous les amateurs de films et séries, je pense que vous pouvez venir dès maintenant.
1: Là-bas c'est King Kong là.
0: On se rapproche de Nice là.
1: Ouais. Nice, là on a une autoroute.
0: C'est l'autoroute A8 là.
1: Voilà.
0: Autant vous dire qu'il vous faut quelques heures devant vous pour la visite. Visite qui vous emmènera aussi au Dramont sur la Côte d'Azur ou encore à la montagne pour aller skier peut-être avec les bronzés, qui sait. Pour connaître les horaires d'ouverture du parc, rendez-vous sur le site internet miniworldlyon.com.
3: J'aime bien Mini World.

Joseph Chedid avec ses airs de Hey Friend. C'était donc ce morceau pour vous accompagner quelques instants. On se retrouve après ce titre des Simple Minds pour faire un nouveau point côté trafic. Et le seul secteur où je vais vraiment retenir votre attention, c'est 16 km 26 de la 62 coupée en direction de Toulouse. La circulation est impossible en ce moment et vous avez la possibilité par contre de contourner ce secteur. La sortie Podensac, la sortie numéro 2 en direction de Toulouse, est une sortie que vous devriez vraiment prendre pour vous épargner un temps d'arrêt. Un bouchon important s'est formé à l'arrière de ce secteur inaccessible pour l'instant.

0: Les Simple Minds à vos oreilles avec Live and Kicking. 1h30, c'est le moment de retourner sur le trafic.
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0: À vos côtés sur la route cette nuit, on braque tout de suite les projecteurs dans le sud-ouest sur l'A62 au départ de Bordeaux en direction Toulouse. Vous constatez qu'un bouchon de près de 2 km maintenant s'est formé en amont du kilomètre 26 où la circulation pour l'instant est coupée. Et pour en parler, j'ai avec moi Philippe Cayuela du CIT du Centre Infotrafic de Vedène. Bonjour Philippe.
2: Oui, bonjour.
0: Alors sur cette autoroute A62, donc on a une circulation coupée pour l'instant en direction de Toulouse. Est-ce que vous pouvez nous expliquer ce qui s'est passé dans ce secteur ?
2: Oui, effectivement, il y a une trentaine de minutes, un accident impliquant plusieurs véhicules s'est produit. Donc a priori 5 voitures sur les voies de circulation. Et cet accident nécessite l'intervention des pompiers. La circulation est donc interrompue à la hauteur de l'accident.
0: Alors qu'est-ce qu'on peut évoquer comme solution à mise en place à court terme déjà pour éviter le plus possible les perturbations ?
2: Pour les personnes en provenance de Bordeaux et en direction de Toulouse, il y a une sortie obligatoire à Pau-d'Ansac, l'échangeur numéro 2. L'entrée est également interdite à ce même échangeur.
0: D'accord, donc c'est donc la sortie effectivement qui se trouve 3 km en amont de ce secteur, sortie qu'il faut absolument prendre si vous voulez vous épargner à tout prix ce temps d'arrêt pour une durée indéterminée. Merci beaucoup Philippe Cayuela d'avoir été à nos côtés à 1h32. Effectivement, vous avez donc à contourner, si vous le pouvez encore, cette difficulté. Les interventions vont se mettre en place petit à petit. Je n'ai pour l'instant pas la possibilité de vous dire ce qui va être mis en place concrètement pour pouvoir vous rendre très rapidement les voies circulaires. Toujours est-il que vous n'avez pas d'autre choix de sortir, si vous le pouvez donc encore, hein, vraiment, j'insiste là-dessus, à Pau-d'Ansac, et c'est du côté de Langon, la bretelle d'entrée numéro 3, que vous retrouverez à nouveau les voies de cette A62 en direction de Toulouse. Partout ailleurs, je n'ai absolument aucune autre info à vous évoquer, et ça c'est très positif, quelle que soit la route que vous empruntez, la grande agglomération que vous projetez de rejoindre, ça se passe très calmement pour le reste de l'Ouest.
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1: Black Horse and the Cherry Tree, Katie Tinsel à vos oreilles, 1h39, la musique qui permet de s'échapper un peu des difficultés en ce moment qui vous marque du côté de la 62 en direction de Toulouse où je continue à vous accompagner concernant cette circulation coupée, cette circulation interrompue hein, au kilomètre 26 alors qu'un accident conséquent entre plusieurs véhicules empêche tout passage. Pour l'instant, vous êtes peut-être malheureusement forcé d'attendre pour une durée indéterminée. Si vous n'êtes pas encore à ce kilomètre, si vous n'êtes pas encore passé près de la sortie Podensac, la numéro 2, n'hésitez surtout pas, prenez-la, cette sortie, pour vous éviter ce temps d'arrêt, pour vous éviter pour l'instant cette perturbation nocturne. Vous contournez le secteur par le réseau secondaire et vous retrouverez du côté de Langon les voies de cette autoroute à 62. Le trafic reprend ses droits à 1h45 avec un point et dont cet événement sera au cœur puisque c'est pour ainsi dire la seule information du moment sur la route. Flo de la Vega ou la In Excess sont à vos côtés jusque là.

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1: Ici, globalement, le trafic est calme et s'écoule bien dans la moitié ouest où je vous accompagne. La situation est toujours aussi difficile pour vous sur l'A62 en direction de Toulouse où vous êtes complètement à l'arrêt toujours pour l'instant et pour certains d'entre vous depuis maintenant un peu plus de 20 minutes puisqu'au kilomètre 26, il y a eu des accidents entre plusieurs véhicules, accidents conséquents. Beaucoup de choses se passent en ce moment. Petit à petit se déploient les autorités qui interviennent autour de ces véhicules, prennent en charge aussi les passagers de ces véhicules. En bref, l'info pour vous, c'est que vous ne passez donc pour l'instant toujours pas kilomètre 26. La seule option, si vous voulez vous éviter, vous épargner ce temps d'arrêt pour une durée indéterminée, eh bien, je vous le répète, je n'aurai de cesse de vous le dire, c'est de prendre la sortie Podensac, la sortie numéro 2 qui se trouve 3 km avant d'arriver dans ce secteur. Autrement, une fois passé celle-ci, vous n'aurez pas d'autre option pour quitter les voies de la 62 avant d'arriver donc à hauteur de cet accident. Et j'ai même envie de dire à hauteur de ce bouchon qui a dépassé maintenant les 2 km à l'arrière donc de cet accident, kilomètre 26 de la 62. De la sortie Podensac, vous devez absolument l'emprunter. Si vous avez encore le temps de la prendre, vous passez par le réseau secondaire, vous récupérez à Langon ensuite à nouveau les voies de cette autoroute A62 et puis de là vous n'aurez absolument plus aucun souci. Plein de courage à vous si vous êtes malheureusement forcé de patienter dans ce secteur de la 62. On va monter très rapidement en direction de la Bretagne pour vous qui m'entendez sur l'A81, seul et unique autre info du moment en direction de Rennes, qui 209 où on nous parle d'un chevreuil percuté. La dépouille de ce chevreuil vous gênerait sur la voie de droite. Vous pouvez penser à lever le pied, augmenter vos distances de sécurité et puis serrer à gauche avant qu'un patrouilleur n'intervienne dans ce secteur. Dans Marque-Page, cet été, nous vous aidons à trouver vos lectures de vacances. Dans un instant, nous parlerons de 3 livres pleins d'enthousiasme. Il sera question de livres cultes, de nuages et de cartes routières. Rendez-vous juste après Cœur de Pirate.

0: La canadienne Cœur de Pirate, c'était Oublie-moi, n'oubliez-vous surtout pas que la circulation est interrompue en direction de Toulouse si vous m'entendez au départ de Bordeaux sur l'A62. La seule option pour vous épargner un temps d'arrêt pour une durée indéterminée, c'est de prendre la bretelle de sortie Podensac, la sortie numéro 2 qui pour l'heure n'est pas une sortie obligatoire, c'est-à-dire que vous n'avez pas de cône qui vous empêche d'aller au-delà, mais je vous préviens que si vous avez au-delà de cette sortie, malheureusement vous serez à l'arrêt pour une durée donc indéterminée puisque la circulation est coupée toujours en direction de Toulouse au kilomètre 26 de cette A62. Allez, c'est le moment de la pause lecture pour vous échapper de ces mauvaises pensées routières. Dans Marque-Page, tout de suite, Francine Thomas nous présente 3 livres en forme d'éloge.
1: Dans une chronique dédiée aux livres, il est assez naturel de parler d'un livre qui lui-même parle d'autres livres. Ambre Chalumeau est chroniqueuse et autrice. C'est surtout une passionnée de littérature qui a lancé un podcast consacré à ses livres préférés. Et la version papier de liste de lecture, c'est le titre, est sortie en fin d'année dernière. Elle y présente ses 20 livres préférés et explique pourquoi elle les aime tant. Mais quand on aime autant les livres, comment fait-on pour n'en retenir que 20? Ambre Chalumeau.
2: Il fallait que ce soit des livres qui aient une importance culturelle indiscutable, des livres qui aient une importance pour moi, qui m'aient vraiment aidé à me construire, à me déconstruire. Donc en fait, une fois qu'on a mis la barre si haut, c'est pas évident de réunir son gang all-stars de 20 livres, mais ce que j'aime bien, c'est que les livres que j'ai choisis, je les ai tous choisis pour des raisons différentes. Il y a des livres que j'ai mis parce qu'ils me font rire, et d'autres au contraire parce qu'ils m'ont aidé dans des moments durs. Il y a des livres que j'ai mis parce que c'est des livres doudous, qui sont accessibles, je pense, à tout le monde, et des livres qui sont là au contraire parce qu'ils m'ont impressionné et challengé. Et je trouve que c'est hyper important d'avoir comme ça ces raisons complémentaires, variées, d'aimer des livres. C'est joyeux la diversité.
1: Et c'est très divers en effet. Il y est question notamment de François Sagan, de Sally Rooney, de Maurice Druon ou encore d'Hervé Guibert. Puisqu'il est question aujourd'hui d'éloges, l'autre incontournable est la collection des petites éloges des éditions Les Pérégrines, toujours très réussie. Parmi ceux sortis dernièrement, consacrés notamment à la fête ou à l'île de Ré, il y a le petit éloge des nuages de Virginie Troussier, à la fois poétique et philosophique. Regarder les nuages, c'est désactiver, ne serait-ce qu'un instant, notre pulsion de contrôle, écrit l'autrice, c'est sentir en soi la légèreté avant de se dissoudre dans l'air du monde.
3: On est heureux, National 7.
1: Terminons avec un livre qui sent bon, la National 7, les congés payés, les guides Michelin et les disputes entre pilotes et copilotes sur fond de mauvais itinéraires. Dans La France à la carte, Jean-Claude Raspienjas nous raconte l'histoire des cartes routières depuis la première, en 1632, jusqu'à leur grand remplacement par les GPS et appis de conduite. Et en creux, c'est une certaine histoire de France et du voyage qui se dessine.
3: On est heureux, National 7.
1: On résume, voici 3 livres pour 3 éloges vibrants. Liste de lecture d'Ambre Chalumeau chez l'Iconoclaste. Petit éloge des nuages de Virginie Troussier aux Pérégrines et La France à la carte de Jean-Claude Raspienjas aux Équateurs.

Fast Love, c'était George Michael sur le 107.7 pour vous accompagner sur une route difficile pour vous en ce moment. Si vous roulez en direction de Toulouse sur la 62, je vous rappelle pour l'instant que la situation n'évolue pas, c'est-à-dire que la circulation est toujours interrompue. Vous êtes de plus en plus nombreux à l'arrière et complètement à l'arrêt pour une durée indéterminée, à l'arrière du kilomètre 26 pour vous qui prenez donc la direction de Toulouse. Je vous rappelle que la seule option à court terme pour s'épargner ce temps d'arrêt pour une durée indéterminée, c'est bien sûr de sortir du côté de Podensac, la bretelle qui porte le numéro 2 sur cette autoroute A62, sortie juste 3 km en amont de ce secteur. La sortie Podensac est pour vous donc la meilleure option pour contourner ce secteur, pour l'instant coupé, inaccessible donc de l'autoroute A62. On en reparlera avec un point complet sur le trafic après la météo et l'actualité de 2h du matin. Je vous laisse en musique d'ici là avec Mylène Farmer.

0: Bienvenue sur le 107.7, il est tout juste 2h.
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0: Bonsoir à toutes et à tous. La vague de chaleur perd progressivement en intensité. À partir de 6h, il n'y aura plus que 64 départements concernés par la vigilance orange canicule. La baisse des températures est d'abord attendue dans l'ouest du pays avant de gagner l'est demain dimanche. La météo dans le détail arrive dès la fin de ce flash. Météo France qui juge le risque de départ de feux de forêt encore élevé dans 43 départements, notamment du centre-est et près de la Méditerranée. L'incendie qui s'est déclaré avant-hier dans le massif des Landes de Gascogne a parcouru et brûlé au moins 1300 hectares de végétation et provoqué l'évacuation de plus de 500 habitants du village, des villages proches de Luglon et Garaine. Un décès toutes les 30 minutes, chiffre affolant évoqué par l'ONU qui appelle le monde à se réveiller face à l'épidémie d'Ebola qui sévit en République démocratique du Congo. 2128 personnes sont mortes dans le pays. L'épidémie est la plus rapide jamais enregistrée, précise les Nations Unies. Du côté de Cali, dans l'ouest de la Colombie, les recherches se poursuivent toujours pour tenter de localiser des survivants dans les nombreux décombres après le séisme qui a violemment frappé la ville lundi. Le bilan provisoire s'élève toujours à au moins 281 morts et près de 4000 blessés. Une atteinte disproportionnée à la liberté d'expression des jeunes, c'est ce qu'a pointé le Conseil constitutionnel qui a censuré l'interdiction des réseaux sociaux au moins de 15 ans. La loi devait entrer en vigueur le mois prochain. Emmanuel Macron a chargé d'ores et déjà son premier ministre Sébastien Lecornu de travailler sur un nouveau texte en la matière. Enfin, pour un mot de sport, plusieurs tennismen tricolores sont déjà hors course au Masters 1000 de Cincinnati, dont Valentin Royer, Lucas Van Aert ou encore Valentin Droguet, tous écartés en 2-7 hier. Ce soir, ce sera autour de Quentin Alice, Terence Atman et Arthur Fils d'entrer sur le court pour tenter de se faire une place au second tour de ce tournoi. Chez les dames, elles tenteront de filer au troisième tour. Loïs Boisson et Diane Paris qui doivent également jouer dans la soirée prochaine. 2h02 à l'écoute du 107.7. Retour de l'actualité dans une heure. À suivre, les prévisions météo. Descente progressive de mercure, mais des températures qui redescendent peu quand même cette nuit. Au lever du jour, comptez de 19 à 24 et déjà plus de 25 près de la Méditerranée. La journée s'annonce un peu moins chaude puisque le pic de canicule a déjà été atteint au plus fort. Il ne fera pas plus de 26. Du côté des Côtes-Basques et de la Manche, c'est les seuls qui profitent vraiment d'un petit peu d'air. Toujours pour le reste, il fera quand même entre